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1: Radio Espérance, bonjour, nous sommes à Nice pour notre émission « Comment va ton âme ?» avec votre serviteur, le frère Paul-Marie, où nous ouvrons le livre de l'Apocalypse, ou plutôt l'apôtre Saint-Jean hein, nous prend par la main, nous fait entrer dans une église et nous montre sa vision. Hein. Et le contexte de cette entrée dans l'église, eh bien, c'est l'histoire humaine, hein, avec tous ces mots. Non pas simplement ce qui arrivera à la fin des temps, hein, mais déjà les différentes destructions, hein, les différentes morts auxquelles nous assistons, les persécutions, les épidémies, les tremblements de terre, les guerres, les injustices, hein, de toutes sortes. Non pas vécues de manière personnelle, hein, mais vécues de manière communautaire. Hein. Et donc, je laisse France Info, BFM TV et autres journaux télévisés hein, vous raconter les mauvaises nouvelles de ce monde. Hein. Pour nous, il s'agit justement d'entrer dans l'Église et de voir cette histoire hein, d'une autre manière, hein, de regarder le ciel, de contempler ces 144 000 vivants qui sont vraiment tous les saints du ciel. Hein. Une foule nombreuse, hein, dit l'Apocalypse, que nul ne peut dénombrer. Donc là, les 144 000, hein, nous l'avons dit la semaine dernière, ne sont pas une quantité. Hein. Et s'il en fallait une, c'est que justement, hein, personne ne peut les dénombrer. Voilà pourquoi toute interprétation littérale contredit même le livre, hein, puisque Jean nous dit que c'est une foule qu'on ne pouvait pas dénombrer. Comme, au fond, les descendants d'Abraham, hein, qui sont aussi nombreux que les grains de sable au bord de la mer, ou les étoiles dans le ciel. Hein. Donc la foule immense, hein, ce sont tous les serviteurs de Dieu, les rachetés de la terre, auxquels nous sommes invités hein, de participer. Hein. Ces gens sont debout, ressuscités, ils sont en présence de Dieu, ils sont revêtus, nous l'avons dit, hein, de leurs bonnes actions, symbolisé par la robe, la levée par le sang du Christ, hein, des robes blanches, hein, et ils ont les palmes à la main, c'est-à-dire celles de la victoire et du triomphe, hein, face à tous les maux. Alors, on pense au martyr, mais il n'y a pas que le martyr. Voilà, il y a toutes les occasions pour nous, hein, de nous décourager ou de désespérer à chaque fois que nous faisons un acte de foi, un acte de charité, un acte de culte, hein, eh bien, nous participons à cette foule immense, hein, de témoins. Que sont les saints, et dont nous avons eu un signe visible hein, au moment de la visite du pape en France. On ne cessera de le répéter peut-être chaque fois que l'Écriture nous invitera à en faire mémoire. Alors continuons cette vision, hein, nous sommes au chapitre 12, hein, et un grand signe apparut dans le ciel, nous dit saint Jean. Une femme vêtue du soleil, excusez du peu, hein, et la lune sous ses pieds, et sur sa tête, une couronne de 12 étoiles. Donc elle est habillée par le soleil, elle tient la lune sous ses pieds, et elle a une couronne hein, de 12 étoiles. Et cette femme est enceinte, et elle criait dans les douleurs et le travail de l'enfantement. Donc il y a à la fois une vision glorieuse, hein, et à la fois une scène douloureuse, hein. Scène douloureuse, mais qui est une scène de vie hein, et d'espérance, puisqu'elle enfante hein, cette femme. Alors pour comprendre cette vision, évidemment, faut se référer à la vision qui est juste avant, au chapitre 11. Hein. Un ange a invité saint Jean à mesurer le temple de Dieu. Mais Jean ne l'a pas encore fait. Et à la fin du chapitre 11, hein, il dit « Alors s'ouvrit le temple de Dieu dans le ciel et son arche d'alliance apparut dans le temple. » Donc la vision de la femme, elle est inséparable de celle du temple et de l'arche d'alliance hein, qui sort du temple. Au fond, cette vision complète, hein, prolonge et précise hein, les visions précédentes. Car la femme, le temple et l'arche de Dieu,

ça veut dire des principes qui sont toujours à l'œuvre hein, dans notre histoire. Ce sont pas simplement des événements historiques. C'est pas simplement le moment de l'incarnation hein, ou le rappel de la naissance du Christ à Bethléem. Hein. Cette femme qui est dans le ciel, hein, c'est un enfantement qui dure tout au long de l'histoire et se prolonge jusqu'à la fin des temps. Bien sûr, hein, Marie a d'abord enfanté la tête, hein, qui est Jésus, mais l'Église enfante tous les jours hein, des membres de ce corps, hein, des enfants du Père, hein, qui complètent hein, le corps mystique du Christ, hein, comme autant de membres hein, dont le Christ est la tête. Et dans toutes les apparitions, on ne cesse de le répéter, hein, la femme ou la dame, hein, c'est l'Église. L'Église, la communauté. La deuxième épître de Saint Jean hein, est adressée à la dame élue. Il est clair hein, qu'à Cana ou au pied de la croix, hein, la mère de Jésus représente la communauté des croyants. Elle est celle qui suscite hein, le premier signe du Christ, qui par son intercession hein, va provoquer le geste de salut, le miracle, l'eau en vin. De la même manière, quand elle priera dans le cénacle hein, avec les disciples, hein, là c'est toute l'Église qui priera pour que l'Esprit Saint descende hein, sur l'Église et sur le monde. Et au pied de la croix, hein, c'est encore plus vrai puisque Jésus hein, donne Marie comme mère à tous les disciples qui l'aiment. Et Marie personnifie ainsi l'Église, nous explique au fond hein, comment l'Église agit dans ce monde. Et comment nous pouvons nous associer à l'œuvre de Marie, qui est l'œuvre de l'Église. Plutôt c'est l'œuvre de l'Église hein, dont Marie est la professionnelle, l'experte, la championne du monde, notre Miss Église hein, pour tous les temps. Donc Jésus appelle Marie femme, d'ailleurs. Et dans l'Ancien Testament, la femme, hein, c'était Israël. Femme, que me veux-tu, dira-t-il à Cana. Ou femme, voici ton fils, dira-t-il sur la croix. Donc Israël, hein, la Vierge, fille de Sion, hein, dans l'Ancien Testament, mais on peut dire aussi que c'est l'humanité tout entière, puisque Ève est appelée la femme hein, des origines, la mère des vivants. Donc vraiment, la femme hein, représente non pas d'abord Marie, mais d'abord le peuple de Dieu, auquel Marie appartient, et appartient d'une manière éminente, évidemment. Parfaite. Et cette Église est belle, hein, comme l'épouse du Cantique des Cantiques. Qui est celle-ci hein, qui surgit comme l'aurore, belle comme la lune, resplendissante comme le soleil. Hein, la lune, eh bien, c'est le symbole du cycle du temps. Hein. Pourquoi ? Parce qu'elle croît et elle décroît périodiquement. Eh bien, cette lune est sous les pieds de la femme. La femme a vaincu le temps. Elle est dans l'éternité de Dieu. Elle est et le soleil est son manteau. Elle n'est pas le soleil, mais elle participe de sa lumière. Au fond, le soleil représente la splendeur hein, du Verbe éternel de Dieu, et il entoure et protège l'épouse éternelle, hein, la mère, qui est l'Église du Dieu vivant, aimée de Dieu dès avant la création du monde. Et, l'Église, c'est vraiment l'épouse du Christ, hein, et il se l'est donné en se livrant pour elle sur la croix et en la purifiant par son sang pour qu'elle soit belle et resplendissante sous son regard, hein, nous dit saint Paul. Alors ces 12 étoiles, elles se réfèrent bien évidemment aux 12 tribus d'Israël, selon le songe qu'a eu Joseph dans le livre de la Genèse, mais au fond tous les hommes hein, qui par eux vont accueillir l'action de Dieu. Donc c'est une femme peuple de Dieu qui est enceinte et elle souffre. Elle se prépare à un enfantement. Donc évidemment, dans l'Ancien Testament,

Testament, il est clair que ces douleurs, hein, sont les douleurs d'Israël qui va vivre une situation de détresse, hein, par exemple au chapitre 26, hein, d'Isaïe, ou au chapitre 66 d'Isaïe toujours, hein, mais qui annonce, hein, la grande victoire de Dieu qui rassemblera toutes les nations. Et d'ailleurs, le Christ, hein, va employer cette image dans le chapitre 16 de Saint Jean pour préparer ses disciples, hein, au scandale de la croix, pour montrer que la passion est en réalité une naissance, hein, et que toute souffrance humaine qui s'offre avec le Christ, hein, dans la passion du Christ, qui est traversée par l'amour du Christ, eh bien, est aussi une naissance, hein, et participe de cette naissance. Vraiment, c'est l'homme, la naissance de quoi? Bah, de l'homme vainqueur de la mort. Donc c'est vraiment le mystère de Pâques, hein, dont il est question dans ce passage de l'Apocalypse. C'est la mort et la résurrection du Christ qui se poursuivent dans la vie de l'Église, hein, jusqu'à l'apparition glorieuse du Christ. Le reste du texte, hein, va confirmer, hein, cette lecture. Voilà d'ailleurs ce que tout d'un coup se met à voir Saint Jean. Un autre signe apparut dans le ciel, et voici un dragon rouge feu, ayant 7 têtes et 10 cornes. Et sur ses têtes, 7 diadèmes, et sa queue balaie le tiers des étoiles du ciel et les jeta sur la terre. Alors nous allons faire une petite pause avant de commenter cette vision effroyable du Satan.

0: Radio Espérance, nous sommes dans notre émission « Comment va ton âme ?» dans cette deuxième partie où nous regardons avec Saint Jean la vision qu'il a eue et qu'il a relatée dans le livre dit de l'Apocalypse de Jésus-Christ, de la révélation qu'il a reçue de Jésus. Et il voit un dragon, un rouge feu, qui est au fond le serpent antique de la Genèse, celui qui a tenté Ève, mère de tous les vivants, mais dont la tête doit être écrasée par la descendance de la femme, avait annoncé Dieu. Alors, vraiment, ce livre de l'Apocalypse est un livre d'espérance, non pas un livre optimiste, où tout se passe bien, toujours, tout le temps, mais non pas non plus un livre pessimiste où les maux et le mal ont raison de tout. Il est vrai que le discours symbolique ici de Saint Jean vient symboliser l'histoire des hommes aussi dans son aspect dramatique et même, j'allais dire, parfois tragique. Nous le savons, la tragédie finit mal alors que l'histoire humaine décrite dans Saint Jean décrit dans l'Apocalypse et vécu sur le corps même de notre Seigneur Jésus-Christ est un drame qui est une tragicomédie, dirait Benoît XVI. C'est-à-dire où les affamés et assoiffés de justice seront rassasiés. C'est vraiment un drame qui finit sur les béatitudes. En tout cas, voici comment sont décrits les maux dont l'histoire humaine souffre et la cause de ces maux, c'est un énorme dragon rouge feu, cramoisi même, c'est un homicide et c'est un incendiaire. Peut-être que ça vous rappelle quelques événements dans les rues de France juste après la paisible et joyeuse venue du pape, comme si le démon s'était déchaîné face à cette liesse populaire et il avait envoyé ses incendiaires. Et ce dragon cherche la ruine et le sang et veut détruire tout ce qu'il touche. C'est vraiment un casseur. C'est vraiment un voyou. Et il a sept têtes, comme la bête qui sera d'ailleurs issue de la mer. Et l'autre bête, une bête écarlate, la grande prostituée. Donc il y a trois principes du mal dans l'Apocalypse, comme si le démon venait singer la Sainte Trinité divine. Et on sait que le démon aime bien singer Dieu. Et il le singe toujours pour détruire et non pour construire. Donc il y a un dragon qui est au principe. Ensuite vous avez une bête qui est issue de la mer. Et puis vous avez une autre bête, une troisième bête, une bête écarlate, dont on parlera peut-être plus tard. En tout cas, ce dragon a un pouvoir total. Sur l'histoire, l'histoire de ce temps, non pas dans l'au-delà, mais en ce temps-ci, dans ce siècle, dans le monde, il est prince de ce monde. Donc Satan vraiment règne sur le monde. Et c'est pour ça qu'il a 10 cornes, ce dragon. Jésus l'appelle lui-même le prince de ce monde. Et quand le démon tente le Christ, il lui promet ce royaume dont il est le maître, bizarrement. Vous vous souvenez, Alors, quelles sont ces étoiles qu'il balaye par sa queue? Eh bien, ce sont toutes les âmes précipitées par lui. Il a été vaincu, mais il veut entraîner dans sa chute tous ceux qu'il atteint. Donc, sa jalousie, sa colère, veut emmener avec lui tous les désespérés du monde. Et les étoiles, dont sept sont dans la main du Christ, nous avait rappelé le chapitre 1, sont les anges de l'Église, c'est-à-dire la réalité ultime du ciel. Et donc ces étoiles qui tombent du ciel, ce sont les anges déchus, ce sont tous les démons. Et puis tous ceux que les démons atteignent, c'est-à-dire les hommes et les communautés humaines qui se laissent séduire et détourner de leur vocation à la sainteté, à la splendeur du ciel. Donc c'est ceux qui se prostituent avec les idoles de toutes sortes. L'extrême richesse, les super riches, comme on dit. 130 milliards d'euros, la fortune de Elon Musk. Enfin, c'est abyssal. Et puis toutes les autres idoles, dont les mafieux, par exemple, sont les représentants, qui gagnent de l'argent sur une drogue qui détruit notre jeunesse, qui détruit des hommes faibles, sur la prostitution, qui fait de la femme un objet, sur la pornographie, enfin toutes ces choses immondes. Cet amour aussi du loisir à tout prix, du confort à tout prix, qui fait que l'enfant à naître est vécu comme un problème, une malédiction presque, etc., etc., etc. Enfin, vous connaissez tout ça mieux que moi, malheureusement. Le monde et les informations en sont le triste miroir. Et voici ce qui se passe. Le dragon se poste devant la femme qui allait enfanter, afin de dévorer l'enfant aussitôt né. Et elle enfanta un fils, un mâle, qui va mener paître toutes les nations avec une verge de fer. Et son enfant fut enlevé auprès de Dieu et de son trône. La femme s'enfuit au désert, où elle a une place préparée par Dieu pour qu'on la nourrisse 1260 jours. Alors c'est intéressant ici, le diable n'attaque pas d'abord la femme, mais son enfant. Or l'enfant du peuple saint, c'est celui qui est identifié aux petits-enfants, qui s'est identifié aux petits-enfants, le Christ. Et sa naissance dans les douleurs, c'est sa Pâque, sa mort sur la croix, qui ouvre aux hommes la voie de la résurrection. Jésus est vraiment le premier-né d'entre les morts, expression que reprendra le livre de l'Apocalypse. Et l'Apocalypse souligne que ce fils est un mâle, un être actif qui va agir dans l'histoire d'Israël. L'importance de l'enfant mâle en Israël a une signification toute particulière. Pourquoi ? Parce que l'enfant qui doit être immolé et consacré à Dieu, c'est un nouveau-né mâle, à l'image de l'agneau, dont le sacrifice rachète tous les premiers-nés durant la nuit pascale. Cet enfant, nous dit le texte, est enlevé auprès de Dieu et de son trône. Donc il est à l'égal de Dieu. Donc c'est ici le mystère de l'ascension qui est évoqué ici, qu'on fête 40 jours après Pâques. Donc la passion a été le grand moment pendant lequel le diable aurait voulu dévorer l'enfant. Et il a cru le faire d'ailleurs, parce qu'il est mort sous les coups de Pilate, de la foule aveugle, du péché de tous les hommes. Mais cet enfant n'a pas été dévoré. L'agneau est égorgé, certes, mais il est debout et vivant. Et désormais, cet enfant est le premier-né d'entre les morts. Après cette Pâque du Christ, après son ascension, la femme nous dit, le texte est envoyée au désert. De fait, nous vivons cette période de désert. Après cette Pâque, l'Église va vivre sa traversée du désert. Comme le peuple avait été dans le désert et avait été rassasié dans le désert, l'Église va vivre de l'Eucharistie tous les jours grâce à cette manne nouvelle que le Christ est, grâce à cette manne, tous les jours, il est avec nous. Vous voyez ce que dit par exemple le livre de la Sagesse au verset 16, on en a déjà parlé, magnifique texte sur la manne. « C'est une nourriture d'ange que tu as donnée à ton peuple, c'est un pain préparé que du ciel tu leur fournis inlassablement. » Voilà, l'Église est nourrie dans le désert, nous dit le texte, car Dieu a préparé pour elle l'Eucharistie, le pain de la route, le corps du Christ, la personne du Christ vivant intimement en nous. Et nous vivons intimement de lui. Alors c'est ce fameux temps, évidemment symbolique, donc il ne faut pas avoir ici une interprétation chronologique ou historique, on se tromperait, pour qu'on la nourrisse 1260 jours. Alors ces 1260 jours de la grande traversée dans le désert, où nous avons besoin d'oasis pour vivre, que c'est la liturgie et puis les pèlerinages dont on parle, les grâces que la communauté a de temps en temps. Alors ces jours correspondent aux 42 mois dont vont parler les versets 11 et le verset 5 du chapitre 13, c'est-à-dire 3 ans et demi. 3 ans et demi, c'est la moitié de cette année. Cette année, c'est le temps parfait, donc la moitié, c'est un temps imparfait, partiel. Un temps des temps et la moitié d'un temps. Donc c'est vraiment dans ce temps imparfait qu'est notre temps. Que nous vivons en exil encore. Que nous traversons cette vie pour aller vers la terre promise. Pour purifier nos désirs. Alors la suite du texte nous dit que tout d'un coup il y eut un combat dans le ciel. Michaël et ses anges combattirent contre le dragon, et le dragon combattit aussi lui et ses anges, mais il n'eut pas le dessus. On ne trouvera plus leur place dans le ciel. Voilà Michel, Michaël est le protecteur céleste. Son nom est une question, celle qui fait trembler les vins. Qui est comme Dieu? Voilà, le dragon a beau se battre, il est vaincu. Il n'a plus de raison d'être dans le ciel. Le démon a perdu tout pouvoir dans le monde céleste. Il ne peut plus accuser les âmes de ceux qui cherchent Dieu de tout leur cœur. Parce que le Christ a racheté tout homme qui se tourne vers lui. Et donc il fut précipité, nous dit le texte, le grand dragon, le serpent antique, celui qu'on appelle diable ou Satan, celui qui égare le monde entier, il fut précipité sur la terre et ses anges furent précipités avec lui. Et j'entendis une voix forte qui dans le ciel disait « Maintenant est venu le temps du salut et de la puissance et du règne de notre Dieu et du pouvoir de son Christ, car il a été précipité l'accusateur de nos frères, lui qui les accusait jour et nuit devant Dieu. » Voilà cet accusateur qui nous montre souvent une humanité brisée par son histoire qui veut nous faire désespérer. Et le texte nous dit non, il a été détruit ce Satan par la résurrection du Christ. D'ailleurs, le Christ lui-même dira maintenant, c'est maintenant le jugement de ce monde, maintenant le prince de ce monde va être jeté en bas. C'est juste avant sa passion qu'il dit ça. Et moi, élevé de terre, j'attirerai à moi tous les hommes. Et saint Jean ajoute, il signifiait par là de quel genre de mort il allait mourir. Donc ce maintenant dont il est question, c'est le moment où le Christ accomplit le salut de tous les hommes sur la croix. Et ce moment, eh bien, nous sommes rendus contemporains de ce moment dans le sacrifice de la messe. C'est là où il va vaincre le démon. Si nous cherchons à être libérés du démon, allons à la messe, participons de tout notre cœur au sacrifice du Christ, car c'est là, au pied de la croix, qu'il a vaincu le Satan et qu'il continue à vouloir le vaincre en nous, dans notre cœur. Voilà, et alors à ce moment-là, du haut de la croix, il remet l'Esprit Saint, cet avocat, ce paraclet, qui mettra en lumière de monde, en fait de justice et en fait de jugement. Parce que le prince de ce monde sera jugé. Voilà notre Seigneur qui nous assure que sa victoire nous est accessible. C'est une victoire qui est définitive au ciel, mais qui par la Sainte Liturgie nous devient contemporain et nous associe, nous aussi, à sa victoire pour que nous puissions traverser de ces airs forts de cette espérance. À très bientôt.
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Que ma prière monte comme l'encens en ta présence, Seigneur, l'élévation de mes mains en sacrifice du soir. Nous venons d'entendre le graduel d'Irrigatur que nous avons pour le 23e dimanche ordinaire, l'année B, que nous retrouvons aussi pour le 32e dimanche ordinaire et le 19e dimanche après la Pentecôte pour la forme extraordinaire. Voilà une des petites merveilles du chant grégorien. Tout est réuni pour faire de ce chant un véritable joyau. Un texte tout simple, mais essentiel, qui évoque de façon poétique et très suggestive la relation de l'homme avec son Dieu à travers l'acte de la prière et du sacrifice. Une mélodie splendide qui épouse le message et l'enchante littéralement. Un équilibre parfait et une belle complémentarité entre les deux phrases mélodiques qui structurent cette pièce. Une certaine brièveté, enfin, qui rend ce graduel facile à chanter, tout en donnant aux voix l'occasion de s'épanouir pleinement, de se dilater. À côté des grands graduels somptueux qui ornent avec majesté le répertoire grégorien, il y a aussi ces petits chefs-d'œuvre qui durent à peine 2 minutes, 2 petites minutes, c'est le cas de ce graduel, mais qui laissent après eux, dans les âmes, une grâce singulière de légèreté comme ce nuage d'encens qui semble flotter au-dessus de l'autel et embaumer tout le sanctuaire. Alors revenons sur ce texte très évocateur. Il est tiré du beau psaume 140, ou 141 selon la tradition hébraïque, qui est une supplication individuelle adressée à Dieu dans un contexte d'épreuve, de persécution même, et de tentation, de découragement. Ce petit verset situé au début du psaume imprègne de paix tout le reste de la prière, qui est beaucoup plus angoissée. Mais surtout, il illustre une des attitudes les plus fondamentales de l'homme en face de Dieu. La prière qui, selon les maîtres spirituels, est précisément élévation de l'âme vers Dieu. Un geste et un élément matériel traduisent tous deux cette élévation. L'encens, qui une fois balancé monte en volute vers les hauteurs de l'édifice, doucement porté par l'air ambiant, et les mains, symbole de l'activité de l'homme, qui s'élève vers le ciel, lieu présumé de l'habitation divine. Ces deux réalités, très présentes dans l'Ancien Testament et notamment dans ce psaume, sont passées dans la prière chrétienne. L'encens a été retenu dès les origines par l'Église, qui se voulait exclusivement héritière de la tradition biblique sur ce point, malgré la forte ambiguïté que pouvait présenter un usage de l'encens qui se trouvait largement répandu aussi dans les cultes païens, idolatrique. Et malgré tout, l'Église a maintenu l'usage de l'encens dans sa liturgie. Quant au geste des mains levées, eh bien, vous savez sans doute qu'il fut adopté de façon très significative par les chrétiens durant les premières persécutions pour représenter, sur les fresques des catacombes notamment, le mystère de l'Église, l'Église en prière, sous les traits d'une femme, les bras levés au ciel. Ces deux réalités sont devenues, dans l'Église, plus spécifiquement sacerdotales, l'encens et puis les mains levées, mais il ne faudrait pas oublier leur caractère universel. Toutes deux expriment la relation fondamentale de la prière qui monte vers le Seigneur. En ce sens, ce texte nous touche tous, de génération en génération, depuis sa composition au temps davidique. Il nous invite à insérer notre prière dans la grande prière de l'Église, à nous unir à tous ces grands hauts rangs qui ont traversé les siècles, depuis Moïse qui priait
sur la montagne pendant que le peuple combattait dans la plaine, et au sonnet, tant qu'il avait les mains levées, le peuple gagnait, remportait la victoire, et quand il fléchissait, le peuple commençait à perdre pied. Et il a fallu des disciples pour maintenir levées les mains au ciel. Magnifique expression de la collaboration de l'homme à l'octroi de la grâce divine. Donc depuis Moïse jusqu'au sein de la Nouvelle Alliance, prêtres, religieux, laïcs, hommes et femmes, qui intercèdent sans relâche en faveur d'un monde oublieux de l'unique nécessaire. Donc vous voyez, ce graduel est vraiment fondamental, outre sa beauté textuelle et son attrait musical. Il reste une remarque à faire sur ce texte. La deuxième phrase évoque le sacrifice du soir et son parfum apaisant, celui de l'encens précisément. Sacrifice du soir que le prêtre devait à Yahvé selon les prescriptions de l'Ancienne Alliance. Par exemple, au chapitre 30 du livre de l'Exode, ou au chapitre 28 du livre des Nombres. Et c'est au cours d'un tel sacrifice que le prêtre Zacharie, le père de Jean-Baptiste, reçut la visite de l'ange Gabriel, lui annonçant la naissance à venir d'un fils qui serait le précurseur du Sauveur. Cette page d'évangile dans Saint Luc, chapitre 1, fait la jonction entre la liturgie de l'Ancienne Alliance et l'économie de la Nouvelle Alliance. Et c'est ainsi que l'essentiel de la prière juive est passé dans la liturgie de l'Église. Et le texte de ce graduel témoigne de ce passage, de cette transmission, de cet héritage. Quand nous chantons cette courte pièce, nous assumons ainsi toute la vie de prière des justes de l'Ancien Testament. Nous nous situons au cœur de la prière de l'Église. Car on ne peut pas chanter non plus ce graduel sans penser à un autre sacrifice du soir que Jésus accomplit au Cénacle en compagnie de ses disciples, la veille de sa passion. L'élévation de l'âme du Christ vers son Père au ciel en cette nuit unique représente ce qu'on a appelé la prière sacerdotale de Jésus. Et c'est cette prière et ce sacrifice qui assume et réunit tous les sacrifices de l'Ancienne Alliance dans l'unique sacrifice eucharistique de la Nouvelle. Voilà donc comment ce graduel est très riche, vous voyez, dans son contexte. Il assume la prière de l'Église, notre prière. Il est aussi éminemment eucharistique. On réécoute ce petit graduel avant d'en faire le commentaire musical.

Le septième mode convient parfaitement pour illustrer musicalement un tel texte. Son registre aigu, le déploiement allègre et enthousiaste de ses vocalises le prédispose à cette fonction. Le résultat est éloquent. De façon très originale, le compositeur a su orner avec beaucoup d'expression la beauté du texte et lui donner ce surcroît de vie qu'apporte la musique. L'interprétation de cette pièce révèle, là encore, une fois de plus, la qualité de l'inspiration du compositeur. On va essayer de le mettre en lumière. Le corps et le verset du graduel s'équilibrent à la fois dans la longueur égale de ces deux parties et aussi dans le contraste expressif qui les oppose. Le verset éblouissant et léger, jaillissant d'un corps très large et très plein. Alors on va voir cela dans le détail. L'intonation est d'emblée typique du septième mode. Un intervalle de quinte sol-ré peut penser à l'introïte de la messe du jour de Noël, l'introïte Puer Natus Est par exemple, qui commence à peu près de la même façon. Cet intervalle de quinte élève immédiatement la mélodie vers les hauteurs, annonçant déjà les développements à venir, contenu d'une certaine manière dans l'élan de cette intonation, l'élan premier. Intonation donc légère et aérienne, encore que pleine et chaleureuse. Et il faudrait se garder de la chanter trop vite, notamment. L'accent au levé, bien épanoui du verbe dirigatur, la forme de la courbe qui reconduit la mélodie au sol initial, l'épisème d'expression qui affecte la syllabe finale du verbe, tout cela commande une certaine largeur, une grande souplesse, une belle et chaleureuse complaisance. Il convient de laisser planer les notes qui précèdent, notamment la retombée sur la cadence en la puis en sol, tout en accompagnant cette suspension et cette retombée d'une grande netteté rythmique et d'une bonne intensité vocale. Voilà, tout cela pour la seule intonation et ses quelques notes. Le traitement mélodique qui suit sur Oratio Mea est déjà de toute beauté. Avant même que soit exprimée textuellement l'idée de l'encens, qui donne poétiquement sens à tout ce passage, bien la mélodie exprime déjà cette image, par son ascension progressive comme en volute parfumée. Cette montée à partir du sol jusqu'au fa aigu fait alterner magnifiquement des élans discrets, mais réels, et des retombées douces, dans un mouvement ascendant général. Le mouvement est large, plein de chaleur vocale, en crescendo vers la cadence à l'aigu de Mea, qu'il va falloir bien élargir et épanouir. La même atmosphère règne sur la suite de la phrase. Le mot « incensum » plane littéralement, avec son bel accent au levé, et sa finale très balancée là aussi, dans un tempo élargi également. On reprend ensuite un peu de mouvement sur « in conspectu », qui exprime la joie légère de l'âme en prière, qui a conscience de la présence de son Dieu. Et puis doucement, la mélodie s'incurve vers le grave, avec beaucoup de complaisance sur l'adjectif possessif « tuo », qui doit être pris de plus en plus large, à mesure qu'on va vers la cadence. Mais on ressent toujours cette impression de flottement, je ne veux pas dire du tout d'imprécision, hein, de flottement au sens spirituel, de balancement, de suspension dans l'air, l'atmosphère divine, notamment sur la finale, la vocalise finale de tuo, avec son alternance de montée et de descente. Paradoxalement, alors même que la mélodie descend, la prière, elle, continue de monter. Et c'est vraiment le sens du texte. Ce que signifie cette descente, bien c'est la joie profonde, intérieure, c'est l'amour et la tendresse qui anime cette montée de la prière. En même temps que l'âme s'élève vers son Dieu, elle prend conscience qu'elle le possède. Et c'est là sans doute une trouvaille assez géniale du compositeur qui permet ainsi de donner au texte un surcroît d'expression qui correspond tellement
à l'essence de la prière et la vie spirituelle. Et il a su traduire l'amour que suppose l'élévation de l'âme vers Dieu. Et cet amour, il se traduit par une descente mélodique. C'est l'amour qui soulève cette âme et l'emporte vers son Seigneur. Et en même temps, c'est l'amour qui rend présent le Seigneur et qui jouit de cette présence. Le dernier mot de cette phrase d'ailleurs, qui me conforte dans cette interprétation, c'est le mot « Seigneur », le nom du Seigneur dominé. Et il est admirablement bien rendu. La tranquillité de cette formule fusionne avec sa fermeté qui lui vient du mode de sol, ce qui donne une impression de plénitude sereine, certitude absolue d'être exaucé. Cette cadence finale doit être d'autant plus élargie qu'elle précède le jaillissement de la phrase suivante. D'une certaine manière, la pièce aurait pu s'arrêter là, et on aurait déjà une petite pièce merveilleuse. Mais cette deuxième phrase, elle vient pourtant compléter avec grand bonheur le message de la première. Au niveau du texte, les deux phrases se ressemblent. Ici et là, il s'agit d'élévation, soit de l'âme, soit des mains. Élévation de l'âme à travers l'encens ou élévation des mains. La première phrase mentionne le destinataire de cette élévation, le Seigneur, et la deuxième phrase en mentionne le contexte sacrificiel. Mais c'est au plan mélodique que la complémentarité se manifeste au plus haut point. Le contraste là est presque absolu. La pièce ne perd certes pas sa peine et sa douceur, mais un élan incontestable, impétueux, se traduit dans le mot « elevatio » qui commence cette deuxième phrase. Et là, il se produit comme une sorte d'envolée de pur lyrisme qui signifie, selon moi, l'extase dans laquelle l'âme est emportée. Cette extase, elle suppose la venue de Dieu dans l'âme et c'est ce qu'a exprimé précisément la fin de la première phrase, avec son attitude, une atmosphère plus intérieure, plus intimiste. Voilà, une sorte d'union sacrée qui s'est scellée entre l'âme et son Dieu, et maintenant Dieu prend l'initiative et il emporte sa bien-aimée vers des hauteurs qu'elle n'avait pas imaginées, qu'elle n'avait pas pu atteindre jusque-là. L'intervalle de quarte sur l'accent de « elevatio » propulse subitement la mélodie vers le sol aigu, bientôt suivi du « la », sommet de toute la pièce. Le mouvement doit être ici souverainement léger. Le mot doit jaillir et après un accent ferme, se dérouler avec une très grande fluidité, sans précipitation pourtant, parce qu'il y a aussi dans cette vocalise une extraordinaire complaisance. Mais la mélodie garde sa légèreté jusque dans le retour au grave qui permet un beau balancement avant la remontée splendide de la finale. Tout est aérien, sans voix forcée, mais léger, subtil, comme l'âme elle-même qui est emportée par Dieu docilement dans un autre monde. C'est vraiment de la grande contemplation en acte. Un deuxième élan extatique se produit sur Manum, qui atteint également le La aigu. Puis sur Meharum, la mélodie redevient subitement plus sobre, plus ramassée, plus intérieure, plus large aussi. C'est un peu comme si le Seigneur déposait délicatement son épouse après l'extase et lui faisait reprendre contact doucement avec la réalité qui l'entoure. Cette réalité, c'est le sacrifice du soir, l'action liturgique qui est porteuse, on le voit, des grâces mystiques les plus hautes. La dernière phrase mélodique de ce graduel est constituée de deux mots seulement, « sacrificium vespertinum ». Le premier de ces deux mots est en élan, et il doit être pris avec une certaine vélocité, sans précipitation non plus, mais avec beaucoup de legato, notamment sur les deux nœuds ternaires de l'accent et de la syllabe suivante. Quant au dernier mot, si évocateur de la paix du soir, il se déploie dans la douceur et la largeur d'un mouvement qui nous achemine vers la fin de la pièce de façon sensible. Attention juste à ne pas déplacer l'accent sur la seconde syllabe de Vespertinum, qui est dotée d'une tristropha, d'une distropha, pardon, assez ferme. Et souvent le piège est là. La longueur de cette vocalise suggère la douce et pénétrante influence de la prière, opérant son effet paisible dans l'âme
qui perd conscience et s'endort sous le regard de son Dieu qu'elle vient de louer et d'aimer. Tout s'achève silencieusement, je dirais, dans le calme lumineux d'un soir qui meurt. Ce petit graduel nous a fait assister à un véritable acte de vie unitive, sommet de la vie spirituelle, et plus profondément encore, cet acte, il devient réellement nôtre dans la célébration liturgique, par le chant. L'Église en prière nous communique sa vie et son amour ainsi, et c'est l'œuvre du salut et de notre sanctification qui s'accomplit en chantant.

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1: Radio Espérance, lecture du chapitre 6 de la lettre aux Galates.
2: Puisque nous tenons le bon moment, travaillons au bien de tous, spécialement dans la famille des croyants. Voyez les grosses lettres que je trace pour vous de ma propre main.

tous ceux qui veulent se faire bien voir à un plan purement humain, ce sont eux qui veulent vous obliger à la circoncision. C'est seulement afin d'éviter d'être persécutés pour la croix du Christ. Car ceux qui reçoivent la circoncision n'observent pas eux-mêmes la loi. Ils veulent seulement vous imposer la circoncision pour avoir dans votre corps un motif d'orgueil. Mais pour moi, que la croix de notre Seigneur Jésus-Christ reste mon seul orgueil. Par elle, le monde est à jamais crucifié pour moi et moi pour le monde. Ce qui compte, ce n'est pas d'avoir ou de ne pas avoir la circoncision, c'est la création nouvelle. Pour tous ceux qui suivent cette règle de vie et pour le véritable Israël de Dieu, paix et miséricorde. Dès lors, que personne ne vienne me tourmenter, car moi, je porte dans mon corps la marque des souffrances de Jésus. Frères, que la grâce de notre Seigneur Jésus-Christ soit avec votre esprit. Amen.

Paul aux Philippiens. Paul salue les Philippiens, ses disciples bien-aimés. Il rend grâce et prie pour eux.

Nous, Paul et Timothée, serviteurs du Christ Jésus, nous nous adressons à tous les fidèles du Christ Jésus qui vivent à Philippe, en union avec les responsables et ministres de l'Église. Que la grâce et la paix soient avec vous, de la part de Dieu notre Père et du Seigneur Jésus-Christ.

Je rends toujours grâce à mon Dieu quand je fais mention de vous. Chaque fois que je prie pour vous tous, c'est toujours avec joie, à cause de ce que vous avez fait pour l'Évangile en communion avec moi, depuis le premier jour jusqu'à maintenant. Et puisque Dieu a si bien commencé chez vous son travail, je suis persuadé qu'il le continuera jusqu'à son achèvement au jour où viendra le Christ Jésus. Il est donc juste que j'aie de telles dispositions à votre égard, car je vous porte dans mon cœur, puisque vous communiez tous à la grâce qui m'est faite de justifier et d'affermir l'annonce de l'Évangile jusque dans ma prison. Oui, Dieu est témoin de mon attachement pour vous tous dans la tendresse du Christ Jésus. Et dans ma prière, je demande que votre amour vous fasse progresser de plus en plus dans la connaissance vraie et la parfaite clairvoyance qui vous feront discerner ce qui est plus important. Ainsi, dans la droiture, vous marcherez sans trébucher vers le jour du Christ, et vous aurez en plénitude la justice obtenue grâce à Jésus-Christ pour la gloire et la louange de Dieu. »

Je veux que vous le sachiez, frère. Ce qui m'arrive finit par tourner plutôt au progrès de l'Évangile. Ainsi donc, dans tout le palais et partout ailleurs, ma détention manifeste mon lien avec le Christ. Et la plupart des frères, à qui ma détention donne une ferme confiance dans le Seigneur,

trouvent une audace nouvelle pour annoncer sans crainte la parole. Les uns proclament le Christ en esprit de jalousie et de concurrence. D'autres le font avec une volonté droite. Ceux-ci annoncent le Christ par amour, sachant que je suis là pour défendre l'Évangile. Ceux-là le font en intriguant, sans intention pure, pensant aviver ainsi les preuves de ma détention. Qu'importe. De toute façon, le Christ est annoncé, que ce soit avec des arrière-pensées ou avec sincérité. Alors je m'en réjouis, et je m'en réjouirai toujours. Je sais en effet que tout ce qui m'arrive tournera à mon salut grâce à votre prière et à l'assistance de l'Esprit de Jésus-Christ. C'est ce que j'attends avec impatience et c'est ce que j'espère. Je n'aurai donc rien à regretter. Au contraire, je garde toute mon assurance, maintenant comme toujours. Soit que je vive, soit que je meure, la grandeur du Christ sera manifestée dans mon corps. En effet, pour moi, vivre c'est le Christ, et mourir est un avantage. Mais si, en vivant en ce monde, j'arrive à faire un travail utile, je ne sais plus comment choisir. Je me sens pris entre les deux. Je voudrais bien partir pour être avec le Christ, car c'est bien cela le meilleur. Mais à cause de vous, demeurer en ce monde est encore plus nécessaire. J'en suis fermement convaincu. Je sais donc que je resterai et que je continuerai à être avec vous tous pour votre progrès et votre joie dans la foi. Ainsi, quand je serai de retour parmi vous, vous aurez en moi un nouveau motif d'orgueil dans le Christ Jésus. »

Quant à vous, menez une vie digne de l'Évangile du Christ. Soit que je vienne vous voir, soit que de loin j'entende parler de vous, il faut que vous teniez bon dans un seul esprit. Luttez ensemble, d'un seul cœur, pour la foi en l'Évangile. Ne vous laissez pas intimider par les adversaires. Vous donnerez ainsi la preuve de leur perte et de votre salut. Et tout cela vient de Dieu, qui, pour le Christ, vous a fait la grâce non seulement de croire en lui, mais aussi de souffrir pour lui. Ce combat que vous soutenez, vous m'avez vu le mener moi aussi, et vous savez que je le mène encore. »

S'il est vrai que dans le Christ, on se réconforte les uns les autres, si l'on s'encourage dans l'amour, si l'on est en communion dans l'esprit, si l'on a de la tendresse et de la pitié, alors pour que ma joie soit complète, ayez les mêmes dispositions, le même amour, les mêmes sentiments. Recherchez l'unité. Ne soyez jamais intrigant ni vantard, mais ayez assez d'humilité pour estimer les autres supérieurs à vous-même. Que chacun de vous ne soit pas préoccupé de lui-même, mais aussi des autres. Ayez entre vous les dispositions que l'on doit avoir dans le Christ Jésus.

lui qui était dans la condition de Dieu. Il n'a pas jugé bon de revendiquer son droit d'être traité à l'égal de Dieu. Mais au contraire, il se dépouilla lui-même en prenant la condition de serviteur. Devenu semblable aux hommes et reconnu comme un homme à son comportement, il s'est abaissé lui-même en devenant obéissant jusqu'à mourir et à mourir sur une croix.

C'est pourquoi Dieu l'a élevé au-dessus de tout. Il lui a conféré le nom qui surpasse tous les noms, afin qu'au nom de Jésus, aux cieux, sur terre et dans l'abîme, tout être vivant tombe à genoux, et que toute langue proclame « Jésus-Christ est le Seigneur » pour la gloire de Dieu le Père. »

Ainsi, mes bien-aimés, vous qui avez toujours obéi, travaillez à votre salut dans la crainte de Dieu et en tremblant. Ne le faites pas seulement quand je suis là, mais encore bien plus quand je n'y suis pas. Car c'est l'action de Dieu qui produit en vous la volonté et l'action, parce qu'il veut votre bien. Faites tout sans récriminer et sans discuter. Ainsi vous serez irréprochables et purs, vous qui êtes des enfants de Dieu sans tache, au milieu d'une génération égarée et pervertie, où vous brillez comme les astres dans l'univers, en tenant fermement la parole de vie. Alors je pourrai m'enorgueillir quand viendra le jour du Christ. Je n'aurai pas couru pour rien, ni peiné pour rien. Et si je dois verser mon sang pour l'ajouter au sacrifice que vous offrez à Dieu par votre foi, je m'en réjouis et je partage ma joie avec vous tous. Et vous, de même, réjouissez-vous et partagez votre joie avec moi. »

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0: deux bons serviteurs de l'Église.
1: Confiant dans le Seigneur Jésus, j'espère vous envoyer rapidement Timothée pour me donner à moi aussi la joie d'avoir de vos nouvelles. Je n'ai en effet personne d'autre qui partage véritablement avec moi le souci de ce qui vous concerne. Car ce qui les préoccupe tous, ce sont leurs affaires à eux et non celles de Jésus-Christ. Lui, au contraire, vous savez que sa valeur est éprouvée. Comme un fils avec son père, il s'est mis avec moi au service de l'Évangile. J'espère donc vous l'envoyer dès que je verrai clair sur ma situation. J'ai d'ailleurs la ferme confiance dans le Seigneur que je reviendrai moi-même rapidement. J'ai aussi jugé nécessaire de vous renvoyer Épaphrodite, mon frère, mon compagnon de travail et de combat. Il était votre envoyé pour me rendre les services dont j'avais besoin, mais il avait un grand désir de vous revoir tous et il se tourmentait parce que vous aviez appris sa maladie. Car il a été malade et bien près de la mort, mais Dieu a eu pitié de lui, et pas seulement de lui, mais aussi de moi, en m'évitant d'avoir un chagrin de plus. Je m'empresse donc de vous le renvoyer. Ainsi vous retrouverez votre joie en le voyant, et moi j'aurai moins de chagrin. Dans le Seigneur, faites-lui donc un accueil vraiment joyeux, et sachez apprécier les hommes tels que lui. C'est pour l'œuvre du Christ qu'il a failli mourir. Il a risqué sa vie pour me rendre à votre place les services que vous ne pouviez me rendre vous-même.

Enfin, mes frères, soyez dans la joie du Seigneur. Je vous écris toujours les mêmes choses. Pour moi, ce n'est pas pénible, et pour vous, c'est plus sûr. Prenez garde à ces chiens, à ces mauvais ouvriers, avec leur fausse circoncision. Car la vraie circoncision, c'est nous qui l'avons reçue, nous qui adorons Dieu selon son esprit, nous qui mettons notre orgueil dans le Christ Jésus et qui ne plaçons pas notre confiance dans les valeurs charnelles. J'aurai pourtant, moi aussi, des raisons de placer ma confiance dans les valeurs charnelles. Si quelqu'un pense avoir des raisons de le faire, moi j'en ai bien davantage. J'ai reçu la circoncision quand j'avais 8 jours. Je suis de la race d'Israël, de la tribu de Benjamin, hébreu, fils d'hébreu. Pour la loi, j'étais un pharisien. Pour l'ardeur jalouse, j'étais un persécuteur de l'Église. Pour la justice que donne la loi, j'étais irréprochable. Mais tous ces avantages que j'avais, je les ai considérés comme une perte à cause du Christ. Oui, je considère tout cela comme une perte à cause de ce bien qui dépasse tout, la connaissance du Christ Jésus, mon Seigneur. À cause de lui, j'ai tout perdu. Je considère tout comme des balayures en vue d'un seul avantage, le Christ, en qui Dieu me reconnaîtra comme juste. Cette justice ne vient pas de moi-même, c'est-à-dire de mon obéissance à la loi de Moïse, mais de la foi au Christ. C'est la justice qui vient de Dieu et qui est fondée sur la foi. Il s'agit de connaître le Christ, d'éprouver la puissance de sa résurrection et de communier aux souffrances de sa passion en reproduisant en moi sa mort, dans l'espoir de parvenir, moi aussi, à ressusciter d'entre les morts. Certes, je ne suis pas encore arrivé, je ne suis pas encore au bout, mais je poursuis ma course pour saisir tout cela, comme j'ai moi-même été saisi par le Christ Jésus. Frères, je ne pense pas l'avoir déjà saisi. Une seule chose compte. Oubliant ce qui est en arrière et lancé vers l'avant, je cours vers le but pour remporter le prix auquel Dieu nous appelle là-haut dans le Christ Jésus. Nous tous, qui sommes adultes dans la foi, nous devons tendre dans cette direction. Et si vous tendez dans une autre direction, Dieu vous révélera le vrai but. En tout cas, étant donné le point que nous avons déjà atteint, restons dans la même ligne.

Frères, prenez-moi tous pour modèle et regardez bien ceux qui vivent selon l'exemple que nous vous donnons. Car je vous l'ai souvent dit, et maintenant je le redis en pleurant, beaucoup de gens vivent en ennemis de la croix du Christ. Ils vont tous à leur perte. Leur Dieu, c'est leur ventre, et ils mettent leur gloire dans ce qui fait leur honte. Ils ne tendent que vers les choses de la terre. Mais nous, nous sommes citoyens des cieux. C'est à ce titre que nous attendons comme Sauveur le Seigneur Jésus-Christ, lui qui transformera nos pauvres corps à l'image de ce corps glorieux, avec la puissance qui le rend capable aussi de tout dominer. Ainsi, mes frères bien-aimés, que je désire tant revoir, vous, ma joie et ma récompense, tenez bon dans le Seigneur, mes bien-aimés. J'exhorte Évodie et aussi Syntyché à se mettre d'accord dans le Seigneur. Oui, je te le demande à toi aussi, mon vrai compagnon. Viens leur en aide, à elles qui ont lutté avec moi pour l'annonce de l'Évangile, ainsi que Clément et mes autres collaborateurs, dont les noms sont dans le livre de vie.

soyez toujours dans la joie du Seigneur. Laissez-moi vous le redire, soyez dans la joie. Que votre sérénité soit connue de tous les hommes. Le Seigneur est proche. Ne soyez inquiets de rien, mais en toutes circonstances, dans l'action de grâce, priez et suppliez pour faire connaître à Dieu vos demandes. Et la paix de Dieu, qui dépasse tout ce qu'on peut imaginer, gardera votre cœur et votre intelligence dans le Christ Jésus. Enfin, mes frères, tout ce qui est vrai et noble, tout ce qui est juste et pur, tout ce qui est digne d'être aimé et honoré, tout ce qui s'appelle vertu et qui mérite des éloges, tout cela, prenez-le à votre compte. Ce que vous avez appris et reçu, ce que vous avez vu et entendu de moi, mettez-le en pratique. Et le Dieu de la paix sera avec vous.

J'ai éprouvé une grande joie dans le Seigneur à voir refleurir vos bonnes dispositions pour moi. Elles étaient bien vivantes, mais vous n'aviez pas d'occasion pour les montrer. Ce n'est pas le dénuement qui me fait parler ainsi, car j'ai été formé à me contenter de ce que j'ai. Je sais vivre de peu, je sais aussi avoir tout ce qu'il me faut. Être rassasié et avoir faim, avoir tout ce qu'il me faut et manquer de tout, j'ai appris cela de toutes les façons. Je peux tout supporter avec celui qui me donne la force. Cependant, vous avez bien fait de m'aider tous ensemble quand j'étais dans la gêne. Vous, les Philippiens, vous le savez. Dans les premiers temps où vous avez reçu l'Évangile, au moment où je quittais la Macédoine, je n'ai eu ma part dans les recettes et dépenses d'aucune église excepté la vôtre. À Thessalonique déjà, vous m'avez envoyé, et même deux fois, ce dont j'avais besoin. Je ne recherche pas les dons. Ce que je recherche, c'est le bénéfice qui s'ajoutera à votre compte. J'ai d'ailleurs tout reçu, j'ai tout ce qu'il me faut, je suis comblé depuis qu'Épaphrodite m'a remis votre envoi. C'est un sacrifice que Dieu trouve agréable et qu'il accepte parce qu'il lui plaît. Et mon Dieu subviendra magnifiquement à tous vos besoins selon sa richesse dans le Christ Jésus. Gloire à Dieu notre Père pour les siècles des siècles. Amen. Saluez chacun des fidèles dans le Christ Jésus. Les frères qui sont avec moi vous saluent. Tous les fidèles vous saluent, spécialement ceux de l'administration impériale. La grâce du Seigneur Jésus-Christ soit avec votre esprit.

Vois mon troupeau, ainsi parle le Seigneur Dieu. Voici que je vais juger entre brebis et brebis, entre les béliers et les boucs. Ézéchiel 34, 17.

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1: Année A, 28e dimanche du temps ordinaire. Première lecture. Isaïe chapitre 25. Le Seigneur de l'univers préparera pour tous les peuples sur sa montagne un festin de viande grasse et de vin capiteux, un festin de viande succulente et de vin décanté. Sur cette montagne, il fera disparaître le voile de deuil qui enveloppe tous les peuples et le linceul qui couvre toutes les nations. Il fera disparaître la mort pour toujours. Le Seigneur Dieu essuiera les larmes sur tous les visages et par toute la terre il effacera l'humiliation de son peuple. Le Seigneur a parlé. Et ce jour-là, on dira « Voici notre Dieu, en lui nous espérions et il nous a sauvés. C'est lui le Seigneur, en lui nous espérions. Exultons, réjouissons-nous, il nous a sauvés. » Car la main du Seigneur reposera sur cette montagne. Parole du Seigneur. Isaïe considère d'abord le contexte de son temps, marqué par la lutte des grands empires. Il comprend que ces luttes n'auront pas le dernier mot. Le peuple d'Israël a été humilié par l'exil à Babylone, et même par le retour dans un pays désormais minuscule et sous domination perse. Cette montagne, Jérusalem, est une montagne, est en deuil, aussi parce que son temple détruit par Nabuchodonosor n'est pas encore rebâti. Comme il est prophète, Isaïe prend de la hauteur. Son peuple est porteur d'une révélation unique et très précieuse, à savoir le fait que le Créateur n'est pas loin des hommes, mais il veut entrer en alliance avec eux. La création a un but, qui est l'amitié des hommes avec le Créateur, comme des fils avec leur père. Une telle révélation est essentielle à l'avenir de l'humanité et à la réussite du projet du Créateur. C'est pourquoi, même si le peuple a été faible et pécheur, même s'il a reçu un châtiment, Isaïe peut prophétiser « Le Seigneur Dieu essuiera les larmes sur tous les visages et par toute la terre, il effacera l'humiliation de son peuple. » Le Seigneur a parlé et ce jour-là on dira « Voici notre Dieu, en lui nous espérions et il nous a sauvés. » C'est lui le Seigneur, en lui nous espérions, exultons, réjouissons-nous, il nous a sauvés. L'Ancien Testament atteste que Dieu a choisi et constitué un peuple pour révéler et mettre en œuvre son plan d'amour. Mais en même temps, Dieu est créateur et père de tous les hommes. Il prend soin de tous. À tous, il étend sa bénédiction. Et c'est ce que le prophète Isaïe a bien compris et qu'il annonce. Le Seigneur de l'univers préparera pour tous les peuples sur sa montagne un festin. Israël, le porteur de l'alliance au Sinaï, est aussi porteur de la question plus vaste du sens de l'histoire, du monde. Cette dimension universelle se réalise à travers le Christ, Jésus, qui peut rejoindre tous les hommes en tant qu'il est le nouvel Adam. Et le Verbe fait chair. La mission de l'Église est universelle. Dans le Christ, le salut est offert à tous. Cela ne veut pas dire que les gens soient automatiquement sauvés. Cela veut dire que tous ceux qui veulent être sauvés peuvent l'être. Sauvés et vivifiés par Jésus. C'est le contact avec Jésus qui vivifie. Il libère du péché et de l'emprise de Satan et il communique la vie divine. Le salut passe par la connaissance de Jésus et par le baptême et l'Eucharistie. Le Seigneur de l'univers préparera pour tous les peuples sur sa montagne un festin de viande grasse et de vin capiteux, un festin de viande succulente et de vin décanté, à travers les images d'Isaïe et préfigurer l'Eucharistie. Et le banquet eucharistique est pour nous une réelle anticipation du banquet final. Annoncé par Isaïe et décrit par le Nouveau Testament comme les noces de l'agneau, Apocalypse 19, versets 7 à 9. Car la main du Seigneur reposera sur cette montagne pourrait évoquer la montagne de Kiriath Yearim, Kiriath Yearim au sud de Jérusalem, lieu où l'arche d'alliance résida longtemps avant que le temple ne soit bâti, et où Joséphine Mendez eut la vision que ce serait un lieu d'adoration

Quand aura été jeté dans l'étang de feu la bête et le faux prophète, autrement dit l'antichrist et sa mafia. Il y aura alors une grande libération, une harmonie nouvelle et d'une certaine manière un festin de viande grasse et de vin capiteux, un festin de viande succulente et de vin décanté. Sur cette montagne, il fera disparaître le voile de deuil qui enveloppe tous les peuples et le linceul qui couvre toutes les nations. On voit bien aujourd'hui ce deuil à cause des guerres. Il y a un dernier sens au texte d'Isaïe. Ce banquet final aura lieu non seulement à la parousie, mais surtout au ciel, dans l'éternité. Quand il fera disparaître la mort pour toujours. Isaïe a vécu bien avant le Messie. Il a entrevu le sens général de l'histoire en superposant quelque peu les étapes. Le miracle de Cana est un signe qui fait écho à cette prophétie annonçant une abondance de vin. On passe ainsi du banquet à l'image des noces. La révélation biblique a ceci d'extraordinaire qu'elle nous parle de Dieu créateur comme d'un Dieu rempli d'amour, qui crée l'homme en insufflant son propre souffle dans ses narines et qui lui déclare ensuite son projet de l'élever par la grâce au point d'en faire son partenaire d'alliance. Et la révélation biblique va jusqu'à dire « ton créateur est ton époux ». Yahvé Sabaoth, la prononciation n'est pas très heureuse, et son nom. Le Saint d'Israël est ton Rédempteur. On l'appelle le Dieu de toute la terre. Isaïe 54, verset 5. Ce qui nous prépare à l'évangile de ce dimanche, dont nous allons lire le début. En ce temps-là, Jésus se mit de nouveau à parler aux grands prêtres et aux pharisiens, et il leur dit en parabole, « Le royaume des cieux est comparable à un roi qui célébra les noces de son fils. Il envoya ses serviteurs appeler à la noce les invités, mais ils ne voulurent pas venir. Il envoya encore d'autres serviteurs et dit, « Dites aux invités, voilà, mon banquet est préparé, mes bœufs et mes bêtes grasses sont tués, tout est prêt, venez à la noce. » Mais ils n'en tinrent aucun compte et s'en allèrent, l'un à son champ, l'autre à son commerce, et les autres empoignèrent ses serviteurs, les maltraitèrent et les tuèrent. Or, en entendant cela, le roi se mit en colère. Il envoya ses forces, fit périr ses meurtriers-là et fit brûler leur ville. Alors il dit à ses serviteurs, « La noce est prête, mais ceux qui ont été invités n'en étaient pas dignes. Allez donc au sortir des chemins et tous ceux que vous trouverez, appelez-les à la noce. » Que Dieu vous bénisse. À bientôt.

28e dimanche du temps ordinaire. Psaume 22, 23. Le Seigneur est mon berger. Je ne manque de rien. Sur des prés d'herbes fraîches, il me fait reposer. Il me mène vers les eaux tranquilles et me fait revivre. Il me conduit par le juste chemin pour l'honneur de son nom. Si je traverse les ravins de la mort, je ne crains aucun mal, car tu es avec moi. Ton bâton me guide et me rassure. Tu prépares la table pour moi devant mes ennemis. Tu répands le parfum sur ma tête. Ma coupe est débordante. Grâce et bonheur m'accompagnent tous les jours de ma vie. J'habiterai la maison du Seigneur pour la durée de mes jours. Nous suivrons, chers auditeurs, Sainte Thérèse d'Avila dans Le Château intérieur. Le psaume « J'habiterai la maison du Seigneur pour la durée de mes jours ». Sainte Thérèse d'Avila, première demeure. Considérez notre âme comme un château fait tout entier d'un seul diamant ou d'un cristal très clair. Considérons donc que ce château a, comme je l'ai dit, nombre de demeures, les unes en haut, les autres en bas, les autres sur les côtés. Et au centre, au milieu de toutes, se trouve la principale, où se passent les choses les plus secrètes entre Dieu et l'âme. Le psaume. Il me conduit par le juste chemin pour l'honneur de son nom. Sainte Thérèse d'Avila, nous arrivons au cinquième demeure. Nous ne pouvons savoir si nous aimons Dieu, bien que d'importants indices nous fassent entendre que nous l'aimons. Mais nous pouvons savoir, oui, si nous avons l'amour du prochain. Et soyez certaine que plus vous ferez de progrès dans cet amour-là, plus vous en ferez dans l'amour de Dieu. Car l'amour de sa majesté pour nous est si grand qu'en retour de celui que nous avons pour notre prochain, il augmentera de mille manières celui que nous avons pour sa majesté. Je ne puis en douter. Voilà, elle appelle à Dieu sa majesté. Si vous avez cet amour du prochain, je vous affirme que vous ne manquerez pas d'obtenir de sa majesté l'union dont j'ai parlé. Si vous constatiez qu'il vous fait défaut, même si vous avez de la ferveur et des joies spirituelles, même si vous croyez être parvenu à l'union, avoir une quelconque petite extase dans l'oraison de quiétude. Certaines imagineront immédiatement que tout est fait. Croyez-moi quand je vous dis que vous n'avez pas obtenu l'union. Demandez à notre Seigneur de vous donner à la perfection cet amour du prochain et laissez faire sa majesté. Elle vous donnera plus que vous ne sauriez désirer, à condition que vous fassiez des efforts et que vous recherchiez tant que vous le pourrez cet amour-là. Contraignez votre volonté à être en tout conforme à celle de vos sœurs, même si vous perdez vos droits. Oubliez-vous pour elles, pour beaucoup que cela révolte votre nature, et cherchez à assumer des tâches pour en délivrer votre prochain lorsque vous en aurez l'occasion. Le Seigneur est mon berger, dit le psaume. Au début de la sixième demeure, Thérèse d'Avila explique, je résume, que le Seigneur conduit l'âme. Parfois, il lui fait sentir sa présence sans se manifester davantage, ce qui provoque une blessure comme une flèche d'amour. Cependant, la douleur est très douce. Il donne des grâces, mais il faut un grand courage à l'âme pour s'ouvrir à ces grâces. Et je cite, « Vous allez croire encore que la personne qui jouit de choses aussi hautes
ne méditera pas sur les mystères de l'humanité très sacrée de notre Seigneur Jésus-Christ, puisque tout entière consacrée à l'amour. J'ai longuement écrit par ailleurs sur ce sujet, bien qu'on m'ait opposé que je n'y comprenais rien, que ce sont là des chemins par lesquels notre Seigneur nous conduit, et qu'une fois fait les premiers pas, mieux vaut s'occuper des choses de la divinité, fuir les choses corporelles. On ne me fera pas confesser que tel soit le bon chemin. Or, certaines âmes croiront peut-être aussi qu'il leur est impossible de penser à la passion. Dans ce cas, elles pourront moins encore penser à la très sainte Vierge, ni à la vie des saints dont la mémoire nous est si profitable et si encourageante. Je ne puis imaginer à quoi elles songent, car l'éloignement de toute chose corporelle est le fait d'esprit angélique toujours enflammé d'amour. Alors que nous, qui vivons dans un corps mortel, nous avons besoin du commerce, de la pensée, de la société, de ceux qui, dans ce corps, ont réalisé pour Dieu de si hauts faits. Nous devons d'autant moins travailler à nous écarter de notre plus grand bien, de notre remède le plus efficace, qui est l'humanité sacrée de notre Seigneur Jésus-Christ. Je leur certifie, donc, à ces âmes qui veulent, en quelque sorte, ne plus méditer sur les choses concrètes de la vie de Jésus, qu'elles ne pénétreront pas dans les deux dernières demeures, car si elles s'éloignent du guide, qui est le bon Jésus, elles n'en trouveront pas le chemin. Ce sera déjà beaucoup si elles sont assurées de se maintenir dans les demeures précédentes. Le Seigneur a dit lui-même qu'il est le chemin. Il dit aussi qu'il est la lumière et que nul ne peut aller au Père que par lui. Le Seigneur est mon berger, dit le psaume. Serait-il bon pour l'âme de rester dans cette sécheresse en attendant, même comme notre Père Élie, que le feu du ciel brûle ce sacrifice qu'elle fait d'elle-même à Dieu? Non, certes, il ne sied pas d'attendre des miracles. Je crois, quant à moi, que cela, donc penser à la passion et au mystère de la sainte humanité du Christ, à la Vierge Marie et aux saints, nous est nécessaire jusqu'à notre mort, si haute que soit notre oraison. Voilà. Continuons à la vérité, l'âme que le Seigneur introduit dans la septième demeure. Donc que le Seigneur, et non pas je ne sais quelle drogue, quelle plante, que le Seigneur introduit dans la septième demeure, se fait une habitude de ne pas s'éloigner du Christ notre Seigneur. Elle s'attache à ses pas selon un mode admirable, par lequel, humain et divin à la fois, il demeure en sa compagnie. Le psaume. Sur des prés d'herbe fraîche, il me fait reposer. Il me mène vers les eaux tranquilles et me fait revivre. Il me conduit par le juste chemin pour l'honneur de son nom. Si je traverse les ravins de la mort, je ne crains aucun mal, car tu es avec moi. Ton bâton, c'est le bâton du berger qui écarte les difficultés. Ton bâton me guide et me rassure. Sainte Thérèse d'Avila. Il est des âmes qui ont pour principe, lorsqu'elles arrivent à l'oraison de quiétude et à goûter les régals et délices qu'accorde le Seigneur, de croire que c'est une grande chose que de ne rien faire d'autre que de les savourer et que c'est même le moyen d'y parvenir. Mais, croyez-moi, ne vous laissez pas inhiber à ce point. La vie est longue, les épreuves nombreuses, et nous devons considérer comment notre modèle, le Christ, les a endurées, et même ses apôtres, ses saints, afin de les supporter avec perfection. Eh bien, chers auditeurs, retenez-le. Le Seigneur est mon berger.
qu'il soit votre berger. Suivez-le en méditant sa vie. Et que Dieu vous bénisse. À bientôt.

Année A, 28e dimanche du temps ordinaire. Deuxième lecture. Lettre aux Philippiens, chapitre 4. Frères, je sais vivre de peu. Je sais aussi être dans l'abondance. J'ai été formé à tout et pour tout, à être rassasié et à souffrir la faim, à être dans l'abondance et dans les privations. Je peux tout en celui qui me donne la force. Cependant, vous avez bien fait de vous montrer solidaire quand j'étais dans la gêne. Et mon Dieu comblera tous vos besoins, selon sa richesse, magnifiquement, dans le Christ Jésus. Gloire à Dieu notre Père, dans les siècles des siècles. Amen. Parole du Seigneur. Frères, je sais vivre de peu, je sais aussi être dans l'abondance. Ce n'est pas sans importance, cela a des conséquences importantes pour notre vie d'union à Dieu, et donc pour notre vie éternelle pour les siècles des siècles. Écoutons Sainte Thérèse d'Avila qui nous parle, à l'entrée du château intérieur, de la nécessité du détachement. Vous remarquerez que la lumière qui émane du palais où est le roi, donc c'est une image à l'intérieur de nous, n'éclaire encore qu'à peine ses premières demeures, car bien qu'elle ne soit pas obscurcie et noire, comme c'est le cas pour l'âme en état de péché, elles sont assez sombres pour que celui qui s'y trouve ne puisse voir de clarté. Ce n'est pas que la salle ne soit pas éclairée, mais toutes ces mauvaises couleuvres, ces vipères et ces choses venimeuses qui sont entrées avec lui ne lui permettent pas d'apercevoir la lumière. Comme celui qui, pénétrant en un lieu où le ciel entre abondamment, aurait sur les yeux de la boue qui l'empêcherait de les ouvrir. La pièce est claire, mais il n'en jouit pas. Il est gêné. Et des choses comme ces fauves et ces bêtes l'obligent à fermer les yeux et à ne voir qu'elles. Telle me semble la situation d'une âme qui, bien qu'elle ne soit pas en mauvais état, est si mêlée aux choses mondaines, si imbue de richesse ou d'honneur ou d'affaires, que bien qu'elle souhaiterait voir sa beauté et en jouir, elle n'y a pas accès. Il ne semble pas qu'elle puisse se faufiler entre tant d'obstacles. Il est très utile pour obtenir de pénétrer dans les secondes demeures que chacun, selon son état, tâche de se dégager des choses et des affaires qui ne sont pas nécessaires. C'est d'une importance telle que j'estime impossible qu'on n'accède jamais à la demeure principale sans commencer par là. La demeure principale, c'est celle où demeure le Christ, c'est-à-dire le roi de nos cœurs, le roi de l'univers aussi. Ce qui nous fait relire saint Paul, « Frère, je sais vivre de peu, je sais aussi être dans l'abondance, j'ai été formé à tout et pour tout, à être rassasié et à souffrir la faim, à être dans l'abondance et dans les privations. » Voilà, eh bien, c'est l'éducation primordiale qui correspond aux premières demeures du château intérieur. Saint Paul continue en disant « Je peux tout en celui qui me donne la force ». Sainte Thérèse d'Avila écrit dans son autobiographie « Sa Majesté, c'est ainsi qu'elle appelle Dieu, veut des âmes courageuses. Elle est leur amie à condition qu'elles vivent dans l'humilité, sans nulle confiance en elles-mêmes. » Je m'émerveille de voir combien il importe, dans cette voie,
d'entreprendre vaillamment de grandes choses. Quand elle manquerait de force dans l'immédiat, l'âme prend son vol et monte très haut, même si, comme l'oiselet au maigre plumage, elle se fatigue et ralentit. Je me rappelais souvent que Saint-Pierre n'a rien perdu à se jeter à la mer, malgré la peur qu'il eut ensuite. Vous savez, c'est quand Jésus marchait sur l'eau et que Pierre voulait le rejoindre. Ses premières résolutions sont une grande chose, mais l'humilité doit toujours être première, afin de comprendre que nous ne trouverons pas ses forces en nous. Et donc nous retrouvons Saint Paul, « Je peux tout en celui qui me donne la force ». Saint Paul écrit aux Philippiens « Cependant, vous avez bien fait de vous montrer solidaire quand j'étais dans la gêne. » C'est la sagesse biblique, exprimée notamment dans ces deux proverbes. « Ne refuse pas un bienfait à qui y a droit quand il est en ton pouvoir de le faire. » Et ne dis pas à ton prochain « Va-t'en, repasse, demain je te donnerai » quand la chose est en ton pouvoir. Ce sont les proverbes du chapitre 3, versets 27 et 28. Quand Saint Paul ajoute « Et mon Dieu comblera tous vos besoins selon sa richesse magnifiquement dans le Christ Jésus », il fait écho à l'enseignement de Jésus sur la montagne. Jésus qui dit « Gardez-vous de pratiquer votre justice devant les hommes pour vous faire remarquer d'eux, sinon vous n'aurez pas de récompense auprès de votre Père qui est dans les cieux. Quand donc tu fais l'aumône, ne va pas le claironner devant toi. » Ainsi font les hypocrites dans les synagogues et les rues, afin d'être glorifiés par les hommes. En vérité, je vous le dis, ils tiennent déjà leur récompense. Pour toi, quand tu fais l'aumône, que ta main gauche ignore ce que fait ta main droite, afin que ton aumône soit secrète, et ton Père, qui voit dans le secret, te le rendra. Et on retrouve Saint Paul, « Et mon Dieu comblera tous vos besoins selon sa richesse, magnifiquement dans le Christ Jésus. » Il y a une providence divine, mais cette providence passe aussi par nous, pour les autres. Ce qui est une très belle réalité. Et Saint Jacques écrit, « À quoi cela sert-il, mes frères, que quelqu'un dise « J'ai la foi s'il n'a pas les œuvres. La foi peut-elle sauver ? Peut-elle le sauver ? Si un frère ou une sœur sont nus, s'ils manquent de leur nourriture quotidienne, et que l'un d'entre vous leur dise « Allez en paix, chauffez-vous, rassasiez-vous », sans leur donner ce qui est nécessaire à leur corps, à quoi cela sert-il ? Ainsi en est-il de la foi. Si elle n'a pas les œuvres, elle est tout à fait morte. » Lettre de Saint Jacques, chapitre 2. Et Saint Paul écrit aux Corinthiens, « Songez-y, qui sème chichement, moissonnera aussi chichement. Qui sème largement, moissonnera aussi largement. Que chacun donne selon ce qu'il a décidé dans son cœur, non d'une manière chagrine ou contrainte, car Dieu aime celui qui donne avec joie. » Dieu d'ailleurs est assez puissant pour vous combler de toutes sortes de libéralités, afin que, possédant toujours et en toute chose tout ce qu'il vous faut, il vous reste du superflu pour toute bonne œuvre. Deuxième lettre aux Corinthiens, chapitre 9. La lecture de ce dimanche termine par « Gloire à Dieu notre Père pour les siècles des siècles ». Tant que nous sommes pèlerins sur cette terre, nous faisons ce que nous pouvons. Nous gérons nos affaires en tenant compte de la justice et nous partageons aussi. Et à travers nos comportements, nous nous acclimatons à la vie divine. Nous préparons l'éternité. Pour les siècles des siècles, Amen. Et que Dieu vous bénisse.

0: Évangile selon saint Matthieu, chapitre 22, versets 1 à 14. La traduction depuis l'araméen, la Pshita, est aux éditions L'Harmattan. C'est très utile si vous voulez faire une mémorisation en groupe. Et puis la même traduction avec le commentaire aux éditions Parole et Silence. Donc le contexte, c'est que Jésus parle aux grands prêtres et aux pharisiens. Jésus répondit encore en parabole et dit « Le royaume des cieux est comparable à un roi qui célébra les noces de son fils. Il envoya ses serviteurs appeler à la noce les invités, mais ils ne voulurent pas venir. Il envoya encore d'autres serviteurs et dit « Dites aux invités, voilà mon festin est préparé. Mes bœufs et mes bêtes grasses sont tués. Tout est prêt. Venez à la noce. » Mais ils méprisèrent et s'en allèrent, l'un à son champ, l'autre à son commerce, et les autres empoignèrent ses serviteurs, les déshonorèrent et les massacrèrent. Or, en entendant cela, le roi se mit en colère. Il envoya ses forces, fit périr ces meurtriers-là, et fit brûler leur ville. Alors il dit à ses serviteurs, « La noce est prête, mais ceux qui ont été invités n'en étaient pas dignes. Allez donc aux sorties des chemins, et tous ceux que vous trouverez, appelez-les à la noce. » Les serviteurs sortirent sur les chemins, et ils rassemblèrent tous ceux qu'ils trouvèrent, les mauvais et les bons, et la salle des noces fut remplie de convives. Le roi entra pour voir les convives. Et là, il vit un homme qui n'était pas revêtu des vêtements de noces. Il lui dit, « Compagnon, comment es-tu entré ici sans avoir les habits de noces ?» Or, lui, il se tut. Alors, le roi dit à ceux qui font le service, « Liez-lui les mains et les pieds, et faites-le sortir dans les ténèbres du dehors. Là, il y aura des pleurs et des grincements de dents. En effet, beaucoup sont appelés, mais peu sont choisis. » Acclamons la parole de Dieu. J'ai expliqué que l'Évangile selon saint Matthieu est un lectionnaire liturgique, en lien avec les lectures entendues à la synagogue, ici en lien avec l'Exode. Le roi dit aux serviteurs, allez donc aux sorties, mapkone, aux sorties des chemins. Et nous reconnaissons le mot mapkono, sortie, exode. De même que l'exode des Hébreux avait aussi concerné une foule mêlée qui monta avec eux. Exode 12, verset 38. De même, les serviteurs amènent les mauvais et les bons. Le roi, c'est Dieu le Père et son Fils et le Christ. Le commencement de la parabole pourrait bien décrire la situation de tous les hommes vivants, invités aux noces du royaume. Il n'y a aucune obligation. Attention au texte de Luc, parfois mal traduit. Sort sur les routes et entre les haies et presse-les, verbe lutz, presse-les d'entrée, afin que ma maison se remplisse. Luc 14, verset 23. Cependant, pour ceux qui acceptent l'invitation, la moindre des choses est d'avoir le vêtement des noces. Or, un homme n'a pas le vêtement de noces, et le roi finit par s'en apercevoir et l'interroge. Or, voici que cet homme se moque de Dieu et ne daigne pas lui répondre, même pas en bafouillant. Il ne s'excuse pas, ne demande pas pardon, ne demande pas un délai, ne mendie pas un vêtement. Alors le roi dit à ceux qui font le service, en araméen, shamshone, de le jeter dans les ténèbres du dehors ou du remords, là où sont les pleurs et le grincement des dents. Ce n'est pas la géhenne de feu désignant l'enfer, c'est un lieu de remords, nous dirons, le purgatoire. L'homme convié aux noces de Dieu et qui est jeté là où seront les pleurs et les grincements de dents, c'est un homme qui est mort, car jamais Jésus ne jette là un vivant. La parabole parle des fins dernières. Notons aussi que le mot « nshamshoné » n'est pas le même que précédemment où nous avions « abdé » serviteur. Les « mshamshoné » désignent ici les anges du jugement, car ce mot rappelle les anges servant Mshamshin, le Christ, après son long jeûne au désert, Matthieu chapitre 4, dans le collier compteur. Collier compteur, c'est une expression d'exégèse d'oralité, voire mon livre de commentaires. La dernière sentence, en effet, beaucoup sont appelés, mais peu sont élus. En effet, en araméen guerre, cela n'exprime pas la prédestination. Jésus fait simplement une constatation. Les premiers pères de l'Église, saint Hilaire de Poitiers ou saint Jean Chrysostome, voyaient dans cette parabole des noces une description de l'entrée dans la vie éternelle, qui n'est donc pas un simple passage de porte. Saint Augustin opère un tournant en reportant le sens dans le temps actuel. Il dit « Les méchants ne sont pas admis et il faut, pour y parvenir, s'asseoir dignement au festin actuel. » Sermon 90. Saint Augustin s'est donc privé du contenu relationnel de la rencontre avec Dieu dans le passage de la mort. Et il influença toute l'exégèse latine, tant catholique que protestante. Saint Grégoire le Grand suit l'interprétation de saint Augustin et dit explicitement que cette parabole ne concerne pas l'éternel festin mais l'Église présente. Rien n'est donc dit de l'événement de la rencontre du défunt avec le Christ. Fort heureusement, le récent catéchisme de l'Église catholique, numéro 634-635, a rappelé la consistance propre de cette rencontre du défunt avec le Christ, en citant deux autres passages de l'Écriture évoquant la bonne nouvelle aux défunts, Jean 5, 25 et 1 Pierre 4, verset 6. Il ne s'agit évidemment pas d'un salut automatique, mais d'une possibilité, suivant les dispositions formées durant la vie terrestre. Retenons de cette parabole que Jésus nous donne un enseignement très profond sur la vie et sur le passage dans l'au-delà. Dans l'Ancien Testament, le prophète Osée avait parlé de Dieu comme d'un époux. Jésus, le Fils de Dieu, est cet époux. Il parle des disciples comme étant les compagnons de l'époux. Matthieu 9, verset 15. Sur la terre, notre communion se fait dans la pénombre et la fragilité. Jésus se donne dans la vulnérabilité. Au ciel, Jésus se donnera dans l'éblouissement de la lumière et dans la majesté. Il nous glorifiera en lui, doux et humble de cœur. En Orient, il arrive de dire, quand une personne meurt, « Elle s'est mariée ». La vie n'est-elle pas l'histoire d'une amitié avec le Christ, un ami que l'on connaît à peine, qui devient ensuite important dans notre vie, puis qui devient le premier dans notre cœur. Fiançailles, mariage mystique. Jésus enseigne par une parabole de noces que la mort est un passage durant lequel a lieu une rencontre. Sainte Thérèse d'Avila enseigne que Dieu épouse les âmes spirituellement et elle évoque ces opérations si pures d'une si extrême délicatesse. L'âme doit cependant veiller et lutter, car le démon, avec sa grande subtilité et sous couleur de bien, l'en éloigne par de toutes petites choses. Mais sa perte, la perte de l'âme, serait si sensible à sa majesté qu'elle lui donne mille avis intérieurs de multiples façons. Ainsi, l'âme ne pourra se cacher qu'elle est en danger. Enfin, pour conclure, tâchons d'aller toujours de l'avant. Lorsqu'on est arrivé aussi haut, dit sainte Thérèse, il est impossible de cesser de grandir. L'amour n'est jamais oisif. Amen, et que Dieu vous bénisse.
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1: Gloire au Père, et au Fils, et au Saint-Esprit, pour les siècles des siècles.

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1: Ce soir, l'invasion de l'Empire des écrans, c'est comme l'Empire contre-attaque. Toujours lumière du Christ dans ce monde qui passe, nous essayons au cours de ces catéchèses, nous arrivons presque à la fin, d'aborder des sujets de la vie sociale aujourd'hui, de la vie sociétale ou sociale, de la vie politique aussi. On a parlé des intégrismes, on a parlé de l'extrémisme en politique, on a parlé du fascisme ou de l'antifascisme, on a parlé des lobbies, enfin on a parlé de plein de sujets. Et on continue aujourd'hui sur la question de la culture des écrans, qui, ma foi, est une question importante. On y reviendra, mais on se confie, comme d'habitude, à l'intercession de la Vierge Marie. Au nom du Père, du Fils et du Saint-Esprit, je vous salue Marie, pleine de grâce. Le Seigneur est avec vous. Vous êtes bénie entre toutes les femmes, et Jésus, le fruit de vos entrailles, est béni. Sainte Marie, Mère de Dieu, priez pour nous, pauvres pécheurs, maintenant et à l'heure de notre mort. Amen. Alors, l'invasion de l'Empire des écrans, je vérifie quand même si mon téléphone est coupé, parce que ce serait dommage que ça sonne en pleine vidéo, mais c'est pas grave, on est entre nous. D'abord, l'histoire du temps qui a été gagné sur le travail, sur les tâches ménagères. Dans la société sans écran jusqu'au 20e siècle, du temps a été gagné à chaque fois par les progrès techniques notamment, qui a réduit le travail tout court, le temps de travail, mais aussi le temps de travail à la maison, pour les tâches ménagères. Société plutôt orale, on se parle, on écrit, on lit, on se rencontre physiquement, il y a des activités manuelles, du travail manuel, on se déplace à pied, voilà. Mais les progrès sociaux ont permis de gagner près de 8 à 10 heures par semaine, en moyenne, dans les sociétés occidentales. Bon, ce temps gagné, des études ont été faites, sociologiques, permet aux personnes de gagner en émancipation personnelle, en développement personnel, on pourrait dire aujourd'hui, par rapport à une forme d'aliénation. Quoique, je ne suis pas sûr que le travail soit un lieu d'aliénation, enfin, il peut l'être, il peut le devenir, il est aussi un lieu de libération profonde et de dignité humaine. Alors, quoi qu'il en soit, grâce à plus de culture, plus de création, plus de contemplation, plus de lecture, plus d'écriture, plus de cuisine, de sport, d'art, de service, de bénévolat, le bien-être des sociétés, des peuples a pu augmenter grâce à ce temps gagné, finalement, où on n'est pas en train d'éplucher les pommes de terre parce qu'il y a une machine qui le fait, ou tous les travaux qui devaient être faits avant, et la technologie a permis de gagner du temps. Alors, parlons maintenant des écrans. Alors avant, quand j'ai commencé à installer de la micro-informatique, on appelait ça comme ça, il y avait ce qu'on appelait des périphériques. Le clavier, micro, caméra, souris, imprimante, et pas encore de casque, mais il peut y avoir des enceintes, etc. Bon. Sauf que l'écran a tué le match. Les écrans aujourd'hui, avec les écrans tactiles, finalement, on voit bien nos tablettes, nos portables, et même certains de nos ordinateurs, on n'a quasiment plus besoin de périphériques, sauf des ordinateurs encore avec des claviers et des unités centrales, etc. Mais globalement, c'est l'écran qui a gagné. C'est l'arme technocratique alpha par excellence. C'est-à-dire que c'est vraiment le support qui permet d'exprimer toute la technologie qu'il y a derrière. Alors, tout d'abord, c'était collectif. Entre 1890 et 1930, il y a le cinéma. On y va avec toute une population. Puis la radio, qui est déjà l'arrivée du son. Dans les maisons domestiques, un peu, dans les quartiers, il y a une radio, on va écouter, entre 1930 et 1950, la fin de la guerre. Entre 1950 et 1980, télévision et le début de tout ce qui est électronique, un peu, dans les maisons, commence à recevoir des fax ou des choses comme ça, bon. Mais il y a un changement radical dans les années 80-2000, que j'ai connu, c'est l'arrivée dans la maison, à l'intérieur de chez soi, de la télé, de la micro-informatique, de la vidéo. On avait des magnétoscopes, c'est un changement radical. Le cinéma était à la maison. Bon. Avec derrière, développement aussi de plein de belles choses, mais aussi de la pornographie à la maison, etc. C'est aussi cela. Bon. Le caméscope, les jeux vidéo aussi, dans ces années-là, qui arrivent. Voilà. Donc les écrans commencent à devenir quelque chose de quotidien. Bon. Et puis, dans les années 2000, va naître quelque chose qui est plus simplement domestique, le lieu d'une famille, mais quelque chose d'individuel. Internet, les smartphones, bien entendu, qui débarquent. Les réseaux sociaux dans les années 2010-2020. Et là, on est vraiment à la fois dans l'isolement de la personne, donc quelque chose de personnel, de très individuel, mais en même temps en contact avec le monde entier. On atteint la sphère publique. On peut avoir des visioconférences, etc. Je ne vous apprends rien du tout, mais simplement pour faire le fil de cette histoire qui est rapide. Je crois que quelqu'un de la génération de mes parents ont vu tout ça. On a vu tout ça, on veut arriver le cinéma, et aujourd'hui, ce qu'on a, l'intelligence artificielle, les écrans connectés, etc., etc. Bon, voilà. Je pense à ma chère maman qui utilise l'IA. Dans le monde dans lequel elle est née, c'est impensable. Bon, donc vous voyez la rapidité. Et surtout dans les années 2020, la question des algorithmes et de l'IA. Donc il y aura une autre catéchèse sur l'IA, puisque le pape vient de sortir une encyclique, et ça tombe très bien, j'avais prévu d'en parler en fin d'année. Donc le Saint-Père et moi, nous sommes vraiment d'équerre. Voilà, chrono. Alors, ces progrès techniques, en fait derrière l'écran, il y a des progrès techniques qu'on connaît. La miniaturisation, la mécanique, l'électronique, le numérique, puis le quantique, qui va aider, en fait, toutes formes de technologies qui vont aider à la performance des outils techniques, ce qu'on appelle la technocratie. Hein. La démocratie, c'est le pouvoir au peuple, la technocratie, c'est le pouvoir à la technique. Déjà, le mot est très intéressant. Hein. La technocratie, le pouvoir à la technique. Le haut débit, les batteries qui s'améliorent, le cloud, les capteurs, les caméras, etc. Et dans le futur, la réalité augmentée. La frontière entre le réel et le virtuel qui est de moins en moins évidente, les lunettes

5, ça veut dire de sa vie, il a 3 années scolaires complètes sur les écrans. Pas forcément le portable seulement sur les écrans. Et 7 heures pour les adultes. En même temps, la durée de lecture a diminué de 39%. L'écoute de la radio et de la musique a diminué de 71%. J'ai pas la statistique pour la télé, malheureusement. Les conversations de personne à personne ont diminué de 41%. On a suivi pendant 10 ans un panel de 8 000 personnes à peu près, pour avoir ces chiffres, hein. La visite au musée, les visites au musée ont diminué de 30% et 1h30 de sommeil en moins. Alors, nous connaissons tous, hein, les capacités des écrans, hein. Mais ce qui est intéressant, c'est cet usage invasif, addictif et à la fois paradoxal, en même temps paradoxal. Accès généralisé au savoir, productivité améliorée, partage de connaissances et de l'information en temps réel, mondial, la capacité de faire des vidéos, de communiquer, d'informer, de se détendre, même en amour, les consommations, la culture, la consommation générale, je dis quand je dis la consommation, le consumérisme, si vous préférez, le marchandage, le commerce. Le travail, la recherche, l'école, le transport, la police et l'ordre public, même les repas, les loisirs, le sport, le sommeil, certains l'utilisent pour le sommeil, les écrans, la prière, les relations sociales. Il suffit de venir dans une assemblée de prêtres où on va dire les lauds, tout le monde sort son portable, évidemment. C'est pareil, tout ça, on reconnaît, c'est évident. Les relations sociales, le counseling, la thérapie, la médecine. Aller voir un chirurgien, un médecin, un psychiatre, un dentiste, s'il n'a pas un écran. Voilà, l'engineering, les ingénieurs, évidemment, la politique, compagnon numérique, le pilotage d'avions ou de véhicules, etc. Alors, c'est très positif, c'est très beau, ça permet de gagner, ça nous paraît tellement évident aujourd'hui dans notre monde. C'était pas le cas à ce point il y a 20 ans. On n'était pas dépendant. C'est ça le sujet qui va arriver derrière. Surtout là, j'ai en tête aussi l'encyclique que le pape vient de sortir sur l'IA, qui est passionnante. On va faire la catéchèse là-dessus la prochaine fois. Bon, on sait cependant, là aussi il y a eu des études, qu'une heure d'écran par jour, une heure, diminue déjà de façon significative la curiosité de la personne, l'équilibre émotionnel, les troubles du système dopaminergique. C'est très simple, ça, dopamine, c'est l'hormone du plaisir. Donc on est moins en capacité, on est drogué en fait à la dopamine parce que l'écran nous récompense, la technologie nous récompense et donc du coup on est moins apte à se réjouir de moins en moins parce qu'on est drogué. Comme quand c'est quelqu'un qui a pris beaucoup d'alcool, ben on lui donne un petit verre, ben ça ne fait pas le même effet que qu'au début. Bon, contrôle de soi, l'interaction sociale, tout ça, il y a une baisse. Donc on se contrôle moins, les personnes, il y a moins d'attention, dégradation de la mémoire délègue. On retient plus le numéro de téléphone, on retient plus la mémoire. En fait, elle ne fait plus d'efforts. Bon, donc elle se confie. Alors, il y a le smartphone, mais aussi tous les autres écrans. Hein. Bon, capacité de langage diminue, les personnes ont moins de vocabulaire, détérioration cognitive, distraction, dépendance neurologique, perte d'autonomie, isolement, perte de l'attention, stress latent. Alors, c'est très bizarre parce qu'on est stressé. On va aux écrans, les écrans nous stressent à nouveau. En fait, nous êtes dans un certain état. Baisse de concentration, besoin de stimulation comme la pornographie, les jeux d'argent, perte de contrôle, fatigue, imprescibilité, sédentarité, obésité, santé mentale, problématique. J'ai parlé du sommeil, mais là, c'est dans le sens inverse. Manque de sommeil, problème d'endormissement, le rythme circadien, c'est-à-dire les hormones que nous recevons au cours de la journée à des moments très précis en fonction de la position du soleil, est complètement perturbé, le corps est perturbé. Polarisation et extrémisme politique, ça c'est lié aux algorithmes, hein, mais toujours par l'écran, parce que l'écran est le produit d'appel, c'est le miel par lequel nous sommes attirés vers ces produits. Bon, tout ça, je parle des écrans aujourd'hui. Radicalisation politique ou religieuse, violence, bulle informationnelle, parce que bon, on finit par n'écouter que les mêmes personnes. Quelqu'un qui dépasse les 7 heures par jour a des troubles de l'anxiété, dépression, risque multiplié par 300% de plus de risque d'antidépresseurs, de prendre des antidépresseurs, scrolling passif, consommation de vidéos, etc., addiction, usage compulsif, inégalité sociale aussi qui se creuse. Ça, c'est très important pour comprendre le problème. L'addiction aux écrans va creuser les inégalités sociales. Donc, tout ça, ce sont des études qui ont été faites entre les personnes aisées et les plus défavorisées par rapport au sport, par rapport aux jeux de société, par rapport à la culture, je disais le sport, l'engagement associatif,
le travail scolaire, le développement

0: intellectuelle, même la productivité. Donc, dans les études, on voit bien que les milieux les plus aisés ont plus de recul par rapport à l'écran, et les populations plus défavorisées vont être beaucoup plus addictes, et donc vont reculer encore. Reculer de rang à chaque fois. J'essaie de le dire aux jeunes quand je les rencontre, mais c'est pas tellement, c'est de la morale, bien sûr. C'est pas la morale. Il faut pas, y a pas machin, c'est pas bien. C'est du permis, du défendu. Il faut quand même expliquer. Il y a des études derrière cela. Et, on peut pas s'empêcher, sans être complotiste, de se dire, mais il y a quand même des gens qui savent ça. Qui le savent très bien. Et qui, on sait que, on a entendu dire, on a vu des études, on a vu des articles. J'y suis pas. Bon. Mais on dit que, les personnes qui travaillent à Silicon Valley, etc., leurs enfants n'ont pas le droit de toucher un portable avant l'âge de 16 ans. Et que, entre 16 et 18 ans, c'est 2 heures par jour, quoi. Donc, encore une fois, il n'y a pas que l'écran du portable, il y a l'écran de l'ordinateur, il y a les écrans, enfin, partout, enfin, qui se servent, voilà. Mais c'est quand même une culture. Le principal, c'est quand même le smartphone. Bon. Rappelez-vous, enfin, non, vous êtes trop jeune, vous. Mais, dans les années 90, fin des années 90, lorsque, il y a eu les premières téléréalités. Donc, les gens étaient scotchés devant, cette pauvre Loana qui est décédée, paix à son âme, comment ça s'appelle? Love Story. Bon. Et avant ça, un des producteurs de TF1 qui était vent debout contre le directeur de TF1, le PDG, contre la télé-réalité, il a vu que ses actions commençaient à tomber, alors que son audimat était pareil, hein. Mais ses actions tombaient. Et à un moment donné, il s'est mis à faire la télé-réalité. Après avoir critiqué en disant « mais les associations doivent se plaindre », finalement, il a craqué et on a vu l'action qui remonte. Il y a une étude qui est assez claire. Hein. On voit l'action d'M6 qui monte et puis l'action de TF1 qui chute, les deux télés privées de l'époque. Hein. Et puis quand TF1 se met à faire la télé-réalité, l'action remonte. Donc c'est parfaitement superficiel, artificiel, parce que c'était pas vraiment lié à leur audimat. Bon, sauf que à un moment donné, lui, il a dit « ben moi, ce que je mon business plan, mon modèle économique, c'est de vendre, écoutez bien, des minutes de cerveau disponibles. » Alors c'est quoi cette phrase ?« Vendre des minutes de cerveau disponibles », c'est que la télé que je fais, et là, l'écran, les images, les machins, etc., donc c'est oh, combien vrai aujourd'hui pour les grands vendeurs d'écran que sont les GAFA, les machines, etc. Il faut que tu restes le plus longtemps possible que tu es à l'écran pour que ton cerveau soit disponible pour la publicité qui arrive. C'est ça l'idée. Or, il dit, moi, ce que je vends à Coca-Cola, ça avait été très célèbre, il y a même eu une émission sur France 2 après là-dessus, qui s'appelle les minutes de cerveau disponibles, on peut la trouver sur Internet. Je vends des minutes de cerveau, c'est-à-dire je fais en sorte que mon téléspectateur, c'était du cynisme absolu, hein, soit le plus lobotomisé possible, hein, il réfléchit plus, il est gaga, il se regarde son écran, il est hypnotisé, un peu, vous savez, comme cette image, vous savez, de cette histoire où il y avait des rats dans une ville du Moyen-Âge, on fait appel à un joueur de flûte. Et le joueur de flûte arrive, il se met à jouer de la flûte, et tous les rats le suivent, et puis les gens de la ville refusent de payer le gars. Donc il arrive avec sa flûte et il joue un autre morceau et là, il attire tous les enfants qui le suivent. Eh bien, j'avais vu une image une fois, la même chose, mais le gars, à la place de sa flûte, il avait un écran sur son dos, une télé, et là, tous les enfants qui le suivaient, voilà, c'est exactement ça. C'est même pas une légende, pour le coup. Bon. Et donc, ce qui se passe, c'est que ces minutes de cerveau disponibles, vous voyez bien ce qu'il y a derrière, c'est qu'il y a une grande manipulation mondiale efficace. L'ennui, la solitude, le stress, la peur de rater ce qui se passe dans le monde, c'est que les personnes, des masses entières, des millions de personnes, se laissent guider par les écrans. Et puis, l'argent qu'ils gagnent est misé sur le temps d'écran. C'est pour ça que, par exemple, quand vous faites beaucoup d'écoute sur YouTube, j'espère qu'on en fera avec cette catéchèse, eh bien, plus on en fait, plus on gagne du temps, plus on gagne de l'argent. Voilà. Donc, on ne vend pas un produit, mais on vend le fait de savoir retenir un spectateur, un consommateur, en fait, devant l'écran. Les algorithmes, donc, sont conçus pour maximiser l'attention à l'écran. Donc, la personne est donc, c'est ce qu'on appelle en bon chrétien, l'oisiveté. Là, je commence déjà dans l'analyse, après les chiffres, etc. C'est de l'oisiveté. L'oisiveté qui est la mère de tous les vices. C'est l'oisiveté, c'est-à-dire le fait que je ne fais rien, je suis la passivité, si vous préférez. Actif, je fais quelque chose, passif, je subis. Donc, on prépare et on pendant des heures, 7 heures par jour, en moyenne, certains 14 heures, 20 heures, des personnes, et nous en sommes, à être complètement à recevoir passivement de l'information. Jamais on ne nous a fait croire que nous étions aussi partie prenante dans les décisions, dans ce qui se passe, etc. Même dans l'information, on peut faire la preuve. Regardez, on a les moyens là, de faire une émission, de diffuser, sur, etc., largement notre avis, mon opinion, etc. Pourquoi pas ? Ben, c'est pas mon opinion, c'est l'enseignement de l'Église que je diffuse. Mais voilà, qui est aussi ce que je crois, mais bon. Et en même temps, jamais les populations n'ont été à ce point et massivement et mondialement passive devant et oisive devant un objet qui est un écran. Alors derrière l'écran, toutes les technologies, les algorithmes, les machines, tout ce que vous voulez derrière. Mais on y croit. On y croit. On peut, il y a des James Bond pour y croire, mais blague à part, on peut détourner un avion simplement en contrôlant les écrans de l'avion. L'écran est ce que j'ai appelé l'arme technocratique alpha. Enfin, dès qu'on contrôle l'écran, ce qui va se passer, on contrôle d'une certaine façon l'esprit et la vérité. Du coup, premièrement, le cerveau ne rencontre, quand on est sur ces écrans, le cerveau ne rencontre jamais de fin naturelle. C'est-à-dire que il y a jamais une fin. C'est la fin de, vous allez comprendre tout de suite, d'une série Netflix, pas la série, d'un épisode. Vous avez tout de suite envie d'en regarder le suivant. Et puis vous avez commencé à 21h, en disant bon, je regarde un épisode et puis après au lit parce que demain j'ai une réunion. Et puis tu te réveilles, il est 3h du matin et tu as regardé 6 épisodes à la suite, quoi. Bon, c'est ça. Moi, ça m'est jamais arrivé, moi. Deuxièmement, l'écran te récompense. C'est-à-dire que l'algorithme fait en sorte que tu reçois un petit plaisir, etc. Une nouvelle vidéo, un message, une vidéo qui te plaît, parce qu'il repère. On pense même qu'on peut repérer les émotions par rapport au regard, etc., par rapport aux écrans et aux caméras. Bon. Troisièmement, donc, ces récompenses, activent la dopamine. Donc, tu as un lieu de récompense. Des gens qui, par ailleurs, sont stressés, sont tristes, ont des tensions au travail, ailleurs, en couple, etc., c'est facile, c'est un lieu facile. L'alcool, la drogue, tout ce que vous voulez, le sexe, etc., mais il y a aussi l'écran. De plus en plus, d'autant plus que l'algorithme, c'est un plaisir solitaire, puisque de plus en plus, il est absolument personnalisé. Et il s'adresse à toi, il comprend ce que tu aimes, ce que tu n'aimes pas. Pour t'enfermer d'ailleurs dans une bulle, je ne sais pas si on rencontre vraiment les autres sur Internet, on s'enferme dans une bulle de personnes qui pensent comme nous de plus en plus, etc. Mais tu as l'impression que tu es reconnu personnellement. Bon. Quatrièmement, il capte, je le disais, les émotions, les réactions biologiques, etc. Donc il y a une forme d'impudicité de ces écrans qui montre tout, qui balance tout, qui nous met de façon en plus avec un certain isolement. Bon. Alors la question, c'est ça. Qu'en est-il de l'homme derrière? Qu'en est-il du travail? Qu'en est-il de l'amour, des relations entre les personnes, de la communication, des idéologies, de notre identité, de la culture, de la mémoire, du commerce aussi lui-même, qui est une forme aussi belle de l'activité humaine. Il n'y a pas que du mauvais. Et puis, il faut savoir que si une tempête solaire arrive, tout s'arrête. Hein. Alors, la question, dit-on, c'est pas si il y en aura une, mais quand il y en aura une. Imaginez, demain matin, tempête solaire, demain matin, tous les écrans de la planète s'arrêtent. Bon, je prie pour que je ne sois pas dans l'avion à ce moment-là, mais voilà. Enfin, qu'il n'y ait pas d'avion du tout ce jour-là, c'est pas voilà. La réponse de notre foi et de notre réflexion. Alors, j'avoue que j'ai découvert vraiment en faisant les études pour cette catéchèse, tout ça. J'avais pas analysé spécialement. Ce sont des thèmes que je me donne à moi-même aussi et sur lesquels je réfléchis de façon un peu gratuite pour les catéchèses et nouvelles, pour renouveler un peu la réflexion. Et puis les questions qu'on me pose parfois, j'essaie d'y répondre. Bon. C'est pour ça que j'ai étudié la question. Moi, il y a d'abord la question du temps. Chez nous, pour nous chrétiens, le temps est sacré. Le temps est sacré. Le regard aussi est sacré. Le temps qu'on passe, mais aussi le regard. Le regard sacré implique une certaine chasteté du regard. Il y a des choses qu'on ne doit pas regarder. Non pas qu'on ne veut pas les voir, c'est pas la politique de l'autruche. Mais quand on regarde, Jésus dit, l'œil est la lampe du corps. Donc ce que tu regardes, les choses impudiques, des choses violentes, même si c'est des voitures qui font un accident sur l'autoroute, etc. Moi, je vois le nombre de personnes qui se font tuer lorsqu'on scrolle en regardant des vidéos, on voit des têtes qui explosent, des machins, etc. Cette chasteté du regard, il n'y a pas simplement les images impudiques et cochonnes, mais il y a tout ça. Tu as fini par influencer l'âme profondément. Jésus dit aussi, celui qui regarde une femme et la désire dans son cœur, déjà adultère. Donc ce qui rentre par l'œil, le regard, influence beaucoup l'âme. Le regard suffit à la damnation. La preuve, Ève regarde le fruit et elle le désire. Le regard fait partie. Donc, être devant un écran, ce n'est pas neutre. L'âme peut pourrir, le regard, peut pourrir l'âme. Hein. Et finalement, c'est pire finalement que le toucher. Enfin, le toucher a un côté charnel. Mais quand il n'y a que le regard, il y a quelque chose qui est virtuel et qui se vit uniquement à l'intérieur de moi et qui peut être extrêmement dangereux. Et la réponse, c'est, pour nous, c'est la contemplation des icônes, la contemplation de la nature, l'art chrétien. Le fait d'avoir d'habitude d'avoir une maison par exemple rangée ou un jardin harmonieux ou d'aller dans un lieu qui est harmonieux du point de vue du regard, ça purifie l'âme. Mais là aussi ça pose une vraie question de prendre le temps de regarder, de contempler. Ça c'est la réponse chrétienne depuis in le temple. Le regard est sacré, le temps aussi est sacré et le temps est dans mon âme. Le temps est une réalité spirituelle. Vous savez, il y a une différence entre le chronos et le kairos. J'ai pas trop de temps pour l'expliquer, mais le chronos, c'est le temps qui dévore. C'est le dieu grec qui dévorait ses enfants. La chronologie, le chronos, c'est, on n'a jamais le temps. Et puis, il y a le kairos. Le kairos, c'est le bonheur. Hein? Le temps que l'on prend pour être heureux. Hein? Donc, je suis très fier parce que c'est mon nom. Ma kairos, c'est ma kairos. C'est-à-dire, c'est le bonheur, la bonheur. Hein? Le moment, c'est la qualité du temps. Comme là, est-ce qu'on est là depuis une demi-heure? Je sais très bien, il y a le chronomètre ici qui me dit que, voilà, qu'on est là depuis 24 minutes. Bon, ok. Mais, par contre, est-ce que c'est un bon moment? Est-ce que c'est un mauvais moment? Et c'est ça. Ce kairos, il est spirituel. Il est spirituel. Et le temps que je donne à quelqu'un, le temps que je donne aux écrans, ça s'appelle un sacrifice. C'est-à-dire, c'est un cadeau. C'est un cadeau de mon âme profonde, donner du temps d'écoute. Un époux qui rentre et qui écoute sa femme. Ou l'inverse. Bon. Ben, c'est un sacrifice, un cadeau. Du coup, le temps que je passe devant les écrans inutiles, c'est quand même un sacrifice à Satan. Et c'est pas neutre. C'est pas neutre. On va dire, mais oui, non, mais j'ai pas fait de péché et tout, mais ce temps-là, s'il est inutile, bon, qu'on apprenne du temps de détente, je vais pas en parler dans quelques instants, pourquoi pas? Bien sûr. Mais quand ça commence à devenir du temps inutile et prolongé, ce temps qui appartient à l'Esprit Saint, c'est un sacrifice à Satan. Tout ce que j'ai offert, c'est une partie de mon âme, le temps. C'est une partie de mon âme. C'est pas simplement quelque chose que j'ai, enfin, que je possède. C'est quelque chose qui est en moi, le temps. Il se déroule. Et le temps, en moi, il va être avec une certaine qualité. Le bonheur, le malheur, c'est ce qui fait la sainteté ou pas. Donc c'est du temps que je perds. Bon. Alors, en dernier lieu, l'Église a toujours enseigné la sainteté, la sanctification du temps. Soyez toujours joyeux et priez sans cesse. Priez tout le temps, dit la parole de Dieu. Les moines, c'est ce qu'ils essaient de faire. Alors, nous ne sommes pas tous moines, moi je le suis, j'essaie de l'être, mais il y a l'office, il y a l'oraison, le silence. Qu'est-ce qu'on met dans notre temps? Du silence, de la prière, de l'étude, on lit, de la lecture. On sait qu'on a étudié que 6 minutes de lecture diminuent le stress de 68%. 6 minutes de lecture, c'est pas l'Église catholique qui a fait le... 6 minutes de lecture, même d'un bon roman, diminue le stress de 68%. Vous voyez le piège dans lequel on est par rapport aux écrans. Le travail manuel, bien sûr, avec un passe-temps, comme on dit, un hobby. Voilà, on va faire du jardinage, on va, même le ménage, etc. Voilà. Oh, le service des autres, la nourriture, bien manger, le sport et bien entendu la récréation. Ça fait partie d'un temps chrétien de savoir se récréer, se détendre. Il y a des études là-dessus dans une vertu qui s'appelle l'eutrapélie, c'est-à-dire la capacité à se réjouir, à rigoler, à passer de bons moments ensemble, etc. Donc dans ce cas-là, oui, on peut, mais avec modération. Modération, ça veut dire pas qu'on se prive, mais qu'on ne va pas trop loin. C'est ça l'idée. Prendre du temps devant les écrans, etc., pour s'amuser, etc., pour travailler aussi. Tout ça est bon, mais il faut qu'il y ait les autres réalités, sinon l'humanité est en danger. Notre secours est dans le nom du Seigneur. Merci. Merci.
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1: Le chapelet, frères et sœurs,
2: nous le connaissons tous.
1: Certains le prient tous les jours, comme ici sur la radio. D'autres de temps en temps. Certains le gardent dans la poche ou pour leur voiture. Mais finalement, je dois approfondir avec vous, dans ce langage de la liturgie, le sens du chapelet. Que faisons-nous lorsque nous prenons un chapelet entre les mains? Il me semble que il faut regarder l'histoire. Depuis très longtemps, les chrétiens ont utilisé des objets pour compter leurs prières. Des cailloux, des nœuds, puis des grains enfilés. Cela répond à quelque chose de très humain. Lorsque nous prions longtemps, nous avons besoin d'un rythme, d'un repère qui nous aide à ne pas nous perdre. Dans l'église du Moyen-Âge, vous le savez, les moines et les clercs priaient les 150 psaumes de la liturgie des heures. Jusqu'à aujourd'hui encore. Beaucoup de fidèles ne savaient pas lire, ne possédaient pas de livres et ne pouvaient pas réciter les psaumes. On a donc cherché une manière simple de les associer à la prière de l'église. Et on a aussi compté des Notre Père, puis progressivement des Je vous salue Marie. Ces chapelets de prière étaient parfois appelés des Paternotres, du latin pater noster. Et puis peu à peu, une autre dimension est apparue. On a commencé à associer les prières à la méditation des épisodes de la vie de notre Seigneur. C'est essentiel pour comprendre le chapelet. Alors on raconte traditionnellement que la Vierge Marie a confié le rosaire à Saint Dominique pour soutenir sa prédication. Cette tradition est très importante dans la spiritualité dominicaine. Même si Saint Dominique n'a pas inventé en une seule fois le chapelet tel que nous le connaissons, il est le résultat d'un développement qui s'est poursuivi pendant plusieurs siècles. Mais Saint Dominique est toujours représenté avec le chapelet. Et il en est le père d'une certaine façon. En fait, ça nous enseigne quelque chose déjà de beau. La prière de l'Église est une prière qui grandit avec les générations. Des hommes, des femmes ont cherché avant nous comment prier, comment transmettre la foi, comment rendre l'Évangile accessible aux plus petits. Mais on pourrait se dire, pourquoi répéter toujours la même chose? En fait, c'est probablement la première objection que l'on peut avoir. Oh, mais oui, vous répétez toujours la même chose. Pourquoi dire 50 fois le « Je vous salue Marie » Est-ce que Dieu et la Vierge ne le comprennent pas en une seule fois? Bien sûr que si. La répétition du chapelet n'a rien à voir avec l'idée selon laquelle notre Seigneur serait un fonctionnaire qu'il faudrait convaincre à force de demandes répétées. Non. Jésus lui-même nous met en garde contre les paroles multipliées par elles-mêmes. « Quand vous priez, dit-il, ne rabâchez pas comme les païens. Ils s'imaginent qu'à force de paroles, ils seront exaucés. » Vous allez me dire, alors pourquoi répéter? Eh bien parce que la répétition n'est pas le but du chapelet. Elle est le rythme qui permet la contemplation. Prenons un exemple tout simple. Lorsque l'on voit deux amoureux ensemble, ou lorsque vous êtes avec enfants ou petits-enfants, vous répétez plusieurs fois le mot « je t'aime ». Ah, je t'aime, je t'aime, je t'aime. Et pourtant, vous n'apportez aucune nouveauté quand vous le rappelez à nouveau. Nous n'avons pas parlé pour informer la personne. C'est pas une nouvelle qui est récente. Ah tiens, figure-toi, mon mari, mon épouse, ce matin, je t'aime. Il, elle, le sait déjà. Nous avons parlé pour aimer. Il en va un peu de même pour le chapelet. Le « Je vous salue Marie » que nous redisons, eh bien, il devient une respiration. Lorsque les lèvres prient, l'intelligence et le cœur contemple le mystère de la vie de Jésus et respire. Et regardons bien les paroles que nous répétons. « Je vous salue Marie, pleine de grâce, le Seigneur est avec vous. » Ça, ce sont les paroles de l'ange Gabriel. Puis on poursuit en disant « Vous êtes bénie entre toutes les femmes et Jésus, le fruit de vos entrailles, est béni. » Ça, ce sont les paroles d'Élisabeth. Autrement dit, quand nous prions avec le « Je vous salue Marie », nous reprenons les paroles même de l'Évangile. Et c'est exactement pourquoi le chapelet n'est pas une prière qui éloigne du Christ pour aller vers Marie. Non, mais l'inverse. Marie nous prend par la main pour nous conduire au Christ. Imaginez une maman qui montre la photo de son enfant. Elle ne cherche pas à prendre la place de son enfant. Non, elle nous aide à le regarder. Marie fait quelque chose de semblable. Elle nous apprend à regarder Jésus. Et c'est la troisième chose que je veux partager. Le chapelet, c'est une contemplation de toute la vie du Christ. Et c'est ici que nous touchons au cœur du chapelet. Les mystères nous font découvrir l'Évangile. Les mystères joyeux nous conduisent de l'Annonciation à la Nativité et à la vie cachée de Jésus. Les mystères lumineux nous font contempler sa vie publique, baptême, Cana, annonce du royaume, transfiguration, Eucharistie. Les mystères douloureux nous conduisent au cœur de la passion, à l'accompagner sur la croix. Et les mystères glorieux nous font entrer dans la résurrection, l'ascension, la Pentecôte et la gloire. En fait, lorsque je dis le chapelet, c'est presque tout l'Évangile qui passe entre mes doigts. Et remarquez, à chaque étape, à chaque moment, Marie est là et Jésus est au centre. Le sujet principal du chapelet, c'est Jésus. Marie, c'est celle qui nous apprend à le regarder. Et c'est peut-être là que nous comprenons une phrase très simple. Le chapelet est une école pour apprendre à regarder Jésus alors que Marie nous prend par la main. Le chapelet ne constitue pas seulement à penser à des événements qui se sont produits il y a 2000 ans. Il s'agit de laisser ces mystères transformer ma vie. Je peux entrer dans un mystère joyeux avec une grande souffrance dans ma vie. Je peux méditer un mystère douloureux quand je traverse une épreuve. Je peux prier avec un mystère glorieux alors que je cherche à retrouver l'espérance. Et peu à peu, la vie de Jésus vient éclairer ma propre vie. Alors, c'est vrai, le chapelet n'est pas une messe, ni un sacrement, ni la liturgie des heures, ni une célébration liturgique. C'est une dévotion, une forme de piété populaire que le pape François nous a encouragé. Mais ça ne signifie pas qu'elle soit secondaire ou sans importance. Au contraire, une bonne dévotion nous conduit vers le cœur de la foi. Le chapelet nous fait contempler précisément les mystères dans lesquels la liturgie nous fait entrer. Regardez le chapelet. Tous les grains nous conduisent vers la croix. Tout part du Christ, tout conduit au Christ, et tout s'accomplit dans le Christ. Alors frères et sœurs, la prochaine fois que vous prendrez votre chapelet entre les mains, ne dites pas « il faut que je récite 50 Je vous salue Marie », mais dites plutôt « je vais prendre quelques minutes pour regarder Jésus avec la Vierge Marie ». Oui, regardez Jésus avec Marie, avec Jésus entré dans l'Évangile et avec l'Évangile apprendre à vivre.

0: Celui qui fait la volonté de Dieu, celui-là est pour moi un frère, une sœur, une mère. Marc 3, 35.
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2: Chers amis, bonne préparation de ce 28e dimanche dans l'année. Si tu regardes les péchés, Seigneur, Seigneur qui subsistera, mais auprès de toi se trouve le pardon, Dieu d'Israël. Cette introïte, donc, qui peut être et qui doit être chantée après le chant d'entrée pendant l'encensement de l'autel, cette introïte assez bref est empruntée à un psaume célèbre, le fameux De Profondis, qui est surtout connu pour avoir amplement fourni matière à la prière de l'Église dans la liturgie des défunts. Il a aussi été retenu par l'Église dans la liste des 7 psaumes de la pénitence. C'est un psaume de confiance dans le pardon de Dieu qui convient bien effectivement à l'âme placée en situation d'extrémité, que ce soit celle de la vie corporelle ou celle de la vie spirituelle. Le mourant comme le pécheur, conscient d'être plongé dans les ténèbres ou dans les profondeurs morales de la réalité humaine, donc du péché, se tourne dans un ultime recours vers le Seigneur qui est tout-puissant et qui aime. Ce psaume est donc un bel acte de foi en la puissance du salut qui se trouve en Dieu seul, puissance du salut qui est aussi puissance du pardon. Donc extrait à partir du site grégorien en paroisse. Le compositeur n'a pas développé les 2 premiers versets du psaume, les plus célèbres, il a plutôt fixé son attention sur le cœur du message du poème sacré, à savoir justement le thème du pardon. Et sa prière devient une intervention très délicate qui n'est plus seulement celle du pécheur lui-même, mais celle de toute l'Église, celle de toute la communauté. L'acte de foi du pécheur comme individu en proie à l'agonie de l'âme et du corps, ou du corps, est devenu un acte communautaire. Le psaume 129, en effet, est une prière personnelle. Il commence avec un verbe à la première personne du singulier. « Des profondeurs, je crie vers toi, Seigneur, Seigneur, écoute ma voix. » Mais dans l'introïte, les 2 versets mis en musique deviennent un acte de foi de toute l'assemblée. « Si tu regardes les péchés, Seigneur, Seigneur qui subsistera, mais auprès de toi se trouve le pardon, Dieu d'Israël. » Cela veut dire que l'âme pécheresse ou l'âme en péril de mort n'est pas seule dans son agonie ou son angoisse. Toute l'Église est là, en elle, auprès d'elle, qui prie avec elle et pour elle. On a peut-être eu l'occasion de remarquer cela dans l'office des défunts du 2 novembre. On rencontre des textes où c'est visiblement le défunt qui parle et s'adresse à Dieu, mais comme s'il était encore vivant. C'est comme si l'Église s'appliquait sa prière présente au temps où il était encore vivant, le rejoignant dans sa vie passée pour lui offrir son intercession et suppléer un défaut de prière éventuel de la part de l'intéressé, c'est-à-dire de nous tous en définitive. Ainsi, quand l'Église prie pour tous les défunts, elle les rejoint tous au cœur même de leur vie, par-delà le temps présent de la prière liturgique, et fait passer en eux sa prière maternelle. C'est la réalité de la liturgie qui transcende les temps et les lieux. L'Église est mère et son amour sait se montrer inventif pour le salut de ses enfants. On peut revenir sur ce beau texte de notre introïte chant d'entrée. On a déjà rencontré ce procédé par lequel l'âme s'adresse à Dieu sans rien lui demander. Directement, ce qui est la meilleure façon de demander finalement. Ici non plus, il n'y a pas de demande, pourtant l'âme attend bien quelque chose de Dieu, et quelque chose de vital pour elle puisqu'il s'agit du pardon, c'est-à-dire de la grâce de Dieu, de son amour. L'Église, épouse, s'adresse hardiment à son époux et lui met sous les yeux l'incohérence qu'il y aurait pour lui à s'arrêter au péché de ses enfants. Comme on le sait, Dieu est charité, amour, Dieu est le bien absolu. Alors le mal ne peut pas le retenir, il est conforme à sa nature de pardonner, de laisser son amour aller au-delà de l'offense. Un Dieu boudeur et rancunier, cela n'a pas de sens, ce qui n'est pas une invitation à en profiter, car l'amour aussi sait punir et se montrer terriblement exigeant. Il y a aussi la justice de Dieu. Mais le dernier mot, c'est celui du pardon. L'âme pénétrée de cette vérité peut dire avec sainte Thérèse de Lisieux, on pourrait croire que c'est parce que je n'ai pas péché que j'ai une confiance si grande. dans le bon Dieu. Dites bien, ma mère, que si j'avais commis tous les crimes possibles, j'aurais toujours la même confiance. Je sens que toute cette multitude d'offenses serait comme une goutte d'eau jetée dans un brasier ardent. La prière s'élève alors confiante, et c'est le verset de notre chant d'entrée. Du fond de l'abîme, je crie vers toi, Seigneur, Seigneur, écoute ma voix.

La prière de la collecte est très belle. Nous t'en prions, Seigneur, que ta grâce nous devance et qu'elle nous accompagne toujours pour nous rendre attentifs à faire le bien sans relâche. Nous devance. Qu'est-ce que c'est que cette grâce qui nous devance? Eh bien, rappelons que la grâce, c'est un don de Dieu qui transcende notre compréhension humaine. C'est un don de Dieu par lequel nous sommes sauvés par la foi. Elle ne vient pas de nous, mais de Dieu. Elle ne nécessite aucune contrepartie. Elle se vit, se dévoile, se reconnaît et se constate plutôt qu'elle ne se cherche. Il faut avoir les yeux de la colombe, c'est-à-dire les yeux du Saint-Esprit qui vient à notre aide pour la découvrir, c'est-à-dire c'est l'Esprit-Saint qui nous fait comprendre ces choses. Le psaume graduel est magnifique aussi. Voyez comme il est bon, comme il est doux pour les frères d'habiter ensemble. C'est comme de l'huile précieuse qui de la tête descend sur la barbe d'Aaron. Et pour notre dimanche d'Alnéa, c'est quand même je marcherai au milieu des ombres de la mort, je ne craindrai aucun mal, parce que tu es avec moi, Seigneur, ton bâton et ta houlette, voilà ce qui me console. L'Alléluia, que ceux qui craignent le Seigneur mettent en lui leur espérance, il est leur appui, leur protecteur, Alléluia. À ce moment-là, on peut chanter aussi le très beau chant « Toi Seigneur, mon espérance ». L'antienne d'offertoire, souviens-toi de moi Seigneur, toi qui exerces ta domination sur toute autorité, mets sur mes lèvres les paroles convenables qui puissent plaire au prince quand je paraîtrai devant lui. »

L'antienne de communion de ce dimanche est très riche spirituellement. Délivre-moi de l'opprobre et du mépris, parce que j'ai recherché tes commandements, Seigneur. C'est ta loi, en effet, qui est l'objet de ma méditation. Délivre-moi de l'opprobre et du mépris. Opprobre et mépris renvoient à l'expérience sociale de l'injustice, du rejet, quand on vit selon les voies de Dieu. J'observe tes préceptes, la discipline, l'obéissance, la méditation des lois de Dieu qui guident la vie des justes. Cela rappelle que la sainteté n'épargne pas les résistances humaines et les médisances, mais elle donne un sens et une constance dans l'épreuve. Heureux ceux qui sont persécutés pour la justice. La conduite honorable du croyant peut mettre en lumière Dieu même au milieu des mépris. La fidélité à la sagesse de Dieu attire parfois l'opprobre des méchants, mais conduit à la bénédiction et à la droiture pour l'injuste. Cet opprobre peut être une épreuve par laquelle le Seigneur purifie et affine la foi. L'obéissance est le meilleur rempart lorsque l'hostilité se lève contre le juste. Cette vie du juste honore Dieu, même lorsque les opinions des hommes s'opposent à lui. Il faut donc persévérer dans la discipline spirituelle, lire, méditer, pratiquer les préceptes de Dieu, être charitable, même lorsque l'entourage critique. Il faut considérer l'opprobre, les moqueries, comme une épreuve qui peut fortifier la foi et offrir une occasion de témoignage lumineux de belle vie devant Dieu. Il faut rester focalisé sur Dieu plutôt que sur l'opinion humaine. La fidélité à la loi de Dieu est une source de stabilité et de lumière pour les autres. On peut prendre exemple dans la vie de Saint Germain de Pibrac, méprisé par sa famille et pourtant grande aux yeux du Seigneur. Comme dit le proverbe, les chiens aboient, la caravane passe. Cette présentation que je vous fais chaque semaine, présentation des dimanches, a pour but de faire connaître ce propre de la messe qui est souvent négligé, ignoré par les animateurs et souvent peu cité par les prédicateurs. Or, il fait partie intégrante de chaque messe et il a le mérite de répéter tous les ans. Le premier mot de l'introïte ou chant d'entrée donne le nom du dimanche en question. Il faut se mettre à travailler ces prières qui sont très riches de signification et d'aide dans la vie spirituelle. Il faut soit les lire, les psalmodier, ou apprendre le grégorien qui a été créé pour elles et qui finalement n'est pas si dur à chanter. Il faut donc bien le travailler et il y a bien des moyens aujourd'hui pour l'apprendre. Cela enrichira de façon considérable la beauté de la liturgie. Je voudrais revenir aussi sur ce qui s'est passé au Vêpres à Notre-Dame de Paris le 25 septembre avec le pape Léon XIV, cultiver l'amour pour la liturgie. Très belle expression. Est-ce que nous cultivons l'amour pour une belle liturgie? Cette année se sont écoulées depuis que le monde entier, retenant son souffle, a vu la cathédrale s'embraser dans un incendie effroyable. Nous avons pris conscience en cette heure dramatique que Notre-Dame est plus qu'un monument. J'ai souhaité vous rencontrer en ce lieu symbolique de l'Église en France. Le simple fait d'y entrer nous met en face d'une beauté qui parle à notre cœur inquiet et l'appelle à la paix. La croix, le plan en croix de la cathédrale où se fondent pierre et lumière, évoque la rencontre entre la terre et le ciel. Elle rassemble et met en ordre les événements de l'histoire, tissée de joie et de souffrance humaine. Elle les tient ensemble dans une dynamique symbolique qui construit une langue vivante à partir de différentes expressions en les composant dans une unité. Chers amis, c'est l'incarnation, Dieu a envoyé son Fils, que découle l'identité de l'Église, appelée à être toujours en sortie. D'autre part, frères et sœurs, nous ne devons pas oublier que la finalité pour laquelle ce temple, comme toutes les autres églises, a été érigé est la prière et la louange de Dieu. C'est le lieu où la communauté chrétienne célèbre la forme la plus élevée de prière et de louange, en renouvelant dans l'Eucharistie le sacrifice rédempteur du Christ. La cathédrale n'est pas une enveloppe de pierre admirée, elle vit du mystère sacré qui est célébré. Vidée de l'action liturgique, elle perdrait son âme.
À vous qui célébrez quotidiennement l'Eucharistie, je demande de veiller à ce que les célébrations liturgiques soient toujours vécues avec dignité et convenance, même là où de plus petites communautés se rassemblent. Soyez les héritiers conscients des pères et des saints de l'Église, qui, au fil des siècles, nous ont transmis la signification profonde et la beauté de cette liturgie, en témoignant toujours d'une grande humilité face au mystère célébré. Je vous exhorte donc, frères évêques, prêtres, diacres et personnes consacrées, à cultiver un amour authentique pour la liturgie et à être témoins et serviteurs de la vocation prophétique, sacerdotale et royale de tout le peuple de Dieu. La joie eucharistique s'affirme et se répand, là où l'harmonie est retrouvée, là où la dignité renaît, là où l'autorité devient service, là où la liberté reprend son cours. C'est le plus grand don que nous puissions partager. Faites donc passer la communion avec le successeur de Pierre et avec l'Église avant vos sensibilités personnelles, afin de cultiver l'unité du peuple de Dieu. Ensemble, nous serons la prophétie qu'un monde réconcilié est possible. Chers évêques, prêtres, séminaristes, personnes consacrées, vous qui avez été appelés à suivre le Christ, je vous remercie pour votre réponse et votre fidélité au Seigneur. Ne négligez jamais cette amitié voulue par Jésus qu'il faut cultiver dans la prière personnelle, fondement essentiel de toute vocation. Préservez donc votre vie intérieure avec le Seigneur à l'école des nombreux saints qui vous ont précédés. En puisant toujours à la source de l'amour infini de Dieu dans la prière silencieuse. Votre mission découle avant tout de cette relation intime avec le Seigneur qui vous attend. Chers amis, on peut faire nôtre, nous autres laïcs, de cette belle prière qui s'adresse à tout le peuple de Dieu. Bonne semaine à tous et bonne préparation de ce 28e dimanche dans l'année. Loué soit Jésus-Christ.

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0: Lecture du martyrologe du 11 octobre. Commémoraison de Saint Philippe, un des sept choisis par les apôtres pour les aider dans leur ministère. Il convertit à la foi du Christ l'eunuque, ministre de Candace, reine d'Éthiopie, et le baptisa, puis annonça l'évangile dans toutes les cités qu'il traversait jusqu'à Césarée, où il repose selon la tradition. Dans le Vexin, peut-être au IIIe siècle, les saints Nicaise, prêtre, Quirin et Scubicule, martyrs, qui furent, croit-on, les premiers évangélisateurs du pays entre l'Oise et l'Epte, et dont les corps furent recueillis par sainte Piance. À Anazarbe, en Cilicie, vers 304, les saints Taras, Probus et Andronique, martyrs, qui offrirent leur vie en confessant le Christ dans la persécution de Dioclétien. À Verdun, au IVe siècle, saint Santin, évêque, que l'on croit avoir été le premier à annoncer l'évangile dans cette cité. Commémoraison de saint Sarmata, abbé en Thébaïde, disciple de saint Antoine, massacré par les Sarrasins en 357. À Uzès, en Gaule narbonnaise, après 552, saint Firmin, évêque, disciple de saint Césaire d'Arles, il enseigna à son peuple la parole de vérité. À Ossory, en Irlande, vers 600, saint Canis, disciple de saint Finian, ami de saint Colomba et abbé du monastère d'Agabo, qu'il fonda parmi bien d'autres. Il aimait se retirer dans la solitude des îles. Près du camp de Chémari, dans les monts du Caucase, en 666, le trépas de saint Anastase, prêtre, apocrisière de l'Église romaine, compagnon de saint Maxime le Confesseur dans sa confession de foi et dans son exil. Il rendit son âme à Dieu alors qu'il disait dans la Sainte Assemblée « Ô saints, les saints mystères ». À Lierre, dans le Brabant, vers 775, saint Gomer, soldat dévoué à Dieu, il construisit à cet endroit, de ses propres ressources, un oratoire où il fut mis au tombeau. À Cologne, en Rhénanie, l'an 965, saint Bruno, évêque, frère de l'empereur Othon Ier, il reçut, avec l'épiscopat, le gouvernement de la Lotharingie et s'acquitta avec un esprit vraiment religieux de son ministère épiscopal et, quand il le fallait, avec le courage d'un chef au grand cœur. À Gniezno, en Pologne, vers 1011, saint Gaudens ou Radzim, évêque, frère de sang et d'esprit de saint Adalbert, évêque de Prague, il fut son fidèle compagnon, assista à son martyre et fut ensuite mis en prison. À Riga, sur la mer Baltique, en 1196, saint Ménard, évêque, d'abord chanoine régulier en Germanie, il prit la route à un âge déjà avancé pour évangéliser le peuple de Livonie, construisit une église sur une île, près d'Iskil, et ordonné évêque, établit avec vigueur les fondements de la foi chrétienne dans cette région. À Bologne, en Émilie, l'an 1491, le bienheureux Jacques Grisinger d'Ulm, religieux de l'ordre des prêcheurs. Il était illettré, mais peintre verrier très expert, et donna à tous, pendant 50 ans, un exemple de travail et de prière. À Calosso d'Asti, en Lombardie, l'an 1592, le trépas de saint Alexandre Soli, évêque, d'abord d'Aléria en Corse, puis de Pavie. Membre de la congrégation des clercs réguliers de saint Paul, il s'employa à soulager les pauvres avec une admirable charité. À Hanoï, au Tonkin, l'an 1833, saint Pierre Létui, prêtre et martyr, décapité pour le Christ sous l'empereur Mingmang. À Madrid, en 1887, sainte Marie Désolée, vierge, qui montra dès sa jeunesse une admirable sollicitude pour les pauvres malades et leur vint en aide avec un oubli d'elle-même continuel et surtout grâce à la congrégation des servantes de Marie, ministre des malades, qu'elle fonda. À Barcelone, en 1936, le bienheureux Ange Ramos Velasquez, religieux salésien et martyr, victime de la persécution religieuse au cours de la guerre civile espagnole. Saint Jean XXIII, pape, 261e, de 1958 à 1963. Homme doué d'une humanité extraordinaire, par sa vie, ses œuvres et son suprême zèle pastoral, s'est efforcé de répandre sur tous l'abondance de la charité chrétienne.
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Nous étions depuis l'abbaye Notre-Dame de Triors sur les ondes de Radio Espérance, où nous venons de vivre l'office des Laudes.

Pas d'espérance. Un petit incident nous a empêchés de prendre l'office du matin. Nous prions maintenant l'Angélus.

L'ange du Seigneur apporta l'annonce à Marie et elle conçut du Saint-Esprit. Je vous salue Marie, pleine de grâce, le Seigneur est avec vous. Vous êtes bénie entre toutes les femmes et Jésus, le fruit de vos entrailles, est béni. Sainte Marie, Mère de Dieu, priez pour nous pauvres pécheurs, maintenant et à l'heure de notre mort. Amen. Voici la servante du Seigneur, qu'il me soit fait selon votre parole. Je vous salue Marie, pleine de grâce, le Seigneur est avec vous. Vous êtes bénie entre toutes les femmes et Jésus, le fruit de vos entrailles, est béni. Sainte Marie, Mère de Dieu, priez pour nous pauvres pécheurs, maintenant et à l'heure de notre mort. Amen. Et le Verbe s'est fait chair et il a habité parmi nous. Je vous salue Marie, pleine de grâce, le Seigneur est avec vous. Vous êtes bénie entre toutes les femmes et Jésus, le fruit de vos entrailles, est béni. Sainte Marie, Mère de Dieu, priez pour nous pauvres pécheurs, maintenant et à l'heure de notre mort. Amen. Priez pour nous, Sainte Mère de Dieu, afin que nous soyons rendus dignes des promesses du Christ. Prions. Que ta grâce, Seigneur notre Père, se répande dans nos cœurs par le message de l'ange. Tu nous as fait connaître l'incarnation de ton Fils bien-aimé. Conduis-nous par sa passion et par sa croix avec le secours de la Vierge Marie jusqu'à la gloire de la résurrection. Par Jésus le Christ, notre Seigneur.

Aujourd'hui, les lectures sont celles du 28e dimanche, dans le temps ordinaire. Lecture du livre du prophète Isaïe. Le Seigneur de l'univers préparera pour tous les peuples et sur sa montagne un festin de viande grasse et de vin capiteux, un festin de viande succulente et de vin décanté. Sur cette montagne, il fera disparaître le voile de deuil qui enveloppe tous les peuples et le linceul qui couvre toutes les nations. Il fera disparaître la mort pour toujours. Le Seigneur Dieu essuiera les larmes de tous les visages et par toute la terre il effacera l'humiliation de son peuple. Le Seigneur a parlé. Et ce jour-là, on dira, voici notre Dieu. En lui nous espérions et il nous a sauvés. C'est lui le Seigneur. En lui nous espérions. Exultons, réjouissons-nous. Il nous a sauvés car la main du Seigneur reposera sur cette montagne. J'habiterai la maison du Seigneur pour la durée de mes jours. Le Seigneur est mon berger, je ne manque de rien. Sur des prés d'herbes fraîches, il me fait reposer. J'habiterai la maison du Seigneur pour la durée de mes jours. Il me mène vers les eaux tranquilles et me fait revivre. Il me conduit par le juste chemin pour l'honneur de son nom. J'habiterai la maison du Seigneur pour la durée de mes jours. Si je traverse les ravins de la mort, je ne crains aucun mal, car tu es avec moi, ton bâton me guide et me rassure. J'habiterai la maison du Seigneur pour la durée de mes jours. Tu prépares la table pour moi devant mes ennemis, tu répands le parfum sur ma tête, ma coupe est débordante. J'habiterai la maison du Seigneur pour la durée de mes jours. Grâce et bonheur m'accompagnent tous les jours de ma vie. J'habiterai la maison du Seigneur pour la durée de mes jours. J'habiterai la maison du Seigneur pour la durée de mes jours.

Lecture de la lettre de saint Paul apôtre aux Philippiens. Frères, je sais vivre de peu, je sais aussi être dans l'abondance. J'ai été formé à tout et pour tout, à être rassasié et à souffrir la faim, à être dans l'abondance et dans la privation. Je peux tout en celui qui me donne la force. Cependant, vous avez bien fait de vous montrer solidaire quand j'étais dans la gêne, et mon Dieu comblera tous vos besoins selon sa richesse magnifiquement. Dans le Seigneur Jésus. Gloire à Dieu notre Père pour les siècles des siècles. Amen.

Que le Père de notre Seigneur Jésus-Christ ouvre à sa lumière les yeux de notre cœur pour que nous percevions l'espérance que donne son appel.

Évangile de Jésus-Christ selon saint Matthieu. En ce temps-là, Jésus se mit de nouveau à parler aux grands prêtres et aux pharisiens, et il leur dit en parabole, « Le royaume des cieux est comparable à un roi qui célébra les noces de son fils. Il envoya ses serviteurs appeler à la noce les invités, mais ceux-ci ne voulaient pas venir. Il envoya encore d'autres serviteurs dire aux invités, « Voilà, j'ai préparé mon banquet, mes bœufs et mes bêtes grasses sont égorgés, tout est prêt, venez à la noce. » Mais ils n'en tinrent aucun compte et s'en allèrent, l'un à son champ, l'autre à son commerce. Les autres empoignèrent les serviteurs, les maltraitèrent et les tuèrent. Le roi se mit en colère. Il envoya ses troupes, fit périr les meurtriers et incendia leur ville. Alors il dit à ses serviteurs, « Le repas de noces est prêt, mais les invités n'en étaient pas dignes. Allez donc aux croisées des chemins, tous ceux que vous trouverez, invitez-les à la noce. » Les serviteurs allèrent sur les chemins, rassemblèrent tous ceux qu'ils trouvèrent, les mauvais comme les bons, et la salle de noces fut remplie de convives. Le roi entra pour examiner les convives, et là il vit un homme qui ne portait pas le vêtement de noces. Il lui dit, « Mon ami, comment es-tu entré ici sans avoir le vêtement de noces ?» L'autre garda le silence. Alors le roi dit aux serviteurs, « Jetez-le, pieds et poings liés, dans les ténèbres du dehors, là, il y aura des pleurs et des grincements de dents, car beaucoup sont appelés, mais peu sont élus. »

Père très saint, nous t'offrons nos actions, nos joies, nos peines, avec celles de tous nos frères, dans le cœur de ton Fils Jésus, notre Seigneur. Par l'Esprit Saint, nous serons aujourd'hui des témoins de ton amour. Avec Notre-Dame en l'Église, nous te prions pour que le monde accueille ta lumière. En ce septième jour de notre neuvaine, nous amenons à Jésus les âmes qui honorent et glorifient particulièrement sa miséricorde. Rendons grâce pour ces âmes et supplions Jésus miséricordieux de les garder fidèles dans leur marche vers le royaume, qu'elles soient soutien et guide pour les autres. Je crois en Dieu le Père Tout-Puissant, Créateur du ciel et de la terre, et en Jésus-Christ, son Fils unique, notre Seigneur, qui a été conçu du Saint-Esprit et né de la Vierge Marie, a souffert sous Ponce Pilate, a été crucifié et mort, et a été enseveli et descendu aux enfers. Le troisième jour est ressuscité des morts et monté aux cieux et est assis à la droite de Dieu le Père Tout-Puissant, d'où il viendra juger les vivants et les morts. Je crois en l'Esprit Saint, à la Sainte Église catholique, à la communion des saints, à la rémission des péchés, à la résurrection de la chair, à la vie éternelle. Amen. Notre Père qui es aux cieux, que ton nom soit sanctifié, que ton règne vienne, que ta volonté soit faite sur la terre comme au ciel. Donne-nous aujourd'hui notre pain de ce jour, pardonne-nous nos offenses, comme nous pardonnons aussi à ceux qui nous ont offensés. Et ne nous laisse pas entrer en tentation, mais délivre-nous du mal. Amen. Je vous salue Marie, pleine de grâce, le Seigneur est avec vous. Vous êtes bénie entre toutes les femmes, et Jésus, le fruit de vos entrailles, est béni. Sainte Marie, Mère de Dieu, priez pour nous pauvres pécheurs, maintenant et à l'heure de notre mort. Amen. Et maintenant, nous nous unissons à Dieu dans la foi, l'espérance et la charité. Acte de foi. Mon Dieu, je crois fermement toutes les vérités que vous avez révélées et que vous nous enseignez par votre Sainte Église, parce que vous ne pouvez ni vous tromper, ni nous tromper. Acte d'espérance. Mon Dieu, j'espère avec une ferme confiance que vous me donnerez par les mérites de Jésus-Christ votre grâce en ce monde et le bonheur éternel dans l'autre, parce que vous l'avez promis. Et que vous tenez toujours vos promesses. Acte de charité. Mon Dieu, je vous aime de tout mon cœur et plus que tout parce que vous êtes infiniment bon. Et j'aime mon prochain comme moi-même pour l'amour de vous.

Chaque jour, il est bon de nous rappeler la loi du Seigneur. Tu adoreras le Seigneur ton Dieu et tu l'aimeras parfaitement. Tu ne prononceras le nom de Dieu qu'avec respect, fuyant blasphème et faux serment. Tu sanctifieras le jour du Seigneur. Tu honoreras ton père et ta mère. Tu ne tueras pas. Tu ne commettras pas d'adultère. Tu ne voleras pas. Tu ne porteras pas de faux témoignages contre ton prochain. Tu ne convoiteras pas la femme de ton prochain. Tu ne désireras pas injustement le bien des autres.

priant Notre-Dame, Mère de l'Église, avec le souvenez-vous de Saint Bernard. Souvenez-vous, très miséricordieuse Vierge Marie, qu'on n'a jamais entendu dire qu'aucun de ceux qui ont eu recours à votre protection, imploré votre assistance, réclamé votre secours, ait été abandonné. Animé d'une pareille confiance aux Vierges des Vierges, ô ma mère, je viens à vous, et gémissant sous le poids de mes péchés, je me prosterne à vos pieds. Ô Mère du Verbe incarné, ne méprisez pas nos prières, mais écoutez-les favorablement et daignez les exaucer. Amen. Aujourd'hui, dimanche 11 octobre, nous faisons commémoration de Saint Jean 23. Ange Joseph Roncalli naquit en 1881 dans le diocèse de Bergame en Lombardie. Il est le quatrième d'une famille de 14 enfants. Ses parents, qui exploitaient une métairie, avaient une piété solide et donnèrent à leurs enfants une bonne éducation religieuse. Joseph fit ses études secondaires au séminaire de Bergame. Lauréat d'une bourse, il entra au séminaire pontifical romain et fut ordonné prêtre en 1904. L'évêque de Bergame, au vu de ses qualités, le choisit comme secrétaire. En 1925, le pape Pie XI le nomma visiteur, puis délégué apostolique en Bulgarie. Joseph prit alors pour devise « obéissance et paix ». Ces deux mots donnèrent la direction de toute son activité. Pendant la Seconde Guerre mondiale, se trouvant en Turquie, Joseph exerça une grande action humanitaire en faveur des prisonniers et sauva de nombreux juifs. En décembre 1944, Pie XII le nomma nonce à Paris, poste délicat en cette période de la libération. Par sa diplomatie, il sut éviter l'expulsion de membres du clergé, soupçonnés, parfois injustement, de collaboration. Mais plus que le souvenir d'un diplomate, il laissa aux Français celui d'un prêtre et d'un ami. En 1953, il devint patriarche de Venise. Le 28 octobre 1958, il fut élu pape et prit le nom de Jean XXIII. Par la simplicité de son âme et sa singulière bonté, il conquit les cœurs. Trois mois plus tard, il annonçait à la surprise générale la convocation d'un concile œcuménique Vatican II. Une nouvelle page de l'histoire de l'Église s'ouvrait. Jean XXIII, lors de la première séance du concile, déclarait « À notre époque, l'épouse du Christ préfère se servir du remède de la miséricorde plutôt que de faire usage de la sévérité. Elle considère qu'elle doit aller au-devant des nécessités actuelles en montrant la valeur de sa doctrine au lieu de condamner. » Le jeudi saint 1963, il publiait sa dernière encyclique « Pacem in Terris », s'adressant aux chrétiens mais aussi à tous les hommes de bonne volonté. Il est mort quelques jours plus tard, le 3 juin 1963.

7h29 sur les ondes d'Espérance, ainsi va se terminer notre prière du matin. Excusez-nous encore pour un petit retard en ce début de prière. Très bon dimanche à toutes et à tous, dans les bras de Marie.

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1: Amical salut à nos auditeurs. 13e leçon avec Saint-Augustin, avec Henry Chadwick, qui fut professeur à Oxford et à Cambridge en Angleterre. On en est arrivé à la cité de Dieu quand Augustin, dans sa maturité, écrit La Cité de Dieu, un grand chef-d'œuvre de la littérature de tous les temps. Il ne fait plus preuve d'un aussi bel optimisme en matière de pouvoir politique. La conversion de Constantin avait été ressentie comme une excellente chose, mais n'avait pas pour autant marqué le début du millénium, c'est-à-dire les 1000 ans de bonheur promis avant la fin du monde par certains courants du christianisme asiatique qui s'étaient d'abord exprimés dans l'Apocalypse dite de Saint Jean. Le 19e livre analyse les valeurs communes à la cité terrestre et à la cité céleste. Babylone et Jérusalem, deux modèles, la profane, la sacrée, sont assurément bien différentes. La cité terrestre, dont l'organisation a pour fin le pouvoir et la fortune, le bien-être et le plaisir, est à 100 lieues de la cité de Dieu, la cité céleste. Les valeurs de la cité de Dieu sont recherchées même en cette vie par l'Église, qui sur ce point est identique et identifiable au royaume de Dieu de Saint Matthieu. Mais en dépit d'une différence incommensurable, à l'échelle apocalyptique, les deux cités ont néanmoins deux préoccupations communes. La justice et la paix, même si par ces mots, elles ne veulent pas toujours dire exactement la même chose. En ce qui concerne la justice, la cité de Dieu incline de toute évidence du côté des pauvres. Augustin le remarque, les défenseurs les plus acharnés du paganisme sont ceux-là même qui défendent l'ancien ordre social qui contraint les pauvres à courber l'échine devant les riches et permet aux riches d'exploiter leurs clients. Il se rend compte de l'inefficacité de la charité privée, de l'insuffisance des fonds de l'Église pour nourrir quotidiennement une cohorte de pauvres. Seule une redistribution des impôts pourrait parvenir à remédier à l'immense misère. À un intellectuel païen affirmant que l'application du sermon sur la montagne entraînerait la ruine de l'Empire, Augustin, imperturbable, réplique que face à l'injustice, la loi du talion ne rend pas une société viable et que les principes du Christ sont donc loin d'être insignifiants pour le bonheur et la paix de ce monde profane. Une société riche, obsédée par la puissance et la fortune, est rongée par l'angoisse, l'orgueil et la convoitise diabolique qui hantent les riches. Avec une remarquable prescience des événements à venir, une génération après sa mort, Augustin suggère que le monde serait un séjour plus heureux si un certain nombre d'États plus petits succédaient au grand empire orgueilleux, ce qui advint. Le royaume de Dieu peut donc accueillir les Goths en même temps et au même titre que les Romains. Ce discours irritait les patriotes de l'Empire. Augustin est conscient du caractère transitoire des empires. Il ne pensait pas que l'Empire romain fût condamné comme le disaient certains de ses compatriotes pessimistes. Rome ne s'effondrerait que si les Romains s'effondraient. On maudit l'époque à laquelle on vit, mais le fait que l'époque soit bonne ou mauvaise dépend de la qualité morale de la vie intellectuelle et sociale, et cela est en notre propre pouvoir, parole tout à fait véritable, et que l'on peut méditer aujourd'hui. Chaque génération, remarque-t-il, pense que son époque est exceptionnellement terrible, et s'afflige de la crise des valeurs morales et religieuses, et des menaces inconnues, jusqu'alors qui pèse sur la civilisation. Il lui paraît que son devoir est de s'attaquer au fatalisme et d'exhorter les gens à prendre conscience de leurs responsabilités en cas de crise. Ils peuvent avoir leur mot à dire dans le cours des événements prochains. Augustin ne définit pas la paix que recherchent conjointement l'Empire et l'Église en termes uniquement politiques et civils, comme si elle n'était que le résultat d'un compromis fragile et éphémère dans la lutte sans fin pour le pouvoir. Il admet que seul un gouvernement fort peut assurer la paix des citoyens et faire reculer la peur du désordre social. Il considère avec un profond respect la loi romaine qu'il connaît assez bien et qui lui apparaît indispensable à la stabilité de la société, qu'on a appelé la Pax Romana. La loi ne doit pas uniquement servir, par exemple, à contenir la criminalité. La loi et le gouvernement sont nécessaires à cause des errements, de l'égoïsme et de la corruption du corps humain qui mine la société. Cette corruption est d'ailleurs si profonde qu'il ne saurait y avoir de paix sans la grâce salvatrice de Dieu. Le fondement de la paix réside dans une justice qui donne à chacun son dû. La vraie paix et la vraie justice ne sont pas de ce monde, mais appartiennent à un ordre plus élevé du dessein de Dieu. Il faut bien admettre que le nombre des citoyens dont la vie a été touchée par la grâce ne représente guère plus qu'une substantielle minorité, minorité qui peut d'ailleurs être d'une importance cruciale. Il comprend bien que le gouvernement est plus efficace dans l'élimination du vice que dans la stimulation de la vertu. Les gouverneurs ont une responsabilité primordiale dans la mise en œuvre de la défense, dans le maintien de l'ordre public, dans la dispensation du bien-être et de la prospérité, et peut-être même dans le divertissement des citoyens. Mais cela ne saurait exclure leur responsabilité dans l'exercice de la vertu civique. Un proconsul ou un magistrat chrétien a le devoir religieux et public d'apporter son soutien au bien et à la vérité, ainsi qu'à ceux qui sont chargés de les répandre. Dans ses écrits sur les problèmes politiques, saint Augustin a toujours eu présent à l'esprit que tout système social doit supposer d'abord que la cupidité de l'homme causera d'immenses désordres s'il n'existe ni contrainte ni loi pénale. Pourtant, il a toujours pensé que ce monde relève de Dieu. Son monde n'est pas aussi féroce que celui de Thomas Hobbes, et il peut parler de bon gouvernement et de bonnes lois dans la mesure où ils sont capables de faire reconnaître leur autorité, non pas simplement par la force, mais par la reconnaissance de leur fondement moral indiscutable, et donc du fait qu'ils sont le reflet ou l'image de la vraie justice de la loi éternelle. Selon lui, le pouvoir politique constitue un ensemble, un exemple du principe providentiel de l'ordre imposé aux forces destructrices libérées par la chute. En ce sens, l'ordre n'est sans doute pas en mesure d'abolir le mal, mais il le détourne vers de bons objectifs, ou du moins des objectifs dépouillés de toute mauvaise intention. Il en est ainsi, par exemple, de l'esclavage et de la propriété privée.

On est toujours avec saint Augustin dans la Cité de Dieu, son grand chef-d'œuvre. La domination d'un homme sur un autre peut être abusive, mais c'est un moindre mal quand l'alternative est l'anarchie ou le règne de chacun pour soi. Augustin a eu horreur du commerce des esclaves, très important à dire. À chaque fois qu'il le peut, il utilise les fonds de l'Église pour émanciper les esclaves opprimés par de mauvais maîtres. Et on aurait dû prendre son exemple dans les siècles qui ont suivi. Une fois ses fidèles libèrent, même par la force, des esclaves sur un bateau ancré au port d'Hippone, et les fonds de l'Église sont employés à dédommager les maîtres lésés. Il était difficile d'empêcher les parents indigents de vendre leurs enfants. Un jour, Augustin, qui venait de faire des remontrances à un métayer relativement aisé qui avait vendu sa femme, fut bien embarrassé quand ce dernier lui déclara qu'il préférait l'argent. Pourtant, l'esclavage n'était pas un mal absolu lorsque des esclaves au service de bons maîtres étaient mieux habillés, mieux nourris et mieux logés que les travailleurs libres à gages qui constituaient alors la plus grande partie de la force de travail dans cet empire. L'ordre est si important qu'un mauvais empereur a le droit d'être obéi à condition d'être légitime. Celui qui croit au Christ doit mettre son corps au service de César, son esprit et son âme au service de Dieu. Il n'a beau être que comme un voyageur en terre étrangère, s'il a le talent requis, il ne doit pas, dans sa participation à la vie politique, accepter passivement les choses, mais assurer un service actif. La société a besoin d'hommes intègres dans la fonction publique et dans le commerce, d'hommes courageux, capables de s'opposer à la corruption et aux menaces des puissants et des riches. Les remarques d'Augustin montrent que de tels hommes étaient rares. À la conscience chrétienne, la justice criminelle et le service militaire posent des questions morales les plus délicates. Augustin partage l'opinion presque unanime de l'Église primitive qui considère la torture et la peine de mort inacceptables dans une communauté qui se réclame d'une conception chrétienne de l'homme. Il faut dire presque unanime, car un juriste chrétien de la fin du IVe siècle, dont nous ne connaissons pas le nom, réclame l'insertion du principe de la loi de Talion de l'Ancien Testament dans le code pénal de l'Empire chrétien afin de renforcer les lois romaines traditionnelles. Œil pour œil, dent pour dent. Au Moyen-Âge, son petit livre connut une grande faveur. Augustin s'oppose vigoureusement à la torture, régulièrement pratiquée dans la procédure criminelle et en particulier dans les procès pour cause de trahison. Des innocents étaient amenés à avouer des actes qu'ils n'avaient pas commis et restaient infirmes pour la vie. Il juge la peine capitale incompatible avec une intention de réhabilitation. D'autre part, des erreurs judiciaires se produisent parfois. Sur le service militaire, il se montre moins strict. Il admet l'utilisation de la force en cas de légitime défense pour recouvrer un bien volé. Cicéron lui-même n'avait-il pas défendu l'idée que l'on ne devait prendre part à une guerre que pour se défendre ou sauvegarder son honneur? Aux yeux d'Augustin, la guerre est un moyen impropre à régler les conflits et il espère que dans les temps chrétiens, il pourrait y être fait échec. Mais il admet qu'il y aura toujours des agresseurs, des agressions injustes auxquelles il faudra résister au nom des valeurs revendiquées par les chrétiens. Lorsque les tribus du Sahara attaquèrent des campements romains, il écrivit au commandant militaire chrétien pour le persuader qu'il était de son devoir religieux d'anéantir les pillards. Néanmoins, Augustin pense qu'il est nécessaire, tant du point de vue religieux que du point de vue politique, de limiter le plus possible les hostilités. L'humanité exigée par la religion doit également s'appliquer à la politique. Les guerres, une fois leur nécessité admise, doivent être menées avec un souci d'humanité afin d'éviter à l'adversaire l'humiliation et la rancune qui porte en elle les germes d'un conflit ultérieur, parole pleine de sagesse comme on a pu le voir avec le traité de Versailles en 1919 et ses conséquences. Les prisonniers ne doivent jamais être exécutés, contrairement à l'usage d'abord de l'époque. Si toutefois un soldat se trouve engagé dans une guerre dont la cause lui paraît douteuse, le fait d'avoir eu à obéir aux ordres libère sa conscience. Mais les principes généraux du code pénal propre à un empire juste sont également applicables aux conflits entre États.

0: Comme Platon et Aristote, Augustin, dans La Cité de Dieu, ne sépare pas les questions politiques des questions morales, même si selon lui le monde profane est par nature incapable de fonder une société véritablement juste. Dans la Cité de Dieu, Rome apparaît parfois comme le symbole même de la société terrestre sous l'emprise des forces sataniques, tandis que l'Église est au moins une préfiguration de la Cité de Dieu. La vieille antithèse apocalyptique se voit donner toute sa force et crée par là même les présupposés d'une sécularisation au sens où la religion est déclarée un domaine étranger aux grandes affaires du monde. Le pouvoir, les honneurs, la richesse et le sexe. Mais en d'autres passages, Rome se voit accorder une signification positive dans le grand dessein que Dieu destine au monde qu'il a créé. Alors que l'Église concrète semble échouer dans la réalisation des intentions de Dieu, à cause de ses compromis avec le monde séculier, Augustin est persuadé que la conversion au christianisme permettrait de régler certains problèmes politiques et sociaux, mais sans offrir des solutions immédiates. Les écrits antidonatistes montrent qu'ils ne considèrent pas l'Église et l'État comme deux pouvoirs séparés. Néanmoins, s'ils croient qu'un gouvernement chrétien doit soutenir l'Église et faire connaître son opposition au péché, il aurait été fort étonné d'apprendre que les canonistes médiévaux lui feraient dire par là que l'Empire devrait être administré par les évêques sous la direction du pape. Augustin aimait passionnément l'Église, mais les défaillances de ses membres, tant cléricaux que laïcs, le plongeaient parfois dans des moments de sombre tristesse. Tristesse qui peut être toujours d'actualité. À la fin de la Cité de Dieu, il expose la doctrine chrétienne des fins dernières. La cité terrestre et la cité céleste trouveraient leur aboutissement respectif dans l'enfer et dans le paradis. Le caractère absolu de cette alternative sans nuance lui inspire certaines appréhensions. L'Église sur terre compte assurément des individus qui mènent discrètement une vie consacrée entièrement à la dévotion et au bien, vivant ainsi la condition angélique des ici-bas. Elle compte également des individus dont la conversion, dans un premier temps du moins, était inspirée par des motivations très profanes. Crainte de ne pas trouver grâce auprès d'un patron puissant, désir de gagner la main d'une femme ou l'espoir de réussite dans le commerce. Certains en espéraient la guérison. Augustin ne les repoussait jamais, même s'il était du devoir des catéchistes de leur enseigner que la religion avait des fins beaucoup plus élevées. La majorité des fidèles d'Augustin étaient des gens sensuels. Sur le fondement de leur foi, le témoignage rendu par leur vie morale ressemblait plus à du bois, du foin ou de la paille prêt à brûler qu'à de l'or ou de l'argent capable de résister au feu purificateur du jugement de Dieu, comme l'écrivait saint Paul dans sa première épître aux Corinthiens chapitre 3. Ils espéraient dans leurs prières que leurs fautes seraient pardonnées par Dieu. Quant à la vie future, ils s'en remettaient à la miséricorde de Dieu, implorés au cours du mémorial eucharistique de la rédemption du Christ et à l'intercession de l'Église pour les vivants et pour les morts. Augustin n'a jamais été homme à laisser entendre qu'il mettait en question le caractère rigoureux de l'éthique exigée des chrétiens, ni le lien entre la conduite de l'homme sur terre et sa destinée dans le monde futur. Mais il reconnaît que dans le pèlerinage de l'âme dans le temps présent et l'âge à venir, la mort physique du corps n'est qu'un incident de parcours. Dans cette vie, nous sommes tous pécheurs à l'exception du Seigneur Jésus, et si nous ajoutons, comme l'exige la piété, que Marie est exempte de tout péché réel. Augustin pense que Marie n'est pas née libre du péché d'origine, mais qu'elle l'est aussi rachetée par son Fils. Hormis deux exceptions, aucun de nous n'est épargné par les souillures quotidiennes de la vie. La sanctification est donc un long chemin. Après la mort, il y aura ceux dont le sommeil de mort sera troublé par des cauchemars effrayants avant l'enfer. L'enfer pour Augustin est moins un lieu matériel qu'une condition de l'âme plongée dans la cécité et l'aliénation loin de Dieu. Les païens ironisaient sur cette notion qui, selon eux, était utilisé comme un épouvantail destiné à gagner des fidèles. Mais les philosophes néoplatoniciens eux-mêmes ne pensaient pas qu'il pût exister des péchés impunis sans châtiment réparateur. La cité de Dieu ne saurait être considérée comme un traité de théorie politique ou comme l'expression d'une philosophie de l'histoire qui s'efforcerait de cerner un dessein divin dans le cours des événements. En fait, sur de nombreux points, l'argumentation montre la difficulté de discerner un tel dessein. L'histoire du monde voit l'essor, la chute des grandes puissances et la raison de ce phénomène est loin d'être claire. On sait que les civilisations sont mortelles. L'impossibilité de prédire la mort et les décisions prises par la volonté humaine montre l'étendue de notre incertitude. Le croyant sait que ce qui apparaît incohérent à l'esprit de l'homme est cohérent pour Dieu. Les désastres peuvent nous arracher des larmes, mais ne devraient nous étonner en aucun cas. Augustin offre beaucoup plus d'espoir à l'individu qu'aux institutions de la société humaine, particulièrement sujettes à transmettre un égoïsme collectif. De toute manière, aucun platonicien ne pouvait facilement pencher en faveur d'une histoire conçue comme un phénomène en soi qui se suffirait à lui-même et dont on pourrait observer les causes et les effets propres et dont les buts seraient immanents et intérieurs au mouvement de la causalité. En somme, l'histoire a un sens, elle est faite pour la cité de Dieu, de la cité des hommes à la cité de Dieu. Le chapitre 10 parle d'une pensée très importante, qu'on appelle la nature et la grâce, qui a tourmenté beaucoup de théologiens, à commencer par le grand Pascal au XVIIe siècle. À 30 ou 40 années passées, Augustin, en réaction contre le manichéisme, avec un principe du bien, un principe du mal qui se valent, met l'accent sur l'autorité de l'Église et la liberté individuelle. Mais même lorsqu'il avait écrit sur le libre arbitre, la liberté, il avait déjà déclaré que seule la grâce de Dieu peut relever l'homme tombé et le mettre sur le droit chemin. Cette reconnaissance de la faiblesse de l'homme n'équivaut pas à un dénigrement de la raison. L'Hortensius de Cicéron continuait à l'inciter à affirmer que la découverte du bonheur impliquait l'usage de la raison. À 66 ans, dans une lettre, il réprimande fortement un théologien autodidacte et opiniâtre qui avait adopté une position totalement fidéiste et qui pensait que la raison était totalement étrangère à la foi. « Attache-toi fortement à l'intelligence, lui dit-il, intellectum valde ama », et pourtant, il n'en demeure pas moins persuadé que le péché fausse le jugement, affaiblit la détermination de la volonté. Car le péché pousse l'esprit vers des choses extérieures et le détourne de la contemplation des réalités transcendantes. D'où la nécessité de l'autorité pour implanter ce début de la foi qui sera par la suite développé et affermi par la raison. On continuera la semaine prochaine à regarder cette pensée magnifique de saint Augustin avec toute sa complexité, toutes ses visions qui sont pour quelques-unes quasiment de l'ordre de la prophétie. Et on voit bien donc qu'il s'agit d'un grand docteur, d'un grand génie de l'Occident et du monde entier finalement. Donc une pensée à bien connaître et à les vérifier et à nous en imprégner. Bonne semaine à tous et que le nom du Seigneur soit béni. Au nom du Père et du Fils et du Saint-Esprit, loué soit Jésus-Christ.
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Vos rendez-vous aujourd'hui sur Radio Espérance. Chers auditeurs, bonjour, bienvenue sur les ondes de Radio Espérance en ce dimanche 11 octobre. Voici quelques-uns de nos rendez-vous pour cette journée dominicale. Après notre premier chapelet de la journée, chapelet aux intentions du monde et de l'Église à 8h30, nous aurons un temps de Lectio Divina en compagnie des frères de la communauté Saint-Jean à Rimont. Temps de Lectio Divina qui sera suivi à 9h30 par Françoise Brenhardt qui poursuivra sa présentation des textes liturgiques de ce dimanche, le 28e dimanche du temps ordinaire, avec une méditation sur la deuxième lecture et l'Évangile selon saint Matthieu. La messe sera radiodiffusée depuis la chapelle de l'Immaculée Conception à partir de 10h. À midi, nous retrouverons le pape Léon XIV en direct depuis la place Saint-Pierre à Rome pour la prière de l'Angélus. Cet après-midi, à 14h30, le chapelet aura lieu, bien sûr, à vos intentions et nous méditerons les mystères douloureux, chapelet suivi de l'heure de la miséricorde. À 15h15, vous pourrez écouter ou réécouter le temps de chant choral qui nous a été présenté et proposé par Odile, temps de chant choral consacré spécialement à la Vierge Marie, que nous fêtons tout spécialement en ce mois d'octobre à travers Notre-Dame du Rosaire. À 16h, vie de saint et de converti, Béatrice de la Croix-Vaubois nous présente la vie d'Alessandra di Rudini. Vous pourrez écouter ou réécouter l'audience du pape Léon XIV qu'il a prononcée ce mercredi 7 octobre à 16h40. Et à 17h, nous quitterons nos studios pour nous rendre à l'abbaye Notre-Dame de Trieur dans la Drôme des Collines afin de suivre et nous unir d'intention à l'office d'évêque qui sera célébré en chant grégorien, office suivi du salut du Saint-Sacrement. Après le chant du Tédéum et la prière de l'Angélus à 19h, deux temps d'enseignement. Tout d'abord, nous retrouverons le père Catlinet pour l'émission « Comment va ton âme ?» qui poursuit sur l'Apocalypse, quatrième épisode, « La vision de saint Jean ». Puis le père Antoine de Rayon nous parlera à 19h40 du langage de la liturgie à travers le chapelet. Et enfin ce soir, après notre chapelet pour les vocations, prié depuis nos studios de Paray-le-Monial à 20h30, nous serons à 21h de retour dans nos studios à Saint-Étienne pour poursuivre la neuvaine solennelle à la miséricorde divine. À partir de 21h, neuvaine solennelle qui se terminera à 22h05 avec l'office des complices suivi de la lecture du martyrologe de ce lundi. Pour l'instant, il est 8h et je vous laisse en compagnie de Françoise Brenhardt qui nous introduit dans la liturgie de ce dimanche, le 28e dimanche du temps ordinaire, avec une présentation de la première lecture et du psaume. Et je vous souhaite une très bonne et belle journée dominicale en notre compagnie sur les ondes de Radio Espérance.

0: et au Fils et au Saint-Esprit, pour les siècles des siècles.
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2: Année A, 28e dimanche du temps ordinaire. Première lecture. Isaïe chapitre 25. Le Seigneur de l'univers préparera pour tous les peuples sur sa montagne un festin de viande grasse et de vin capiteux, un festin de viande succulente et de vin décanté. Sur cette montagne, il fera disparaître le voile de deuil qui enveloppe tous les peuples et le linceul qui couvre toutes les nations. Il fera disparaître la mort pour toujours. Le Seigneur Dieu essuiera les larmes sur tous les visages et par toute la terre il effacera l'humiliation de son peuple. Le Seigneur a parlé et ce jour-là on dira « Voici notre Dieu, en lui nous espérions et il nous a sauvés. C'est lui le Seigneur, en lui nous espérions. Exultons, réjouissons-nous, il nous a sauvés. » Car la main du Seigneur reposera sur cette montagne. Parole du Seigneur. Isaïe considère d'abord le contexte de son temps, marqué par la lutte des grands empires. Il comprend que ces luttes n'auront pas le dernier mot. Le peuple d'Israël a été humilié par l'exil à Babylone, et même par le retour dans un pays désormais minuscule et sous domination perse. Cette montagne, Jérusalem, est une montagne, est en deuil, aussi parce que son temple détruit par Nabuchodonosor n'est pas encore rebâti. Comme il est prophète, Isaïe prend de la hauteur. Son peuple est porteur d'une révélation unique et très précieuse, à savoir le fait que le Créateur n'est pas loin des hommes, mais il veut entrer en alliance avec eux. La création a un but, qui est l'amitié des hommes avec le Créateur, comme des fils avec leur père. Une telle révélation est essentielle à l'avenir de l'humanité et à la réussite du projet du Créateur. C'est pourquoi, même si le peuple a été faible et pécheur, même s'il a reçu un châtiment, Isaïe peut prophétiser « Le Seigneur Dieu essuiera les larmes sur tous les visages et par toute la terre, il effacera l'humiliation de son peuple. » Le Seigneur a parlé et ce jour-là on dira « Voici notre Dieu, en lui nous espérions et il nous a sauvés. » C'est lui le Seigneur. En lui nous espérions, exultons, réjouissons-nous, il nous a sauvés. L'Ancien Testament atteste que Dieu a choisi et constitué un peuple pour révéler et mettre en œuvre son plan d'amour. Mais en même temps, Dieu est créateur et père de tous les hommes. Il prend soin de tous. À tous, il étend sa bénédiction. Et c'est ce que le prophète Isaïe a bien compris et qu'il annonce. Le Seigneur de l'univers préparera pour tous les peuples sur sa montagne un festin. Israël, le porteur de l'alliance au Sinaï, est aussi porteur de la question plus vaste du sens de l'histoire. De l'histoire du monde. Cette dimension universelle se réalise à travers le Christ, Jésus, qui peut rejoindre tous les hommes en tant qu'il est le nouvel Adam. Et le Verbe fait chair. La mission de l'Église est universelle. Dans le Christ, le salut est offert à tous. Cela ne veut pas dire que les gens soient automatiquement sauvés. Cela veut dire que tous ceux qui veulent être sauvés peuvent l'être, sauvés et vivifiés par Jésus. C'est le contact avec Jésus qui vivifie. Il libère du péché et de l'emprise de Satan et il communique la vie divine. Le salut passe par la connaissance de Jésus et par le baptême et l'Eucharistie. Le Seigneur de l'univers préparera pour tous les peuples sur sa montagne un festin de viande grasse et de vin capiteux, un festin de viande succulente et de vin décanté, à travers les images d'Isaïe et préfigurer l'Eucharistie. Et le banquet eucharistique est pour nous une réelle anticipation du banquet final. Annoncé par Isaïe et décrit par le Nouveau Testament comme les noces de l'agneau, Apocalypse 19, versets 7 à 9. Car la main du Seigneur reposera sur cette montagne pourrait évoquer la montagne de Kiriat Yearim, Kiriat Yearim au sud de Jérusalem, lieu où l'arche d'alliance résida longtemps avant que le temple ne soit bâti, et où Joséphine Mendez eut la vision que ce serait un lieu d'adoration eucharistique. Le Nouveau Testament parle d'une régénération, Matthieu 19, verset 28, ou restauration universelle, Actes 3, verset 19 à 21. Deux expressions qui n'ont de sens que dans une fidélité et une continuité avec la terre que nous connaissons. C'est pourquoi nous pouvons dire que le banquet dont Isaïe parle aura lieu au moment de la venue glorieuse du Christ, quand aura été jeté dans l'étang de feu la bête et le faux prophète, autrement dit l'Antichrist et sa mafia. Il y aura alors une grande libération, une harmonie nouvelle et d'une certaine manière un festin de viande grasse et de vin capiteux, un festin de viande succulente et de vin décanté. Sur cette montagne, il fera disparaître le voile de deuil qui enveloppe tous les peuples et le linceul qui couvre toutes les nations. On voit bien aujourd'hui ce deuil à cause des guerres. Il y a un dernier sens au texte d'Isaïe. Ce banquet final aura lieu non seulement à la parousie, mais surtout au ciel, dans l'éternité. Quand il fera disparaître la mort pour toujours. Isaïe a vécu bien avant le Messie. Il a entrevu le sens général de l'histoire en superposant quelque peu les étapes. Le miracle de Cana est un signe qui fait écho à cette prophétie annonçant une abondance de vin. On passe ainsi du banquet à l'image des noces. La révélation biblique a ceci d'extraordinaire qu'elle nous parle de Dieu créateur comme d'un Dieu rempli d'amour, qui crée l'homme en insufflant son propre souffle dans ses narines et qui lui déclare ensuite son projet de l'élever par la grâce au point d'en faire son partenaire d'alliance. Et la révélation biblique va jusqu'à dire « Ton créateur est ton époux ». Elle avait

Il y a ses serviteurs appelés à la noce les invités. Mais ils ne voulurent pas venir. Il envoya encore d'autres serviteurs et dit « Dites aux invités, voilà, mon banquet est préparé, mes bœufs et mes bêtes grasses sont tués, tout est prêt, venez à la noce. » Mais ils n'en tinrent aucun compte et s'en allèrent, l'un à son champ, l'autre à son commerce, et les autres empoignèrent ses serviteurs, les maltraitèrent et les tuèrent. Or, en entendant cela, le roi se mit en colère. Il envoya ses forces, fit périr ses meurtriers-là et fit brûler leur ville. Alors il dit à ses serviteurs, « La noce est prête, mais ceux qui ont été invités n'en étaient pas dignes. Allez donc au sortir des chemins, et tous ceux que vous trouverez, appelez-les à la noce. » Que Dieu vous bénisse. À bientôt.

28e dimanche du temps ordinaire. Psaume 22, 23. Le Seigneur est mon berger, je ne manque de rien. Sur des prés d'herbes fraîches, il me fait reposer. Il me mène vers les eaux tranquilles et me fait revivre. Il me conduit par le juste chemin pour l'honneur de son nom. Si je traverse les ravins de la mort, je ne crains aucun mal, car tu es avec moi. Ton bâton me guide et me rassure. Tu prépares la table pour moi devant mes ennemis. Tu répands le parfum sur ma tête. Ma coupe est débordante. Grâce et bonheur m'accompagnent tous les jours de ma vie. J'habiterai la maison du Seigneur pour la durée de mes jours. Nous suivrons, chers auditeurs, Sainte Thérèse d'Avila dans Le Château intérieur. Le psaume « J'habiterai la maison du Seigneur pour la durée de mes jours. » Sainte Thérèse d'Avila, première demeure. Considérez notre âme comme un château fait tout entier d'un seul diamant ou d'un cristal très clair. Considérons donc que ce château a, comme je l'ai dit, nombre de demeures, les unes en haut, les autres en bas, les autres sur les côtés. Et au centre, au milieu de toutes, se trouve la principale, où se passent les choses les plus secrètes entre Dieu et l'âme. Le psaume. Il me conduit par les justes chemins pour l'honneur de son nom. Sainte Thérèse d'Avila, nous arrivons au cinquième demeure. Nous ne pouvons savoir si nous aimons Dieu, bien que d'importants indices nous fassent entendre que nous l'aimons. Mais nous pouvons savoir, oui, si nous avons l'amour du prochain. Et soyez certaine que plus vous ferez de progrès dans cet amour-là, plus vous en ferez dans l'amour de Dieu. Car l'amour de sa majesté pour nous est si grand qu'en retour de celui que nous avons pour notre prochain, il augmentera de mille manières celui que nous avons pour sa majesté. Je ne puis en douter. Voilà, elle appelle à Dieu sa majesté. Si vous avez cet amour du prochain, je vous affirme que vous ne manquerez pas d'obtenir de sa majesté l'union dont j'ai parlé. Si vous constatiez qu'il vous fait défaut, même si vous avez de la ferveur et des joies spirituelles, même si vous croyez être parvenu à l'union, avoir une quelconque petite extase dans l'oraison de quiétude. Certaines imagineront immédiatement que tout est fait. Croyez-moi quand je

0: vous dit que vous n'avez pas obtenu l'union. Demandez à notre Seigneur de vous donner à la perfection cet amour du prochain et laissez faire sa majesté. Elle vous donnera plus que vous ne sauriez désirer, à condition que vous fassiez des efforts et que vous recherchiez tant que vous le pourrez cet amour-là. Contraignez votre volonté à être en tout conforme à celle de vos sœurs, même si vous perdez vos droits. Oubliez-vous pour elles, pour beaucoup que cela révolte votre nature, et cherchez à assumer des tâches pour en délivrer votre prochain lorsque vous en aurez l'occasion. Le Seigneur est mon berger, dit le psaume. Au début de la sixième demeure, Thérèse d'Avila explique, je résume, que le Seigneur conduit l'âme. Parfois, il lui fait sentir sa présence sans se manifester davantage, ce qui provoque une blessure comme une flèche d'amour. Cependant, la douleur est très douce. Il donne des grâces, mais il faut un grand courage à l'âme pour s'ouvrir à ces grâces. Et je cite, « Vous allez croire encore que la personne qui jouit de choses aussi hautes ne méditera pas sur les mystères de l'humanité très sacrée de notre Seigneur Jésus-Christ, puisque tout entière consacrée à l'amour. » J'ai longuement écrit par ailleurs sur ce sujet, bien qu'on m'ait opposé que je n'y comprenais rien, que ce sont là des chemins par lesquels notre Seigneur nous conduit, et qu'une fois fait les premiers pas, mieux vaut s'occuper des choses de la divinité et fuir les choses corporelles. On ne me fera pas confesser que tel soit le bon chemin. Or, certaines âmes croiront peut-être aussi qu'il leur est impossible de penser à la passion. Dans ce cas, elles pourront moins encore penser à la très sainte Vierge, ni à la vie des saints dont la mémoire nous est si profitable et si encourageante. Je ne puis imaginer à quoi elles songent, car l'éloignement de toute chose corporelle est le fait d'esprits angéliques toujours enflammés d'amour. Alors que nous, qui vivons dans un corps mortel, nous avons besoin du commerce, de la pensée, de la société, de ceux qui, dans ce corps, ont réalisé pour Dieu de si hauts faits. Nous devons d'autant moins travailler à nous écarter de notre plus grand bien, de notre remède le plus efficace, qui est l'humanité sacrée de notre Seigneur Jésus-Christ. Je leur certifie, donc, à ces âmes qui veulent, en quelque sorte, ne plus méditer sur les choses concrètes de la vie de Jésus, qu'elles ne pénétreront pas dans les deux dernières demeures, car si elles s'éloignent du guide, qui est le bon Jésus, elles n'en trouveront pas le chemin. Ce sera déjà beaucoup si elles sont assurées de se maintenir dans les demeures précédentes. Le Seigneur a dit lui-même qu'il est le chemin. Il dit aussi qu'il est la lumière et que nul ne peut aller au Père que par lui. Le Seigneur est mon berger, dit le psaume. Serait-il bon pour l'âme de rester dans cette sécheresse en attendant, même comme notre Père Élie, que le feu du ciel brûle ce sacrifice qu'elle fait d'elle-même à Dieu ? Non, certes, il ne sied pas d'attendre des miracles. Je crois, quant à moi, que cela, donc penser à la passion et au mystère de la sainte humanité du Christ, à la Vierge Marie et aux saints, nous est nécessaire jusqu'à notre mort, si haute que soit notre oraison. Voilà. Continuons. À la vérité, l'âme que le Seigneur introduit dans la septième demeure, donc que le Seigneur, et non pas je ne sais quelle drogue, quelle plante, que le Seigneur introduit dans la septième demeure se fait une habitude de ne pas s'éloigner du Christ notre Seigneur. Elle s'attache à ses pas selon un mode admirable, par lequel, humain et divin à la fois, il demeure en sa compagnie. Le psaume. Sur des prés d'herbe fraîche, il me fait reposer. Il me mène vers les eaux tranquilles et me fait revivre. Il me conduit par le juste chemin pour l'honneur de son nom. Si je traverse les ravins de la mort, je ne crains aucun mal, car tu es avec moi. Ton bâton, c'est le bâton du berger qui écarte les difficultés. Ton bâton me guide et me rassure. Sainte Thérèse d'Avila. Il est des âmes qui ont pour principe, lorsqu'elles arrivent à l'oraison de quiétude et à goûter les régals et délices qu'accorde le Seigneur, de croire que c'est une grande chose que de ne rien faire d'autre que de les savourer et que c'est même le moyen d'y parvenir. Mais, croyez-moi, ne vous laissez pas inhiber à ce point. La vie est longue, les épreuves nombreuses, et nous devons considérer comment notre modèle, le Christ, les a endurées, et même ses apôtres, ses saints, afin de les supporter avec perfection. Eh bien, chers auditeurs, retenez-le. Le Seigneur est mon berger. Qu'il soit votre berger. Suivez-le en méditant sa vie. Et que Dieu vous bénisse. À bientôt.
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1: Il est 8h25 sur nos ondes. Geneviève et Henri sont avec vous pour prier ce premier chapelet du 28e dimanche du temps ordinaire. Ce seront les mystères lumineux. Écoutons un chant pour nous y préparer.

0: Au nom du Père et du Fils et du Saint-Esprit.
1: Amen.
0: Je crois en Dieu, le Père Tout-Puissant, Créateur du ciel et de la terre, et en Jésus-Christ, son Fils unique, notre Seigneur, qui a été conçu du Saint-Esprit, est né de la Vierge Marie, a souffert sous Ponce Pilate, a été crucifié et mort, et a été enseveli, et descendu aux enfers. Le troisième jour est ressuscité des morts, est monté aux cieux, est assis à la droite de Dieu le Père Tout-Puissant, d'où il viendra juger les vivants et les morts.
1: Je crois en l'Esprit Saint, à la Sainte Église catholique, à la communion des saints, à la rémission des péchés, à la résurrection de la chair, à la vie éternelle. Amen.
0: Dans ce chemin de contemplation qu'est le rosaire, avec vous, auditeurs de Radio Espérance, nous allons nous mettre sous le regard de la Vierge Marie pour suivre Jésus dans certains moments de sa vie publique, en méditant les mystères lumineux du rosaire. En ce septième jour de notre neuvaine, nous présentons au Seigneur les âmes qui honorent et glorifient particulièrement sa miséricorde. Nous les plongeons dans l'océan de la miséricorde divine pour que, par elle, cette miséricorde continue à se déverser abondamment sur le monde.
1: Premier mystère lumineux, le baptême du Seigneur au Jourdain. De l'Évangile selon saint Jean. Alors Jean rendit ce témoignage. « J'ai vu l'Esprit descendre du ciel comme une colombe, et il demeura sur lui. Mais celui qui m'a envoyé baptiser dans l'eau m'a dit, « Celui sur qui tu verras l'Esprit descendre et demeurer, celui-là baptise dans l'Esprit Saint. » Moi j'ai vu, et je rends ce témoignage, c'est lui, le Fils de Dieu.
0: Notre Père qui es aux cieux, que ton nom soit sanctifié, que ton règne vienne, que ta volonté soit faite sur la terre comme au ciel.
1: Donne-nous aujourd'hui notre pain de ce jour. Pardonne-nous nos offenses, comme nous pardonnons aussi à ceux qui nous ont offensés. Et ne nous laisse pas entrer en tentation, mais délivre-nous du mal. Amen.
0: Je vous salue, Marie, pleine de grâce. Le Seigneur est avec vous. Vous êtes bénie entre toutes les femmes. Et Jésus, agneau de Dieu, le fruit de vos entrailles, est béni.
1: Sainte Marie, Mère de Dieu, priez pour nous pauvres pécheurs, maintenant et à l'heure de notre mort. Amen.
0: Je vous salue, Marie, pleine de grâce. Le Seigneur est avec vous. Vous êtes bénie entre toutes les femmes. Et Jésus, agneau de Dieu, le fruit de vos entrailles, est béni.
1: Sainte Marie, Mère de Dieu, priez pour nous pauvres pécheurs, maintenant et à l'heure de notre mort. Amen.
0: Je vous salue, Marie, pleine de grâce. Le Seigneur est avec vous. Vous êtes bénie entre toutes les femmes. Et Jésus, agneau de Dieu, le fruit de vos entrailles, est béni.
1: Sainte Marie, Mère de Dieu, priez pour nous pauvres pécheurs, maintenant et à l'heure de notre mort. Amen.
0: Je vous salue, Marie, pleine de grâce. Le Seigneur est avec vous. Vous êtes bénie entre toutes les femmes. Et Jésus, agneau de Dieu, le fruit de vos entrailles, est béni.
1: Sainte Marie, Mère de Dieu, priez pour nous pauvres pécheurs, maintenant et à l'heure de notre mort. Amen.
0: Je vous salue, Marie, pleine de grâce. Le Seigneur est avec vous. Vous êtes bénie entre toutes les femmes. Et Jésus, agneau de Dieu, le fruit de vos entrailles, est béni.
1: Sainte Marie, Mère de Dieu, priez pour nous pauvres pécheurs, maintenant et à l'heure de notre mort. Amen.
0: Je vous salue, Marie, pleine de grâce. Le Seigneur est avec vous. Vous êtes bénie entre toutes les femmes. Et Jésus, agneau de Dieu, le fruit de vos entrailles, est béni.
1: Sainte Marie, Mère de Dieu, priez pour nous pauvres pécheurs, maintenant et à l'heure de notre mort. Amen.
0: Je vous salue, Marie, pleine de grâce. Le Seigneur est avec vous. Vous êtes bénie entre toutes les femmes. Et Jésus, agneau de Dieu, le fruit de vos entrailles, est béni.
1: Sainte Marie, Mère de Dieu, priez pour nous pauvres pécheurs, maintenant et à l'heure de notre mort. Amen.
0: Je vous salue, Marie pleine de grâce. Le Seigneur est avec vous. Vous êtes bénie entre toutes les femmes. Et Jésus, agneau de Dieu, le fruit de vos entrailles, est béni.
1: Sainte Marie, Mère de Dieu, priez pour nous pauvres pécheurs, maintenant et à l'heure de notre mort. Amen.
0: Je vous salue, Marie pleine de grâce. Le Seigneur est avec vous. Vous êtes bénie entre toutes les femmes. Et Jésus, agneau de Dieu, le fruit de vos entrailles, est béni.
1: Sainte Marie, Mère de Dieu, priez pour nous pauvres pécheurs, maintenant et à l'heure de notre mort. Amen.
0: Je vous salue, Marie pleine de grâce. Le Seigneur est avec vous. Vous êtes bénie entre toutes les femmes. Et Jésus, agneau de Dieu, le fruit de vos entrailles, est béni.
1: Sainte Marie, Mère de Dieu, priez pour nous pauvres pécheurs, maintenant et à l'heure de notre mort. Amen.
0: Gloire au Père et au Fils et au Saint-Esprit.
1: Comme il était au commencement, maintenant et toujours, et dans les siècles des siècles. Amen. Nous te rendons grâce, Jésus, de nous renouveler dans l'Esprit Saint par le sacrement du baptême. Deuxième mystère lumineux, les noces de Cana. De l'Évangile selon saint Jean. À la prière de Marie, ils n'ont pas de vin. Jésus répond, « Femme, que me veux-tu? Mon heure n'est pas encore venue. » Sa mère dit à ceux qui servaient, « Tout ce qu'il vous dira, faites-le. »
0: Notre Père qui es aux cieux, que ton nom soit sanctifié, que ton règne vienne, que ta volonté soit faite sur la terre comme au ciel.
1: Donne-nous aujourd'hui notre pain de ce jour. Pardonne-nous nos offenses, comme nous pardonnons aussi à ceux qui nous ont offensés. Et ne nous laisse pas entrer en tentation, mais délivre-nous du mal. Amen.
0: Je vous salue, Marie pleine de grâce. Le Seigneur est avec vous. Vous êtes bénie entre toutes les femmes. Et Jésus, le fruit de vos entrailles, est béni.
1: Sainte Marie, Mère de Dieu, priez pour nous pauvres pécheurs, maintenant et à l'heure de notre mort. Amen.
0: Je vous salue, Marie pleine de grâce. Le Seigneur est avec vous. Vous êtes bénie entre toutes les femmes. Et Jésus, le fruit de vos entrailles, est béni.
1: Sainte Marie, Mère de Dieu, priez pour nous pauvres pécheurs, maintenant et à l'heure de notre mort. Amen.
0: Je vous salue, Marie pleine de grâce. Le Seigneur est avec vous. Vous êtes bénie entre toutes les femmes. Et Jésus, Providence divine, le fruit de vos entrailles, est béni.
1: Sainte Marie, Mère de Dieu, priez pour nous pauvres pécheurs, maintenant et à l'heure de notre mort. Amen.
0: Je vous salue, Marie pleine de grâce. Le Seigneur est avec vous. Vous êtes bénie entre toutes les femmes. Et Jésus, Providence divine, le fruit de vos entrailles, est béni.
1: Sainte Marie, Mère de Dieu, priez pour nous pauvres pécheurs, maintenant et à l'heure de notre mort. Amen.
0: Je vous salue, Marie pleine de grâce. Le Seigneur est avec vous. Vous êtes bénie entre toutes les femmes. Et Jésus, Providence divine, le fruit de vos entrailles, est béni.
1: Sainte Marie, Mère de Dieu, priez pour nous pauvres pécheurs, maintenant et à l'heure de notre mort. Amen.
0: Je vous salue, Marie pleine de grâce. Le Seigneur est avec vous. Vous êtes bénie entre toutes les femmes. Et Jésus, Providence divine, le fruit de vos entrailles, est béni.
1: Sainte Marie, Mère de Dieu, priez pour nous pauvres pécheurs, maintenant et à l'heure de notre mort. Amen.
0: Je vous salue, Marie pleine de grâce. Le Seigneur est avec vous. Vous êtes bénie entre toutes les femmes. Et Jésus, Providence divine, le fruit de vos entrailles, est béni.
1: Sainte Marie, Mère de Dieu, priez pour nous pauvres pécheurs, maintenant et à l'heure de notre mort. Amen.
0: Je vous salue, Marie pleine de grâce. Le Seigneur est avec vous. Vous êtes bénie entre toutes les femmes. Et Jésus, Providence divine, le fruit de vos entrailles, est béni.
1: Sainte Marie, Mère de Dieu, priez pour nous pauvres pécheurs, maintenant et à l'heure de notre mort. Amen.
0: Je vous salue, Marie pleine de grâce. Le Seigneur est avec vous. Vous êtes bénie entre toutes les femmes. Et Jésus, Providence divine, le fruit de vos entrailles est béni.
1: Sainte Marie, Mère de Dieu, priez pour nous pauvres pécheurs, maintenant et à l'heure de notre mort. Amen.
0: Je vous salue, Marie, pleine de grâce. Le Seigneur est avec vous. Vous êtes bénie entre toutes les femmes. Et Jésus, Providence divine, le fruit de vos entrailles, est béni.
1: Sainte Marie, Mère de Dieu, priez pour nous pauvres pécheurs, maintenant et à l'heure de notre mort. Amen.
0: Gloire au Père et au Fils et au Saint-Esprit.
1: Comme il était au commencement, maintenant et toujours, et dans les siècles des siècles. Amen. Sois béni, Jésus, pour la foi de Marie et pour le conseil qu'elle nous donne. Faites tous ce qu'elle vous dira.
0: En ce septième jour de notre neuvaine, nous présentons au Seigneur les âmes qui honorent et glorifient particulièrement sa miséricorde. Nous les plongeons dans l'océan de la miséricorde divine pour que, par elle, cette miséricorde continue à se déverser abondamment sur le monde.
1: Troisième mystère lumineux, l'annonce du royaume de Dieu avec l'appel à la conversion. De l'évangile selon saint Matthieu. Ne vous faites pas de trésors sur la terre, là où les mites et les vers les dévorent, où les voleurs percent les murs pour voler, mais faites-vous des trésors dans le ciel, là où il n'y a pas de mites ni de vers qui dévorent, pas de voleurs qui percent les murs pour voler. Car là où est ton trésor, là aussi sera ton cœur.
0: Notre Père qui es aux cieux, que ton nom soit sanctifié, que ton règne vienne, que ta volonté soit faite sur la terre comme au ciel.
1: Donne-nous aujourd'hui notre pain de ce jour. Pardonne-nous nos offenses, comme nous pardonnons aussi à ceux qui nous ont offensés. Et ne nous laisse pas entrer en tentation, mais délivre-nous du mal. Amen.
0: Je vous salue, Marie pleine de grâce. Le Seigneur est avec vous. Vous êtes bénie entre toutes les femmes. Et Jésus, le bon pasteur, le fruit de vos entrailles, est béni.
1: Sainte Marie, Mère de Dieu, priez pour nous pauvres pécheurs, maintenant et à l'heure de notre mort. Amen.
0: Je vous salue, Marie pleine de grâce. Le Seigneur est avec vous. Vous êtes bénie entre toutes les femmes. Et Jésus, bon pasteur, le fruit de vos entrailles, est béni.
1: Sainte Marie, Mère de Dieu, priez pour nous pauvres pécheurs, maintenant et à l'heure de notre mort. Amen.
0: Je vous salue, Marie pleine de grâce. Le Seigneur est avec vous. Vous êtes bénie entre toutes les femmes. Et Jésus, bon pasteur, le fruit de vos entrailles, est béni.
1: Sainte Marie, Mère de Dieu, priez pour nous pauvres pécheurs, maintenant et à l'heure de notre mort. Amen.
0: Je vous salue, Marie pleine de grâce. Le Seigneur est avec vous. Vous êtes bénie entre toutes les femmes. Et Jésus, bon pasteur, le fruit de vos entrailles, est béni.
1: Sainte Marie, Mère de Dieu, priez pour nous pauvres pécheurs, maintenant et à l'heure de notre mort. Amen.
0: Je vous salue, Marie pleine de grâce. Le Seigneur est avec vous. Vous êtes bénie entre toutes les femmes. Et Jésus, bon pasteur, le fruit de vos entrailles, est béni.
1: Sainte Marie, Mère de Dieu, priez pour nous pauvres pécheurs, maintenant et à l'heure de notre mort. Amen.
0: Je vous salue, Marie pleine de grâce. Le Seigneur est avec vous. Vous êtes bénie entre toutes les femmes. Et Jésus, bon pasteur, le fruit de vos entrailles, est béni.
1: Sainte Marie, Mère de Dieu, priez pour nous pauvres pécheurs, maintenant et à l'heure de notre mort. Amen.
0: Je vous salue, Marie pleine de grâce. Le Seigneur est avec vous. Vous êtes bénie entre toutes les femmes. Et Jésus, bon pasteur, le fruit de vos entrailles, est béni.
1: Sainte Marie, Mère de Dieu, priez pour nous pauvres pécheurs, maintenant et à l'heure de notre mort. Amen.
0: Je vous salue, Marie pleine de grâce. Le Seigneur est avec vous. Vous êtes bénie entre toutes les femmes, et Jésus, bon pasteur, le fruit de vos entrailles, est béni.
1: Sainte Marie, Mère de Dieu, priez pour nous pauvres pécheurs, maintenant et à l'heure de notre mort. Amen.
0: Je vous salue, Marie, pleine de grâce. Le Seigneur est avec vous. Vous êtes bénie entre toutes les femmes, et Jésus, bon pasteur, le fruit de vos entrailles, est béni.
1: Sainte Marie, Mère de Dieu, priez pour nous pauvres pécheurs, maintenant et à l'heure de notre mort. Amen.
0: Je vous salue, Marie, pleine de grâce. Le Seigneur est avec vous. Vous êtes bénie entre toutes les femmes, et Jésus, bon pasteur, le fruit de vos entrailles, est béni.
1: Sainte Marie, Mère de Dieu, priez pour nous pauvres pécheurs, maintenant et à l'heure de notre mort. Amen.
0: Gloire au Père, et au Fils, et au Saint-Esprit.
1: Comme il était au commencement, maintenant et toujours, et dans les siècles des siècles. Amen. Seigneur Jésus, tu es notre trésor. Par l'intercession de Marie, tourne notre cœur vers les biens impérissables. Quatrième mystère lumineux, la transfiguration du Seigneur. De l'Évangile selon saint Luc. Environ 8 jours après avoir prononcé ces paroles, Jésus prit avec lui Pierre, Jean et Jacques, et il gravit la montagne pour prier. Pendant qu'il priait, l'aspect de son visage devint autre et son vêtement devint une blancheur éblouissante. Voici que 2 hommes s'entretenaient avec lui. C'étaient Moïse et Élie, apparus dans la gloire.
0: Notre Père qui es aux cieux, que ton nom soit sanctifié, que ton règne vienne, que ta volonté soit faite sur la terre comme au ciel.
1: Donne-nous aujourd'hui notre pain de ce jour. Pardonne-nous nos offenses, comme nous pardonnons aussi à ceux qui nous ont offensés. Et ne nous laisse pas entrer en tentation, mais délivre-nous du mal. Amen.
0: Je vous salue, Marie, pleine de grâce. Le Seigneur est avec vous. Vous êtes bénie entre toutes les femmes. Et Jésus, Dieu de majesté, le fruit de vos entrailles, est béni.
1: Sainte Marie, Mère de Dieu, priez pour nous pauvres pécheurs, maintenant et à l'heure de notre mort. Amen.
0: Je vous salue, Marie, pleine de grâce. Le Seigneur est avec vous. Vous êtes bénie entre toutes les femmes, et Jésus, Dieu de majesté, le fruit de vos entrailles, est béni.
1: Sainte Marie, Mère de Dieu, priez pour nous pauvres pécheurs, maintenant et à l'heure de notre mort. Amen.
0: Je vous salue, Marie, pleine de grâce. Le Seigneur est avec vous. Vous êtes bénie entre toutes les femmes. Et Jésus, Dieu de majesté, le fruit de vos entrailles, est béni.
1: Sainte Marie, Mère de Dieu, priez pour nous pauvres pécheurs, maintenant et à l'heure de notre mort. Amen.
0: Je vous salue, Marie, pleine de grâce. Le Seigneur est avec vous. Vous êtes bénie entre toutes les femmes. Et Jésus, Dieu de majesté, le fruit de vos entrailles, est béni.
1: Sainte Marie, Mère de Dieu, priez pour nous pauvres pécheurs, maintenant et à l'heure de notre mort. Amen.
0: Je vous salue, Marie, pleine de grâce. Le Seigneur est avec vous. Vous êtes bénie entre toutes les femmes. Et Jésus, Dieu de majesté, le fruit de vos entrailles, est béni.
1: Sainte Marie, Mère de Dieu, priez pour nous pauvres pécheurs, maintenant et à l'heure de notre mort. Amen.
0: Je vous salue, Marie, pleine de grâce. Le Seigneur est avec vous. Vous êtes bénie entre toutes les femmes. Et Jésus, Dieu de majesté, le fruit de vos entrailles, est béni.
1: Sainte Marie, Mère de Dieu, priez pour nous pauvres pécheurs, maintenant et à l'heure de notre mort. Amen.
0: Je vous salue, Marie, pleine de grâce. Le Seigneur est avec vous. Vous êtes bénie entre toutes les femmes. Et Jésus, Dieu de majesté, le fruit de vos entrailles, est béni.
1: Sainte Marie, Mère de Dieu, priez pour nous pauvres pécheurs, maintenant et à l'heure de notre mort. Amen.
0: Je vous salue, Marie, pleine de grâce. Le Seigneur est avec vous. Vous êtes bénie entre toutes les femmes. Et Jésus, Dieu de majesté, le fruit de vos entrailles, est béni.
1: Sainte Marie, Mère de Dieu, priez pour nous pauvres pécheurs, maintenant et à l'heure de notre mort. Amen.
0: Je vous salue, Marie, pleine de grâce. Le Seigneur est avec vous. Vous êtes bénie entre toutes les femmes. Et Jésus, Dieu de majesté, le fruit de vos entrailles, est béni.
1: Sainte Marie, Mère de Dieu, priez pour nous pauvres pécheurs, maintenant et à l'heure de notre mort. Amen.
0: Je vous salue, Marie, pleine de grâce. Le Seigneur est avec vous. Vous êtes bénie entre toutes les femmes. Et Jésus, Dieu de majesté, le fruit de vos entrailles, est béni.
1: Sainte Marie, Mère de Dieu, priez pour nous pauvres pécheurs, maintenant et à l'heure de notre mort. Amen.
0: Gloire au Père, et au Fils, et au Saint-Esprit.
1: Comme il était au commencement, maintenant et toujours, dans tous les siècles des siècles. Amen. Jésus, Sainte Lumière, nous t'adorons et nous te bénissons pour cette merveilleuse manifestation divine sur le mont Tabor. Cinquième mystère lumineux, l'institution de l'Eucharistie. De l'Évangile selon saint Jean. Au désert, nos pères ont mangé la manne. Comme dit l'Écriture, il leur a donné à manger le pain venu du ciel. Jésus leur répondit, « Amen, amen, je vous le dis, ce n'est pas Moïse qui vous a donné le pain venu du ciel, c'est mon Père qui vous donne le vrai pain venu du ciel, car le pain de Dieu, c'est celui qui descend du ciel et qui donne la vie au monde. »
0: Notre Père qui es aux cieux, que ton nom soit sanctifié, que ton règne vienne, que ta volonté soit faite sur la terre comme au ciel.
1: Donne-nous aujourd'hui notre pain de ce jour. Pardonne-nous nos offenses, comme nous pardonnons aussi à ceux qui nous ont offensés. Et ne nous laisse pas entrer en tentation, mais délivre-nous du mal. Amen.
0: Je vous salue, Marie, pleine de grâce. Le Seigneur est avec vous. Vous êtes bénie entre toutes les femmes. Et Jésus, pain vivant, le fruit de vos entrailles, est béni.
1: Sainte Marie, Mère de Dieu, priez pour nous pauvres pécheurs, maintenant et à l'heure de notre mort. Amen.
0: Je vous salue, Marie, pleine de grâce. Le Seigneur est avec vous. Vous êtes bénie entre toutes les femmes. Et Jésus, pain vivant, le fruit de vos entrailles, est béni.
1: Sainte Marie, Mère de Dieu, priez pour nous pauvres pécheurs, maintenant et à l'heure de notre mort. Amen.
0: Je vous salue, Marie, pleine de grâce. Le Seigneur est avec vous. Vous êtes bénie entre toutes les femmes. Et Jésus, pain vivant, le fruit de vos entrailles, est béni.
1: Sainte Marie, Mère de Dieu, priez pour nous pauvres pécheurs, maintenant et à l'heure de notre mort. Amen.
0: Je vous salue, Marie, pleine de grâce. Le Seigneur est avec vous. Vous êtes bénie entre toutes les femmes. Et Jésus, pain vivant, le fruit de vos entrailles, est béni.
1: Sainte Marie, Mère de Dieu, priez pour nous pauvres pécheurs, maintenant et à l'heure de notre mort. Amen.
0: Je vous salue, Marie, pleine de grâce. Le Seigneur est avec vous. Vous êtes bénie entre toutes les femmes. Et Jésus, pain vivant, le fruit de vos entrailles, est béni.
1: Sainte Marie, Mère de Dieu, priez pour nous pauvres pécheurs, maintenant et à l'heure de notre mort. Amen.
0: Je vous salue, Marie, pleine de grâce. Le Seigneur est avec vous. Vous êtes bénie entre toutes les femmes, et Jésus, pain vivant, le fruit de vos entrailles, est béni.
1: Sainte Marie, Mère de Dieu, priez pour nous pauvres pécheurs, maintenant et à l'heure de notre mort. Amen.
0: Je vous salue, Marie, pleine de grâce. Le Seigneur est avec vous. Vous êtes bénie entre toutes les femmes, et Jésus, pain vivant, le fruit de vos entrailles, est béni.
1: Sainte Marie, Mère de Dieu, priez pour nous pauvres pécheurs, maintenant et à l'heure de notre mort. Amen.
0: Je vous salue, Marie, pleine de grâce. Le Seigneur est avec vous. Vous êtes bénie entre toutes les femmes. Et Jésus, pain vivant, le fruit de vos entrailles, est béni.
1: Sainte Marie, Mère de Dieu, priez pour nous pauvres pécheurs, maintenant et à l'heure de notre mort. Amen.
0: Je vous salue, Marie, pleine de grâce. Le Seigneur est avec vous. Vous êtes bénie entre toutes les femmes. Et Jésus, pain vivant, le fruit de vos entrailles, est béni.
1: Sainte Marie, Mère de Dieu, priez pour nous pauvres pécheurs, maintenant et à l'heure de notre mort. Amen.
0: Je vous salue, Marie, pleine de grâce. Le Seigneur est avec vous. Vous êtes bénie entre toutes les femmes. Et Jésus, pain vivant, le fruit de vos entrailles, est béni.
1: Sainte Marie, Mère de Dieu, priez pour nous pauvres pécheurs, maintenant et à l'heure de notre mort. Amen.
0: Gloire au Père, et au Fils, et au Saint-Esprit.
1: Comme il était au commencement, maintenant et toujours, dans les siècles des siècles. Amen. Nous te louons et nous t'adorons, Seigneur Jésus, Pain de Dieu qui donne la vie au monde. Ô mon Jésus, pardonnez-nous, préservez-nous du feu de l'enfer, conduisez au ciel toutes les âmes, secourant surtout celles qui en ont le plus besoin.
0: Marie, Reine de la paix,
1: priez pour nous.
0: Ô Marie, conçue sans péché,
1: priez pour nous qui avons recours à vous.
0: Notre-Dame, refuge des pécheurs,
1: priez pour nous.
0: Dans les conflits de ce temps, Seigneur, tu demandes à ton Église d'être le lieu où l'Évangile retentit en contradiction avec l'esprit du monde. Sois béni pour le pape Léon qui proclame ta parole de vérité et témoigne de toi devant les hommes. Accorde-lui une protection de chaque instant par Jésus le Christ, notre Seigneur.
1: Amen.
0: Au nom du Père et du Fils et du Saint-Esprit.
1: Amen.

0: Gloire au Père et au Fils et au Saint-Esprit, pour les siècles des siècles.
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2: Aujourd'hui, la parole que nous allons écouter nous invite à nous laisser saisir par le désir du royaume, le désir du ciel. Laissons-nous toucher par la parole que Dieu nous donne en ce jour et qu'elle nous aide jour après jour dans notre effort de cheminement vers le royaume.
3: Évangile de Jésus-Christ selon saint Matthieu. En ce temps-là, Jésus se mit de nouveau à parler aux grands prêtres et aux pharisiens. Et il leur dit en parabole, « Le royaume des cieux est comparable à un roi qui célébra les noces de son fils. »
4: Non. On n'est pas en direct.

0: Ils viennent de commencer. Tu vas devoir recommencer.
1: Au nom du Père.
0: Attends.

0: Continue, toi. C'est très bizarre. C'est complètement décalé.
1: Le royaume des cieux est comparable à un roi qui célébra les noces de son fils. Il envoya ses serviteurs appeler à la noce les invités, mais ceux-ci ne voulaient pas venir. Il envoya encore d'autres serviteurs dire aux invités « Voilà, j'ai préparé mon banquet. Mes bœufs et mes bêtes grasses sont égorgés. Tout est prêt. Venez à la noce. » Mais ils n'en tinrent aucun compte et s'en allèrent, l'un à son champ, l'autre à son commerce. Les autres empoignèrent les serviteurs, les maltraitèrent et les tuèrent. Le roi se mit en colère, il envoya ses troupes, fit périr les meurtriers et incendia leur ville. Alors il dit à ses serviteurs, « Le repas des noces est prêt, mais les invités n'en étaient pas dignes. Allez donc aux croisées des chemins. Tous ceux que vous trouverez, invitez-les à la noce. » Les serviteurs allèrent sur les chemins, rassemblèrent tous ceux qu'ils trouvèrent, les mauvais comme les bons, et la salle de noces fut remplie de convives. Le roi entra pour examiner les convives, et là, il vit un homme qui ne portait pas le vêtement de noces. Il lui dit, « Mon ami, comment es-tu entré ici sans avoir le vêtement de noces ?» L'autre garda le silence. Alors le roi dit aux serviteurs, « Jetez-le, pieds et poings liés, dans les ténèbres du dehors. Là, il y aura des pleurs et des grincements de dents. Car beaucoup sont appelés, mais peu sont élus. »
0: C'est une parabole très riche d'enseignements. La plupart des paraboles... Dans la plupart des paraboles, Jésus met l'accent sur un point particulier du mystère du royaume et quelque chose qui apparaît paradoxal parce que la loi du royaume est tellement au-delà des réalités terrestres, des réalités de notre expérience humaine terrestre. Ici, il ne s'agit pas seulement d'un aspect particulier sur lequel Jésus insiste, mais c'est l'ensemble du projet de Dieu, l'ensemble du mystère du salut et de l'histoire du salut qui est présenté derrière, à travers cette histoire, cette parabole que Jésus raconte. Il parle ainsi du projet de bonheur de Dieu. Le festin, ça signifie le bonheur. Et il souligne que ce projet concerne tous les hommes. Alors Jésus déroule aussi dans cette parabole l'histoire du salut avec la première alliance. Et puis dans laquelle c'est un peuple particulier qui entre dans l'alliance, qui commence à goûter du royaume. Mais Jésus montre qu'il ne faut pas se tromper sur le privilège auquel cela correspond. Et donc, il montre comment le peuple, dans son ensemble, le peuple hébreu n'a pas répondu à cette invitation au salut, et comment donc ce sont en fait tous les hommes qui y sont appelés. Et est arrivée l'heure où cette proposition à tous les hommes va être faite. Jésus est venu pour cela, pour que le royaume de Dieu soit proposé à tous les hommes. Donc il y a un accent particulier dans cette présentation de l'ensemble du mystère et de l'histoire du salut. La pointe de la parabole est mise sur l'importance de la réponse. Dieu propose, Dieu offre le bonheur, mais quelle est la réponse de l'homme ? Et en particulier, donc, d'abord, Jésus qui s'adresse aux grands prêtres, aux pharisiens, mais montre comment, le peuple et eux, les grands prêtres, les chefs, ne répondent pas adéquatement. Et comment, donc, à la suite de cela, Cela va être l'occasion pour que tous les hommes soient invités. Mais tous ces hommes qui sont invités de façon universelle, eux aussi, ils ont à apporter une réponse proportionnée à cette offre extraordinaire du bonheur, de la vie avec Dieu, de la vie dans ces noces du Fils. Et c'est la fin de la parabole qui montre comment, pour tous ces hommes qui vont être appelés, il y a toujours une réponse appropriée à apporter, une acceptation, un choix de vivre de ce bonheur que Dieu propose.
2: Merci pour cette mise en bouche, ce texte que nous donne l'Église aujourd'hui, cette parabole, comme il était rappelé tout de suite, rappelle aussi la première alliance, et nous l'avions dans la parabole de la semaine dernière sur les vignerons homicides aussi. Jésus rentre dans ces paraboles qui sont des paraboles de l'avènement du royaume et de particulièrement de sa venue. Est-ce que nous sommes prêts à reconnaître la venue de celui qui vient vers nous? Et alors que la semaine dernière, il comparait à un propriétaire de vigne, aujourd'hui, Jésus le compare à un roi qui célèbre les noces de son fils. Cela doit nous mettre particulièrement en joie de voir ce côté des noces que Jésus vient mettre. L'avènement du royaume est d'abord une histoire de fête aussi. Elle se complète avec les autres paraboles, mais ça doit nous rappeler que nous sommes invités à des noces, qu'un roi vient nous demander simplement « Est-ce que vous voulez venir ? Est-ce que vous voulez vous approcher de cette fête ?» Alors oui, tout de suite après, nous voyons que certains ne veulent pas venir.

0: Peut-être c'est cette question que nous devrions nous poser. Qu'est-ce qui ferait que j'ai pas envie d'aller aux noces du Fils de Dieu? Qu'est-ce qui fait que j'ai pas envie de répondre à Dieu?
1: Merci mon frère. Toujours dans cette même lancée, hein. Moi en lisant cet évangile ce matin, cette parabole, j'ai été tenté de comparaître, déjà dès le premier verset, le royaume au roi. Mais non, c'est pas le cas. Le royaume n'est pas comparable au roi, mais plutôt à l'ensemble de l'histoire qui est racontée. Alors, cette idée ne vient pas de moi, hein. Elle vient d'un grand théologien allemand du XXe siècle, Joachim Jeremias, voilà, où il montre que, en fait, cette formule compare le royaume, n'est-ce pas, à l'ensemble du récit et non au premier personnage cité. Moi, ce qui me frappe en plus dans cet évangile, c'est que les invités sont occupés par autre chose et l'invitation du roi devient secondaire. Voilà. Alors, je crois que les invités ne suspectent pas que le repas ne sera pas bon. Vu que c'est le roi qui invite, forcément, ce repas serait de grande qualité. Donc, ils sont occupés par autre chose. Leur vie est remplie. Moi, en lisant ça, je me suis dit, ça, c'est la forme explicite, en fait, de l'indifférence. Voilà. Nous sommes parfois tellement affairés que nous oublions l'invitation du Seigneur. Et en disant ça, je pense à cette personne à qui j'ai posé la question en semaine. Ça fait combien de temps que tu peux partir à la messe? En fait, il me dit non, ça fait 2 mois. Il dit mais pourquoi? Il me dit ah, je suis occupé, le stage m'occupe et tout et tout et tout. Pourtant, je lui demande est-ce que tu vas en stage de lundi à dimanche? Il me dit non, de lundi à samedi. Et le dimanche, tu fais quoi? Il dit bon. Il dit, je vais m'efforcer à voilà, aller à la messe le dimanche et tout et tout. En fait, je pense que chaque jour, le Seigneur nous invite aux noces, voilà, qu'est la messe, et il nous y invite de façon plus solennelle le dimanche. C'est très frappant de remarquer au moment de la communion, quand le prêtre lève l'hostie consacrée. Voici l'agneau de Dieu qui enlève le péché du monde. Heureux les invités au repas des noces de l'agneau. Moi, à chaque moment que le prêtre dit à moi, ça me frappe beaucoup. Parce que là, nous venons avec toutes nos faiblesses, nos fragilités, nos combats, nos espérances, voilà, pour nous ouvrir au Seigneur, pour nous laisser habiter par le Seigneur.
2: À l'écoute de cet évangile, ce qui me vient à l'esprit, c'est vraiment la grandeur du don qui nous est fait. Ce don, c'est le royaume. Il nous est donné gratuitement. C'est Dieu qui prend l'initiative. Et il nous appelle à nous laisser attirer, saisir par cette invitation qu'il nous lance. Et lorsqu'on lit cet évangile, on voit la grande latitude de liberté des invités. Ils ne se sentent pas contraints, ils voient plutôt leur liberté à y aller ou à ne pas y aller. Mais en même temps aussi, on voit la grande latitude, la grande bonté du cœur du roi qui invite sans faire de... comment je vais le dire, sans vraiment tenir compte des bons et des mauvais, il ne fait pas un parti pris pour une catégorie de personnes, mais il appelle tout le monde. Oui, pour la question du royaume, Dieu nous veut tous dans ce royaume, parce que il nous a créés pour que nous parvenions au salut. Mais comme je parlais de liberté, il nous revient de saisir cette occasion, cette donne qu'il nous offre, de pouvoir nous laisser saisir par ce salut, parce que c'est dans l'accomplissement de ce salut

0: se réalise notre bonheur, comme le frère venait tout de suite de nous le rappeler. Et après, ce qui me frappe, c'est que beaucoup sont appelés. Oui, Dieu appelle tout le monde, il m'appelle, il t'appelle. Il nous appelle tous, mais ce n'est pas l'appel qui compte, mais c'est la réponse que nous donnons à cet appel. Et à la mesure de notre réponse, se jouera notre élection dans le cœur de Dieu. Il nous laisse toujours cette latitude de lui dire oui. Il nous laisse la grande marge de pouvoir faire le chemin qui puisse nous orienter vers lui. Il nous revient de choisir de revêtir l'habit des noces, cet habit de foi, cet habit de charité, cet habit de libre adhésion au don qu'il nous fait.
1: Merci, mon frère. Moi, j'étais frappé aussi par rapport à l'invitation que donne le roi. Et je crois que c'est vraiment les invités qui sont aussi très importants, parce qu'il y a presque une force de les inviter. Et sans les invités, les noces ne peuvent pas avoir lieu. Donc, c'est aussi un point qui est très important, que nous sommes tous invités. Il y a une urgence où nous sommes maintenant. Et cette urgence est présentée par cette force d'être invité.
2: Merci. Il me semble qu'il y a un message aussi dans le contraste entre ceux qui sont naturellement invités au royaume, c'est-à-dire par leur naissance, par l'éducation qu'ils ont reçue. Ils sont les héritiers en quelque sorte naturels du royaume. Mais voilà, ceux-là qui sont les héritiers naturels ne répondent pas forcément de façon adéquate. Et c'est d'autres qui ne sont pas des héritiers naturels, dont le cœur est touché, qui reçoivent avec force cet appel de Dieu. Et ça me fait penser à ce dont on peut être témoin aujourd'hui, et notamment en France, cette déchristianisation. Les héritiers naturels, ceux qui, depuis des générations et des générations, à qui la bonne nouvelle du salut, l'invitation est transmise. Et voilà qu'il semble bien que massivement, ils s'éloignent, ils se détournent de cette offre du Seigneur, de cet appel au bonheur dans une vie avec le Fils. Tandis que d'autres qui n'ont pas reçu, qui n'ont pas été baptisés dans leur petite enfance, qui n'ont pas reçu une éducation chrétienne, subitement sont conquis par cette offre qu'ils perçoivent. Et on voit aujourd'hui en effet la multiplication de ces demandes de baptême, de ceux qui ne savent rien, qui n'ont rien reçu de la foi et qui pourtant veulent répondre avec enthousiasme à cet appel que Dieu leur fait connaître.
3: Oui, je trouve que dans cette parabole, il y a le thème de l'invitation, évidemment, qui est central, mais c'est une invitation à des noces, et il me semble que la parabole nous invite aussi, peut-être secondairement, mais aussi à nous demander, mais qui est l'épousé de ce fils de roi, hein? Qui est l'épousé? On sait que le thème des noces traverse la Bible depuis la création d'Adam et Ève jusqu'à l'Apocalypse et à la Jérusalem céleste. Qui est l'épousé? Et une invitation donc à nous demander si ce n'est pas nous et l'Église, en fait, hein, épouse du Christ, comme le dit l'Épître aux Éphésiens. Le Christ a aimé l'Église, il s'est livré pour elle afin de la sanctifier. Et là, saint Paul prend la comparaison des épousailles. Voilà, c'est une invitation aussi à recevoir le Seigneur comme celui qui vient à notre rencontre comme l'époux.
4: Merci frère pour nous avoir posé cette question. Exactement, c'est vraiment cela de se demander, mais finalement, où est l'épouse dans cette histoire? Puisqu'en fait on parle du roi, on parle des noces du fils, donc on sait que c'est le fils, et puis on parle des invités, mais on ne sait pas qui est l'épouse. Et peut-être que là où tu nous amènes nous permet de rebondir sur cette deuxième partie dont nous avons déjà un peu parlé, sur cet homme qui ne porte pas le vêtement de noces et qui se fait en quelque sorte reprendre par le roi. Mon ami, comment es-tu entré ici sans avoir le vêtement de noces? Et puis il garde le silence et alors il se fait jeter dehors. Pourquoi le roi tient tant à ce qu'il ait le vêtement de noces? Qu'est-ce que c'est que ce vêtement que le roi tient à ce qu'il est? Peut-être que justement ça vient nous rejoindre. Comment je me dispose justement à accueillir l'époux? Et c'est vrai que si c'est nous, si c'est l'Église qui est l'épouse, ben il est normal que l'épouse doit être revêtue du vêtement de noces. Même si on est pris au bord du chemin, est-ce qu'on se prépare? Est-ce qu'on est suffisamment apprêté pour pouvoir accueillir l'époux? Il me semble que ça nous permet justement de mieux comprendre ce qui pourrait nous choquer dans cette deuxième partie. Ben, finalement, le roi, il est allé ramasser tout le monde, et pourquoi il exige cela? Ben parce que en fait, même s'il ramasse tout le monde, ben, nous sommes tous invités, comme rappelait un frère, et donc on doit pouvoir être prêt à chaque instant. On doit être revêtu pour pouvoir rentrer dans cette salle de noces. Alors, est-ce que je m'apprête à chaque fois? Est-ce que mon âme, est-ce que ma disposition intérieure est toujours suffisamment belle, je vais dire ça comme ça, pour continuer dans le vocabulaire du vêtement, est-ce que justement elle est revêtue de ce vêtement pour être introduite dans la salle des noces?
3: Merci mon frère. Justement, concernant ces deux parties justement de l'évangile que tu viens de nous présenter très brillamment, moi j'ai pu déceler deux dangers. Le premier danger est celui de refuser l'invitation parce que nous sommes trop occupés dans nos affaires. Et le second danger que j'ai pu encore voir, c'est accepter l'invitation sans laisser le banquet changer notre manière de vivre. Voilà, je pense qu'on devait faire attention à ces deux dangers-là. Je pense que le Seigneur nous invite à dépasser ces deux dangers. Il nous invite et nous demande, n'est-ce pas, de laisser son amour transformer notre cœur.
2: Oui, pour essayer de pousser davantage dans ce sens, ce vêtement... Est-ce que Jésus ne nous le décrit pas par ailleurs explicitement lorsqu'il nous parle des béatitudes? Est-ce que ce vêtement, il s'agit de revêtir notre cœur? Et Jésus nous invite à revêtir notre cœur de l'esprit des béatitudes. Et ainsi, il promet hein, les béatitudes, bienheureux celui qui est doux, bienheureux celui qui vit dans la justice, etc. Bienheureux parce que c'est lui qui est le véritable invité des noces, celui qui répond à cette invitation des noces.
4: Eh bien... Oui, c'est le véritable invité des noces. Tu nous ramenais aux béatitudes, frère. C'est déjà eu un bonheur d'être invité à des noces, simplement. Mais justement, peut-être que, en regardant les mouvements de cette parabole, nous avons peut-être à nous demander, mais il y a une exigence dans ces paraboles, dans cette parabole, parce que on disait que en premier que le roi invitait largement, qu'il nous laissait libres, mais quand même ceux qui refusent, le roi envoya ses serviteurs, envoya ses troupes, les fit périr les meurtriers et incendia leur ville. Et puis il y a cette réaction vis-à-vis de celui qui ne porte pas le vêtement de noces. Ça quand même, ça rejoint encore une fois ce que je disais tout à l'heure, la parabole de la semaine dernière où il interrogeait les pharisiens en disant qu'est-ce que vous pensez que le propriétaire fera à ces vignerons homicides? Et les pharisiens répondaient, il les fera périr misérablement et donnera la vigne à d'autres. C'est un peu la même chose ici, c'est-à-dire qu'il donne à d'autres, mais il est tout aussi exigeant, parce qu'il veut le fruit de sa vigne, pour reprendre le propriétaire. Et là, il veut aussi que ceux qu'il invite en dernier soient préparés, qu'ils puissent être vraiment disposés. Et donc ça veut dire que pour nous aussi, on doit rechercher cela. Ce bonheur auquel Dieu nous appelle, est-ce que je veux le chercher? Et ça veut dire plein de choses pour beaucoup d'entre nous, même pour des gens qui peuvent être éloignés de la foi. Est-ce que en eux il y a une disposition à découvrir quelque chose qui va au-delà d'eux? Je sais pas comment le dire exactement, mais en fait ça. Pour nous, en ce mois de la mission, ça peut être intéressant de se dire, tiens, est-ce que je peux découvrir en chaque homme un lieu où il y a une véritable recherche de Dieu, de la transcendance, je ne sais pas comment le dire, mais en fait, ça nous ouvre une espérance qui appelle à une exigence, par contre. Ah, qu'est-ce que chez lui, il y a qui peut me permettre de prendre appui pour qu'il puisse découvrir celui qui l'appelle.
3: Merci mon frère. À partir de ce que tu viens de dire là, il y a deux questions que moi je me pose, voilà, question de méditation. C'est est-ce que j'entends, est-ce que j'écoute encore l'invitation de Dieu au milieu de mes occupations? Et puis, vu que j'ai accepté l'invitation, quel changement le Seigneur attend-il dans ma vie aujourd'hui?
4: Eh bien, merci frère. Nous allons nous quitter avec ce texte que l'Église nous donne aujourd'hui et demander peut-être à Dieu de nous préparer. Alors nous pouvons ensemble nous confier à la Vierge Marie qui, elle, a su justement se revêtir du vêtement de noces. Je vous salue Marie, pleine de grâce, le Seigneur est avec vous. Vous êtes bénie entre toutes les femmes.
5: Merci aux frères de la communauté Saint-Jean à Rimont pour nous avoir partagé un temps de Lectio Divina. Très beau dimanche à tous sur les ondes de Radio Espérance.

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2: Année A, 28e dimanche du temps ordinaire. Deuxième lecture, lettre aux Philippiens, chapitre 4. Frères, je sais vivre de peu. Je sais aussi être dans l'abondance. J'ai été formé à tout et pour tout, à être rassasié et à souffrir la faim, à être dans l'abondance et dans les privations. Je peux tout en celui qui me donne la force. Cependant, vous avez bien fait de vous montrer solidaire quand j'étais dans la gêne. Et mon Dieu comblera tous vos besoins, selon sa richesse, magnifiquement, dans le Christ Jésus. Gloire à Dieu notre Père, dans les siècles des siècles. Amen. Parole du Seigneur. Frères, je sais vivre de peu, je sais aussi être dans l'abondance. Ce n'est pas sans importance, cela a des conséquences importantes pour notre vie d'union à Dieu, et donc pour notre vie éternelle pour les siècles des siècles. Écoutons Sainte Thérèse d'Avila qui nous parle, à l'entrée du château intérieur, de la nécessité du détachement. Vous remarquerez que la lumière qui émane du palais où est le roi, donc c'est une image à l'intérieur de nous, n'éclaire encore qu'à peine ses premières demeures, car bien qu'elle ne soit pas obscurcie et noire, comme c'est le cas pour l'âme en état de péché, elles sont assez sombres pour que celui qui s'y trouve ne puisse voir de clarté. Ce n'est pas que la salle ne soit pas éclairée, mais toutes ces mauvaises couleuvres, ces vipères et ces choses venimeuses qui sont entrées avec lui ne lui permettent pas d'apercevoir la lumière. Comme celui qui, pénétrant en un lieu où le ciel entre abondamment, aurait sur les yeux de la boue qui l'empêcherait de les ouvrir. La pièce est claire, mais il n'en jouit pas. Il est gêné. Et des choses comme ces fauves et ces bêtes l'obligent à fermer les yeux et à ne voir qu'elles. Telle me semble la situation d'une âme qui, bien qu'elle ne soit pas en mauvais état, est si mêlée aux choses mondaines, si imbue de richesse ou d'honneur ou d'affaires, que bien qu'elle souhaiterait voir sa beauté et en jouir, elle n'y a pas accès. Il ne semble pas qu'elle puisse se faufiler entre tant d'obstacles. Il est très utile pour obtenir de pénétrer dans les secondes demeures que chacun, selon son état, tâche de se dégager des choses et des affaires qui ne sont pas nécessaires. C'est d'une importance telle que j'estime impossible qu'on n'accède jamais à la demeure principale sans commencer par là. La demeure principale, c'est celle où demeure le Christ, c'est-à-dire le roi de nos cœurs, le roi de l'univers aussi. Ce qui nous fait relire saint Paul, « Frère, je sais vivre de peu, je sais aussi être dans l'abondance, j'ai été formé à tout et pour tout, à être rassasié et à souffrir la faim, à être dans l'abondance et dans les privations. » Voilà, eh bien, c'est l'éducation primordiale qui correspond aux premières demeures du château intérieur. Saint Paul continue en disant, « Je peux tout en celui qui me donne la force. » Sainte Thérèse d'Avila écrit dans son autobiographie « Sa Majesté, c'est ainsi qu'elle appelle Dieu, veut des âmes courageuses. Elle est leur amie à condition qu'elles vivent dans l'humilité, sans nulle confiance en elle-même. Je m'émerveille de voir combien il importe, dans cette voie, d'entreprendre vaillamment de grandes choses. Quand elle manquerait de force dans l'immédiat, l'âme prend son vol et monte très haut, même si, comme l'oiselet au maigre plumage, elle se fatigue et ralentit. Je me rappelais souvent que Saint-Pierre n'a rien perdu à se jeter à la mer, malgré la peur qu'il eut ensuite. Vous savez, c'est quand Jésus marchait sur l'eau et que Pierre voulait le rejoindre. Ses premières résolutions sont une grande chose, mais l'humilité doit toujours être première, afin de comprendre que nous ne trouverons pas ses forces en nous. Et donc nous retrouvons Saint Paul, « Je peux tout en celui qui me donne la force ». Saint Paul écrit aux Philippiens « Cependant, vous avez bien fait de vous montrer solidaire quand j'étais dans la gêne. » C'est la sagesse biblique, exprimée notamment dans ces deux proverbes. « Ne refuse pas un bienfait à qui y a droit quand il est en ton pouvoir de le faire. » Et « Ne dis pas à ton prochain « Va-t'en, repasse, demain je te donnerai » quand la chose est en ton pouvoir. » Ce sont les proverbes du chapitre 3, versets 27 et 28. Quand Saint Paul ajoute « Et mon Dieu comblera tous vos besoins selon sa richesse magnifiquement dans le Christ Jésus. » Il fait écho à l'enseignement de Jésus sur la montagne. Jésus qui dit « Gardez-vous de pratiquer votre justice devant les hommes pour vous faire remarquer d'eux, sinon vous n'aurez pas de récompense auprès de votre Père qui est dans les cieux. Quand donc tu fais l'aumône, ne va pas le claironner devant toi. » Ainsi font les hypocrites dans les synagogues et les rues, afin d'être glorifiés par les hommes. En vérité, je vous le dis, ils tiennent déjà leur récompense. Pour toi, quand tu fais l'aumône, que ta main gauche ignore ce que fait ta main droite, afin que ton aumône soit secrète, et ton Père, qui voit dans le secret, te le rendra. » Et on retrouve Saint Paul, « Et mon Dieu comblera tous vos besoins selon sa richesse, magnifiquement dans le Christ Jésus. » Il y a une providence divine, mais cette providence passe aussi par nous, pour les autres, ce qui est une très belle réalité. Et Saint Jacques écrit « À quoi cela sert-il, mes frères, que quelqu'un dise « J'ai la foi s'il n'a pas les œuvres, la foi peut-elle sauver ?» Peut-elle le sauver? Si un frère ou une sœur sont nus, s'ils manquent de leur nourriture quotidienne, et que l'un d'entre vous leur dise « Allez en paix, chauffez-vous, rassasiez-vous », sans leur donner ce qui est nécessaire à leur corps, à quoi cela sert-il? Ainsi en est-il de la foi. Si elle n'a pas les œuvres, elle est tout à fait morte. Lettre de Saint Jacques, chapitre 2. Et Saint Paul écrit aux Corinthiens « Songez-y. Qui sème chichement, moissonnera aussi chichement. Qui sème largement, moissonnera aussi largement. Que chacun donne selon ce qu'il a décidé dans son cœur, non d'une manière chagrine ou contrainte, car Dieu aime celui qui donne avec joie. Dieu d'ailleurs est assez puissant pour vous combler de toutes sortes de libéralités, afin que, possédant toujours et en toutes choses tout ce qu'il vous faut, il vous reste du superflu pour toute bonne œuvre. » Deuxième lettre aux Corinthiens, chapitre 9. La lecture de ce dimanche termine par « Gloire à Dieu notre Père pour les siècles des siècles. » Tant que nous sommes pèlerins sur cette terre, nous faisons ce que nous pouvons. Nous gérons nos affaires en tenant compte de la justice et nous partageons aussi. Et à travers nos comportements, nous nous acclimatons à la vie divine. Nous préparons l'éternité pour les siècles des siècles. Amen. Et que Dieu vous bénisse. Évangile selon Saint Matthieu, chapitre 22, versets 1 à 14. La traduction depuis l'araméen, la Pshita, est aux éditions L'Harmattan. C'est très utile si vous voulez faire une mémorisation. en groupe. Et puis la même traduction avec le commentaire aux éditions Parole et Silence. Donc le contexte, c'est que Jésus parle aux grands prêtres et aux pharisiens. Jésus répondit encore en parabole et dit « Le royaume des cieux est comparable à un roi qui célébra les noces de son fils. Il envoya ses serviteurs appeler à la noce les invités, mais ils ne voulurent pas venir. Il envoya encore d'autres serviteurs et dit « Dites aux invités, voilà mon festin est préparé, mes bœufs et mes bêtes grasses sont tués, tout est prêt, venez à la noce. » Mais ils méprisèrent et s'en allèrent, l'un à son champ, l'autre à son commerce, et les autres empoignèrent ses serviteurs, les déshonorèrent et les massacrèrent. Or, en entendant cela, le roi se mit en colère. Il envoya ses forces, fit périr ses meurtriers-là et fit brûler leur ville. Alors il dit à ses serviteurs, « La noce est prête, mais ceux qui ont été invités n'en étaient pas dignes. Allez donc aux sorties des chemins, et tous ceux que vous trouverez, appelez-les à la noce. » Les serviteurs sortirent sur les chemins et ils rassemblèrent tous ceux qu'ils trouvèrent, les mauvais et les bons, et la salle des noces fut remplie de convives. Le roi entra pour voir les convives. Et là, il vit un homme qui n'était pas revêtu des vêtements de noces. Il lui dit, « Compagnon, comment es-tu entré ici sans avoir les habits de noces ?» Or, lui, il se tut. Alors, le roi dit à ceux qui font le service, « Liez-lui les mains et les pieds, et faites-le sortir dans les ténèbres du dehors. Là, il y aura des pleurs et des grincements de dents. En effet, beaucoup sont appelés, mais peu sont choisis. » Acclamons la parole de Dieu. J'ai expliqué que l'Évangile selon saint Matthieu est un lectionnaire liturgique en lien avec les lectures entendues à la synagogue, ici en lien avec l'Exode. Le roi dit aux serviteurs, « Allez donc aux sorties, mapkone, aux sorties des chemins. » Et nous reconnaissons le mot mapkono, sortie, exode. De même que l'exode des Hébreux avait aussi concerné une foule mêlée qui monta avec eux. Exode 12, verset 38. De même, les serviteurs amènent les mauvais et les bons. Le roi, c'est Dieu le Père, et son Fils est le Christ. Le commencement de la parabole pourrait bien décrire la situation de tous les hommes vivants, invités aux noces du royaume. Il n'y a aucune obligation. Attention au texte de Luc, parfois mal traduit. Sort sur les routes et entre les haies et presse-les, verbe lout. Presse-les d'entrée, afin que ma maison se remplisse. Luc 14, verset 23. Cependant, pour ceux qui acceptent l'invitation, la moindre des choses est d'avoir le vêtement des noces. Or, un homme n'a pas le vêtement de noces. Et le roi finit par s'en apercevoir et l'interroge. Or voici que cet homme se moque de Dieu et ne daigne pas lui répondre, même pas en bafouillant. Il ne s'excuse pas, ne demande pas pardon, ne demande pas un délai, ne mendie pas un vêtement. Alors le roi dit à ceux qui font le service, en araméen, « Shamshoné », de le jeter dans les ténèbres du dehors, ou du remords, là où sont les pleurs et le grincement des dents. Ce n'est pas la gêne de feu désignant l'enfer, c'est un lieu de remords, nous dirons le purgatoire. L'homme convié aux noces de Dieu et qui est jeté là, où seront les pleurs et les grincements des dents, c'est un homme qui est mort, car jamais Jésus ne jette là un vivant. La parabole parle des fins dernières. Notons aussi que le mot « nshamshoné » n'est pas le même que précédemment où nous avions « abdé, serviteur ». Les M'shamshoné désigne ici les anges du jugement, car ce mot rappelle les anges servant M'shamshin, le Christ, après son long jeûne au désert, Matthieu chapitre 4, dans le collier compteur. Collier compteur, c'est une expression d'exégèse d'oralité, voire mon livre de commentaires. La dernière sentence, en effet, beaucoup sont appelés, mais peu sont élus. En effet, en araméen guerre, cela n'exprime pas la prédestination. Jésus fait simplement une constatation. Les premiers pères de l'Église, saint Hilaire de Poitiers ou saint Jean Chrysostome, voyaient dans cette parabole des noces une description de l'entrée dans la vie éternelle, qui n'est donc pas un simple passage de porte. Saint Augustin opère un tournant en reportant le sens dans le temps actuel. Il dit « Les méchants ne sont pas admis et il faut, pour y parvenir, s'asseoir dignement au festin actuel. » Sermon 90. Saint Augustin s'est donc privé du contenu relationnel de la rencontre avec Dieu dans le passage de la mort. Et il influença toute l'exégèse latine, tant catholique que protestante. Saint Grégoire le Grand suit l'interprétation de Saint Augustin et dit explicitement que cette parabole ne concerne pas l'éternel festin, mais l'Église présente. Rien n'est donc dit de l'événement de la rencontre du défunt avec le Christ. Fort heureusement, le récent catéchisme de l'Église catholique, numéro 634-635, a rappelé la consistance propre de cette rencontre du défunt avec le Christ, en citant deux autres passages de l'Écriture évoquant la bonne nouvelle au défunt, Jean 5, 25 et 1 Pierre 4, verset 6. Il ne s'agit évidemment pas d'un salut automatique, mais d'une possibilité, suivant les dispositions formées durant la vie terrestre. Retenons de cette parabole que Jésus nous donne un enseignement très profond sur la vie et sur le passage dans l'au-delà. Dans l'Ancien Testament, le prophète Osée avait parlé de Dieu comme d'un époux. Jésus, le Fils de Dieu, est cet époux. Il parle des disciples comme étant les compagnons de l'époux. Matthieu 9, verset 15. Sur la terre, notre communion se fait dans la pénombre et la fragilité. Jésus se donne dans la vulnérabilité. Au ciel, Jésus se donnera dans l'éblouissement de la lumière et dans la majesté. Il nous glorifiera en lui, doux et humble de cœur. En Orient, il arrive de dire, quand une personne meurt, elle s'est mariée. La vie n'est-elle pas l'histoire d'une amitié avec le Christ, un ami que l'on connaît à peine, qui devient ensuite important dans notre vie, puis qui devient le premier dans notre cœur. Fiançailles, mariage mystique. Jésus enseigne par une parabole de noces que la mort est un passage durant lequel a lieu une rencontre. Sainte Thérèse d'Avila enseigne que Dieu épouse les âmes spirituellement et elle évoque ces opérations si pures d'une si extrême délicatesse. L'âme doit cependant veiller et lutter car le démon, avec sa grande subtilité et sous couleur de bien, l'en éloigne par de toutes petites choses. Mais sa perte, la perte de l'âme, serait si sensible à sa majesté qu'elle lui donne mille avis intérieurs de multiples façons. Ainsi, l'âme ne pourra se cacher qu'elle est en danger. Enfin, pour conclure, tâchons d'aller toujours de l'avant. Lorsqu'on est arrivé aussi haut, dit sainte Thérèse, il est impossible de cesser de grandir. L'amour n'est jamais oisif. Amen. Et que Dieu vous bénisse.
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4: Dimanche, Dies Domini, le jour du Seigneur. Célébrons l'œuvre du Créateur avec tout l'univers. Rendons-lui gloire.

Cette messe est célébrée aux intentions de Paulette. Au nom du Père et du Fils et du Saint-Esprit. Amen. La grâce de Jésus, le Christ, notre Seigneur, l'amour de Dieu, le Père, et la communion de l'Esprit Saint soient toujours avec vous. Frères et sœurs, préparons-nous à la célébration du mystère de l'Eucharistie en reconnaissant humblement que nous avons péché.

Seigneur de l'univers préparera pour tous les peuples, sur sa montagne, un festin de viande grasse et de vin capiteux, un festin de viande succulente et de vent et de vin décanté. Sur cette montagne, il fera disparaître le voile de deuil qui enveloppe tous les peuples et le linceul qui couvre toutes les nations. Il fera disparaître la mort pour toujours. Le Seigneur Dieu essuiera les larmes sur tous les visages et par toute la terre il effacera l'humiliation de son peuple. Le Seigneur a parlé. En ce jour-là, on dira « Voici notre Dieu, en lui nous espérions et il nous a sauvés. C'est lui le Seigneur, en lui nous espérions, exultons, réjouissons-nous, il nous a sauvés. Car la main du Seigneur reposera sur cette montagne. » Parole du Seigneur.

Lecture de la lettre de saint Paul, apôtre aux Philippiens. Frères, je sais vivre de peu, je sais aussi être dans l'abondance. J'ai été formé à tout et pour tout, à être rassasié et à souffrir la faim, à être dans l'abondance et dans la privation. Je peux tout en celui qui me donne la force. Cependant, vous avez bien fait de vous montrer solidaire quand j'étais dans la gêne. Et mon Dieu comblera tous vos besoins selon sa

la richesse magnifiquement dans le Christ Jésus. Gloire à Dieu, notre Père, pour les siècles des siècles. Amen. Parole du Seigneur.

En ce temps-là, Jésus se mit de nouveau à parler aux grands prêtres et aux pharisiens, et il leur dit en parabole : Le royaume des cieux est comparable à un roi qui célébra les noces de son fils. Il envoya ses serviteurs appeler à la noce les invités, mais ceux-ci ne voulaient pas venir. Il envoya encore d'autres serviteurs dire aux invités : Voilà, j'ai préparé mon banquet. Mes bœufs et mes bêtes grasses sont égorgés. Tout est prêt. Venez à la noce. Mais ils n'en tinrent aucun compte et s'en allèrent, l'un à son champ, l'autre à son commerce. Les autres empoignèrent les serviteurs, les maltraitèrent et les tuèrent. Le roi se mit en colère, il envoya ses troupes, fit périr les meurtriers et incendia leur ville. Alors il dit à ses serviteurs : Le repas des noces est prêt, mais les invités n'en étaient pas dignes. Allez donc aux croisées des chemins. Tous ceux que vous trouverez, invitez-les à la noce. Les serviteurs allèrent sur les chemins, rassemblèrent tous ceux qu'ils trouvèrent, les mauvais comme les bons, et la salle de noces fut remplie de convives. Le roi entra pour examiner les convives, et là il vit un homme qui ne portait pas le vêtement de noces. Il lui dit : Mon ami, comment es-tu entré ici sans avoir le vêtement de noces ? L'autre garda le silence. Alors le roi dit au serviteur : Jetez-le pieds et poings liés dans les ténèbres du dehors, là il y aura des pleurs et des grincements de dents. Car beaucoup sont appelés, mais peu sont élus.

C'est encore une parabole, une histoire que la liturgie nous offre en ce dimanche, celle des invités à la noce. Un roi plein de générosité, de bienveillance, un roi à la fois magnanime et munificent, qui invite aux noces de son fils, l'héritier. Mais il est aussitôt contrarié, refoulé, bafoué dans sa proposition. Certes, il n'est pas interdit de voir dans cette image Israël qui refuse d'accueillir le Christ comme Messie, comme Sauveur, et l'ouverture de ce salut à tous les peuples. L'Église, certes, est devenue le nouvel Israël. Mais il serait facile de s'arrêter à cette seule interprétation, car nous sommes bien plus concernés que cela. Regardons ce roi. Il est rayonnant, plein de joie. Et cette joie, il ne veut pas la garder pour lui seul. C'est pourquoi il invite largement. Mais voici que cette première invitation est rejetée. Après ce premier revers, le roi de notre parabole, qui n'est autre bien sûr que notre Dieu, plein d'amour, ce roi ne se décourage pas. Même si ses serviteurs, image des prophètes de l'Ancien Testament, ont été maltraités, voire tués, il ne cherche pas à forcer qui que ce soit. Il sait bien qu'il ne le peut pas, qu'il ne va pas aller les chercher de force. On ne peut pas forcer à aimer. L'amour est libre. Mais justement, lui, le roi, reste libre aussi de nous aimer, même quand nous ne l'aimons pas. Je connais des fiancés qui, au tout début de leur relation, ont été un peu éconduits par l'autre, voire ignorés. Mais ils ont tenu bon. Et le cœur de l'autre s'est ensuite ouvert à leur amour. Cette image du roi qui semble s'obstiner peut nous surprendre. Dieu s'abaisse pour quémander notre réponse d'amour. Oui, comme un fiancé au moment de la grande déclaration. Dieu met un genou à terre, la bague tendue vers celle qu'il aime, l'écrin ouvert, comme son cœur ouvert. Le Christ a déjà fait cela le soir du Jeudi Saint, quand il a lavé les pieds de ses apôtres à genoux. Il l'a fait le lendemain, ployant sous le poids de la croix. Alors, qu'allons-nous répondre ? Il nous arrive, et il est important de le reconnaître, il nous arrive de refuser cette offre d'amour. Non, merci. Pas aujourd'hui. Pas maintenant. J'ai déjà ce qu'il me faut. Comment ça ? De quoi s'agit-il donc ? De nos idoles qui remplacent Dieu. Nos idoles, quelles qu'elles soient. Ce peut être nos loisirs, s'ils prennent trop de place, notre bien-être, pour ne pas dire tous nos égoïsmes, nos richesses, nos plaisirs, tous nos faux dieux. Oui, nous avons ce terrible pouvoir de dire non à Dieu.
de mettre en échec sa volonté pourtant si forte de nous rendre heureux, de nous sauver. Quel drame ! Malheureux homme que je suis, se lamentait saint Paul. Ce salut, ce bonheur nous sont offerts. Nous sommes libres de l'accueillir au plus intime de nos vies. J'ai bien dit de l'accueillir, non pas de le conquérir, non pas de se l'approprier, de le prendre de force. C'est pourtant ce qu'a essayé de faire l'homme de notre parabole, qui n'a pas pris le soin de se vêtir du vêtement des noces. Bien mystérieux, ne trouvez-vous pas, ce détail du dress code du royaume des cieux. De quoi s'agit-il donc ? Non pas d'un vêtement extérieur, bien évidemment. Les pauvres, rassemblés sur tous les chemins, n'étaient pas en mesure de se payer une tenue. Une tenue si chère. Il s'agit donc d'une tenue intérieure. La tenue de notre cœur. Comme le renard du Petit Prince, il faut prendre le soin de nous habiller le cœur. Ce vêtement, c'est la grâce, c'est la charité, c'est l'amour. L'amour que nous avons les uns pour les autres. Est-ce un de nos soucis ? Je l'espère. Ce repas de noces, qui est une image matérielle du bonheur du ciel, le prophète Isaïe l'annonçait déjà dans notre première lecture. Comme elle doit être grande et belle, la joie du ciel. Mais ce repas de fête, ce repas de noces, existe déjà aujourd'hui, ici-bas. C'est même pour lui que vous vous êtes déplacé ce matin, que vous êtes là. Heureux êtes-vous d'être les invités au festin de noces de l'agneau. Le repas eucharistique, c'est un repas de noces, où l'époux, qui est le Christ, se donne à son épouse, l'Église, c'est-à-dire chacun d'entre nous. Alors, ayons à cœur de nous habiller le cœur pour cette rencontre inouïe, chaque dimanche, et même plus, si affinité. Nous ne pouvons participer à l'Eucharistie à la légère. Le sacrement du pardon, vous le savez, reçu avec régularité, nous entretient dans un état de grâce pour nous faire participer à ce banquet céleste avec fruit. Si vous voulez savoir ce que pense le prêtre quand il donne le sacrement du pardon, il se dit en lui-même « comme c'est beau un cœur qui se tourne vers Dieu. Si je traverse les ravins de la mort, je ne crains aucun mal, car tu es avec moi. J'habiterai la maison du Seigneur pour la durée de mes jours. » Amen.

Je crois en un seul Dieu, le Père Tout-Puissant, Créateur du ciel et de la terre, de l'univers visible et invisible. Je crois en un seul Seigneur Jésus-Christ, le Fils unique de Dieu, né du Père avant tous les siècles. Il est Dieu né de Dieu, lumière née de la lumière, vrai Dieu né du vrai Dieu, engendré, pas créé, consubstantiel au Père, et par lui tout a été fait. Pour nous les hommes et pour notre salut, il descendit du ciel. Par l'Esprit Saint, il a pris chair de la Vierge Marie et s'est fait homme. Crucifié pour nous sous Ponce Pilate, il souffrit sa passion et fut mis au tombeau. Il ressuscita le troisième jour, conformément aux Écritures, et il monta au ciel. Il est assis à la droite. Il reviendra dans la gloire, juger les vivants et les morts, et son règne. Je crois en l'Esprit Saint, qui est Seigneur et qui donne la vie. Il procède du Père et du Fils. Avec le Père et le Fils, il reçoit même adoration et même gloire. Il a parlé par les prophètes. Je crois en l'Église, une, sainte, catholique et apostolique. Je reconnais un seul baptême pour le pardon des péchés. J'attends la résurrection des morts et la vie du monde à venir. Amen. Le Christ Seigneur nous réunit dans la célébration de l'Eucharistie. Supplions-le pour la fidélité de chacun à sa mission propre dans l'Église au service de ses frères. Prions-le pour tous les hommes de ce temps.

Allez inviter tous ceux que vous rencontrerez au repas de noces. Nous te rendons grâce, Seigneur, pour ton Église sainte, pour tous ceux que tu appelles à ta suite, au service de l'Évangile, pour qu'ils invitent leurs frères à ton pardon et à ton Eucharistie.

Je sais vivre de peu. Je sais avoir tout ce qu'il me faut. Nous t'en prions, Seigneur, accorde aux hommes de ce temps de découvrir les vrais biens, ceux qui demeurent en vie éternelle. Éclaire, par ton Esprit Saint, ceux qui gouvernent les peuples, ceux qui ont des responsabilités dans l'Église et dans le monde, afin qu'ils accomplissent avec sagesse et discernement leur mission.

Vous avez bien fait de m'aider tous ensemble quand j'étais dans la gêne. Nous te rendons grâce, Seigneur, toi qui nous as choisis pour servir en ta présence. Nous te rendons grâce pour tous ceux qui nous aident tout au long de l'année. Nous te confions particulièrement l'encadrement du patro, les bénévoles du centre Clément Mionnet et les serviteurs de Radio Espérance.

Il détruira la mort pour toujours. Nous t'en prions, Seigneur, que chacun de nous mérite, par ses actes, la vie, le bonheur éternel. Soutiens tous nos frères malades, âgés, isolés, dans la grande famille du patron, et que soient rassasiés en ta présence tous nos frères défunts.

Dieu notre Père, nous te prions toujours avec confiance. Nous savons que tu aimes tous les hommes. Accueille les prières que nous t'adressons pour eux et rassemble-nous tous à la fin des temps au festin des noces de l'agneau, Jésus, le Christ, notre Seigneur. En ce deuxième dimanche du mois, je vous rappelle que la quête est au profit de la formation de nos jeunes religieux. Merci beaucoup de votre générosité et de votre soutien.

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0: Priez, frères et sœurs, que mon sacrifice, qui est aussi le vôtre, soit agréable à Dieu, le Père Tout-Puissant.
1: Que le Seigneur reçoive de vos mains ce sacrifice à la louange et à la gloire de son nom, pour notre bien et celui de toute l'Église.
0: Avec l'offrande de ce sacrifice, accueille, Seigneur, les prières de tes fidèles. Que cette liturgie, célébrée avec ferveur, nous fasse parvenir.

Vraiment, il est juste et bon pour ta gloire et notre salut de t'offrir notre action de grâce toujours et en tout lieu, Seigneur, Père très saint, Dieu éternel et tout-puissant. C'est en toi que nous sont donnés la vie, le mouvement et l'être. Dans notre corps, nous éprouvons chaque jour les effets de ta tendresse et nous avons déjà la promesse de la vie éternelle. Nous avons reçu les premiers dons de l'Esprit par qui tu as ressuscité Jésus d'entre les morts et nous tenons cette espérance que vive à jamais en nous le mystère de Pâques. C'est pourquoi nous te louons avec tous les anges et dans la joie, nous te célébrons en proclamant.

Tu es vraiment saint, Dieu de l'univers, et il est juste que toute la création proclame ta louange. Car c'est toi qui donnes la vie, c'est toi qui sanctifies toutes choses, par ton Fils Jésus-Christ, notre Seigneur, avec la puissance de l'Esprit Saint. Et tu ne cesses de rassembler ton peuple afin que du levant au couchant du soleil, une offrande pure soit présentée à ton nom. C'est pourquoi nous voici rassemblés devant toi, Dieu notre Père, et dans la communion de toute l'Église, nous célébrons le jour où le Christ est ressuscité d'entre les morts. Par lui que tu as élevé à ta droite, nous te supplions de consacrer toi-même les offrandes que nous apportons. Sanctifie-les par ton Esprit, pour qu'elles deviennent le corps et le sang de ton Fils, Jésus-Christ, notre Seigneur, qui nous a dit de célébrer ce mystère.

0: faisant ainsi mémoire de ton Fils, de sa passion qui nous sauve, de sa glorieuse résurrection et de son ascension dans le ciel, alors que nous attendons son dernier avènement, nous t'offrons, Seigneur, en action de grâce, le sacrifice vivant et saint. Regarde, nous t'en prions, l'oblation de ton Église, et daigne reconnaître ton Fils qui, selon ta volonté, s'est offert en sacrifice pour nous réconcilier avec toi. Quand nous serons nourris de son corps et de son sang, et remplis de l'Esprit Saint, accorde-nous d'être un seul corps et un seul esprit dans le Christ.
1: Que l'Esprit Saint fasse de nous une éternelle offrande avec toi, pour que nous obtenions un jour l'héritage promis avec Dieu. En premier lieu, la bienheureuse Vierge Marie, avec Saint Joseph son époux, les bienheureux apôtres, les glorieux martyrs, Saint Jean 23, Saint Vincent de Paul, Saint François de Sales, bienheureux Henri Blanchard, et tous les saints qui ne cessent d'intercéder auprès de toi et nous assurent.
2: Et maintenant, nous te supplions, Seigneur, par le sacrifice qui nous réconcilie avec toi, étends au monde entier le salut et la paix. Affermis ton Église en pèlerinage sur la terre, dans la foi et la charité, en union avec ton serviteur, notre pape Léon, l'ensemble des évêques, les prêtres, les diacres, nos frères et sœurs qui te sont consacrés, et tout le peuple que tu as racheté. Écoute en ta bonté les prières de ta famille que tu as voulu rassembler devant toi. Dans ta miséricorde, ramène à toi, Père, aisément tous tes enfants dispersés.
0: Pour nos frères et sœurs défunts et pour tous ceux qui ont quitté ce monde et trouvent grâce devant toi, nous te prions. En ta bienveillance, accueille-les dans ton royaume, où nous espérons être comblés de ta gloire tous ensemble et pour l'éternité, par le Christ notre Seigneur, par qui tu donnes au monde toute grâce et tout bien.

0: Comme nous l'avons appris du Sauveur et selon son commandement, nous osons dire. Notre Père, qui es aux cieux, que ton nom soit sanctifié, que ton règne vienne, que ta volonté soit faite sur la terre comme au ciel. Donne-nous aujourd'hui notre pain de ce jour. Pardonne-nous nos offenses, comme nous pardonnons aussi à ceux qui nous ont offensés. Et ne nous laisse pas entrer en tentation, mais délivre-nous du mal.
1: Délivre-nous de tout mal, Seigneur, et donne la paix à notre temps. Soutenus par ta miséricorde, nous serons libérés de tout péché, à l'abri en toute épreuve. Nous qui attendons que se réalise cette bienheureuse espérance, l'avènement de Jésus-Christ, notre Sauveur.
2: Car c'est à toi qu'appartiennent le règne, la puissance et la gloire pour les siècles des siècles.
1: Seigneur Jésus-Christ, tu as dit à tes apôtres, « Je vous laisse la paix, je vous donne ma paix. » Ne regarde pas nos péchés, mais la foi de ton Église. Pour que ta volonté s'accomplisse, donne-lui toujours cette paix et conduis-la vers l'unité parfaite, toi qui vis et règnes pour les siècles des siècles.
2: Amen.
1: Que la paix du Seigneur soit toujours avec vous.
3: Et avec votre esprit.
1: Frères et sœurs, dans la charité du Christ, donnez-vous la paix.

Voici l'agneau de Dieu, voici celui qui enlève les péchés du monde. Heureux les invités au repas des noces de l'agneau. Seigneur, je ne suis pas digne de te recevoir, mais dis seulement une parole et je serai guéri.

Quelques annonces pour cette semaine. Demain, lundi 12, c'est la fête de Saint Carlo Acutis, patron de la jeunesse. Jeudi 15, c'est la fête de Sainte Thérèse d'Avila, la grande Sainte Thérèse. Et pour nous, ce 15 octobre, c'est une date anniversaire pour nous religieux de Saint-Vincent de Paul. Comme nous le disons chaque année, ça doit commencer à vous parler. C'est la date où, pour la première fois, en 1849, notre première communauté a eu l'autorisation de recevoir, de garder le Saint-Sacrement sous notre toit, le premier tabernacle. Donc c'est toujours un souvenir d'action de grâce, un souvenir ému d'avoir le Saint-Sacrement sous notre toit. Nous ne pouvons pas nous y habituer. À partir de samedi, donc, c'est les vacances scolaires de la Toussaint. Le patronage sera ouvert tous les jours, sauf dimanche et jour de la Toussaint, patronage des garçons. Et puis dimanche prochain, le 18, c'est la journée missionnaire mondiale. Et puis ce sera également la journée des associés. Je pense qu'au cours de cette messe, eh bien, nous célébrerons à la fois un jubilé de mariage et puis une première communion. Ce sera un beau jour. Et après la messe, donc, ceux qui peuvent, on se retrouve avec le père provincial pour mieux connaître ce groupe des associés RSV. J'espère qu'il y aura quand même quelques personnes. On ne va pas manger nos sandwichs, rien que les religieux. Voilà. Toute la communauté se joint à moi pour vous souhaiter une très belle semaine, un très beau dimanche. Prions le Seigneur. Seigneur, Dieu de majesté, nous t'en supplions humblement, puisque tu nous as nourris du corps et du sang très saint, prends-nous partie.

Prions pour les vocations. Père infiniment bon, maître de la moisson, donne à ton Église l'évêque, les pasteurs, les consacrés, les missionnaires dont notre monde a besoin. Que chaque jeune découvre la beauté de sa vocation et y réponde avec confiance et générosité. Qu'ensemble nous nous mettions davantage à ton service et à celui de tous nos frères. Notre-Dame du Oui, prie pour nous.

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1: Ce soir, l'invasion de l'Empire des écrans, c'est comme l'Empire contre-attaque. Toujours lumière du Christ dans ce monde qui passe, nous essayons au cours de ces catéchèses, nous arrivons presque à la fin, d'aborder des sujets de la vie sociale aujourd'hui, de la vie sociétale ou sociale, de la vie politique aussi. On a parlé des intégrismes, on a parlé de l'extrémisme en politique, on a parlé du fascisme ou de l'antifascisme, on a parlé des lobbies, enfin on a parlé de plein de sujets. Et on continue aujourd'hui sur la question de la culture des écrans, qui, ma foi, est une question importante. On y reviendra, mais on se confie, comme d'habitude, à l'intercession de la Vierge Marie. Au nom du Père, du Fils et du Saint-Esprit, je vous salue Marie, pleine de grâce. Le Seigneur est avec vous. Vous êtes bénie entre toutes les femmes, et Jésus, le fruit de vos entrailles, est béni. Sainte Marie, Mère de Dieu, priez pour nous, pauvres pécheurs, maintenant et à l'heure de notre mort. Amen. Alors, l'invasion de l'Empire des écrans, je vérifie quand même si mon téléphone est coupé, parce que ce serait dommage que ça sonne en pleine vidéo, mais c'est pas grave, on est entre nous. D'abord, l'histoire du temps qui a été gagné sur le travail, sur les tâches ménagères. Dans la société sans écran jusqu'au 20e siècle, du temps a été gagné à chaque fois par les progrès techniques notamment, qui a réduit le travail tout court, le temps de travail, mais aussi le temps de travail à la maison, pour les tâches ménagères. Société plutôt orale, on se parle, on écrit, on lit, on se rencontre physiquement, il y a des activités manuelles, du travail manuel, on se déplace à pied, voilà. Mais les progrès sociaux ont permis de gagner près de 8 à 10 heures par semaine, en moyenne, dans les sociétés occidentales. Bon, ce temps gagné, des études ont été faites, sociologiques, permet aux personnes de gagner en émancipation personnelle, en développement personnel, on pourrait dire aujourd'hui, par rapport à une forme d'aliénation. Quoique, je ne suis pas sûr que le travail soit un lieu d'aliénation, enfin, il peut l'être, il peut le devenir, il est aussi un lieu de libération profonde et de dignité humaine. Alors, quoi qu'il en soit, grâce à plus de culture, plus de création, plus de contemplation, plus de lecture, plus d'écriture, plus de cuisine, de sport, d'art, de service, de bénévolat, le bien-être des sociétés, des peuples a pu augmenter grâce à ce temps gagné, finalement, où on n'est pas en train d'éplucher les pommes de terre parce qu'il y a une machine qui le fait, ou tous les travaux qui devaient être faits avant, et la technologie a permis de gagner du temps. Alors, parlons maintenant des écrans. Alors avant, quand j'ai commencé à installer de la micro-informatique, on appelait ça comme ça, il y avait ce qu'on appelait des périphériques. Le clavier, micro, caméra, souris, imprimante, et pas encore de casque, mais il peut y avoir des enceintes, etc. Bon. Sauf que l'écran a tué le match. Les écrans aujourd'hui, avec les écrans tactiles, finalement, on voit bien nos tablettes, nos portables, et même certains de nos ordinateurs, on n'a quasiment plus besoin de périphériques, sauf des ordinateurs encore avec des claviers et des unités centrales, etc. Mais globalement, c'est l'écran qui a gagné. C'est l'arme technocratique alpha par excellence. C'est-à-dire que c'est vraiment le support qui permet d'exprimer toute la technologie qu'il y a derrière. Alors, tout d'abord, c'était collectif. Entre 1890 et 1930, il y a le cinéma. On y va avec toute une population. Puis la radio, qui est déjà l'arrivée du son. Dans les maisons domestiques, un peu, dans les quartiers, il y a une radio, on va écouter, entre 1930 et 1950, la fin de la guerre. Entre 1950 et 1980, télévision et le début de tout ce qui est électronique, un peu, dans les maisons, commence à recevoir des fax ou des choses comme ça, bon. Mais il y a un changement radical dans les années 80-2000, que j'ai connu, c'est l'arrivée dans la maison, à l'intérieur de chez soi, de la télé, de la micro-informatique, de la vidéo. On avait des magnétoscopes, c'est un changement radical. Le cinéma était à la maison. Bon. Avec derrière, développement aussi de plein de belles choses, mais aussi de la pornographie à la maison, etc. C'est aussi cela. Bon. Le caméscope, les jeux vidéo aussi, dans ces années-là, qui arrivent. Voilà. Donc les écrans commencent à devenir quelque chose de quotidien. Bon. Et puis, dans les années 2000, va naître quelque chose qui est plus simplement domestique, le lieu d'une famille, mais quelque chose d'individuel. Internet, les smartphones, bien entendu, qui débarquent. Les réseaux sociaux dans les années 2010-2020. Et là, on est vraiment à la fois dans l'isolement de la personne, donc quelque chose de personnel, de très individuel, mais en même temps en contact avec le monde entier. On atteint la sphère publique. On peut avoir des visioconférences, etc. Je ne vous apprends rien du tout, mais simplement pour faire le fil de cette histoire qui est rapide. Je crois que quelqu'un de la génération de mes parents ont vu tout ça. On a vu tout ça. On veut arriver le cinéma et aujourd'hui, ce qu'on a, l'intelligence artificielle, les écrans connectés, etc., etc. Bon, voilà. Je pense à ma chère maman qui utilise l'IA. Dans le monde dans lequel elle est née, c'est impensable. Bon. Donc, vous voyez la rapidité. Et surtout, dans les années 2020, la question des algorithmes de l'IA. Donc, il y aura une autre catéchèse sur l'IA, puisque le pape vient de sortir une encyclique, et ça tombe très bien, j'avais prévu d'en parler en fin d'année. Donc, le Saint-Père et moi, nous sommes vraiment d'équerre. Voilà. Chrono. Alors, ces progrès techniques, en fait, derrière l'écran, il y a des progrès techniques qu'on connaît. La miniaturisation, la mécanique, l'électronique, le numérique, puis le quantique, qui va aider, en fait, toutes formes de technologies qui vont aider à la performance des outils techniques, ce qu'on appelle la technocratie. Hein. La démocratie, c'est le pouvoir au peuple, la technocratie, c'est le pouvoir à la technique. Déjà, le mot est très intéressant. Hein. La technocratie, le pouvoir à la technique. Le haut débit, les batteries qui s'améliorent, le cloud, les capteurs, les caméras, etc. Et dans le futur, la réalité augmentée. La frontière entre le réel et le virtuel qui est de moins en moins évidente, les lunettes connectées, voir les hologrammes, etc. Quoi qu'il en soit, voici la situation. J'ai regardé avant de faire cette catéchèse, je me suis aperçu que j'ai utilisé aujourd'hui mon portable pendant 10 heures. Bon, j'ai pas regardé l'écran tout le temps, parce que parfois j'écoute des audios, voilà. Mais 10 heures, plus ce que j'ai regardé sur mon ordinateur pour faire ça. Donc, c'est encore 4 heures. Enfin, voilà. Donc, c'est indispensable, comme nous tous. On estime qu'en moyenne, un jeune de 8-12 ans passe 4h45 par jour, 13-18 ans, 6h45. Ça veut dire, de sa vie, il a 3 années scolaires complètes sur les écrans. Pas forcément le portable seulement sur les écrans. Et 7 heures pour les adultes. En même temps, la durée de lecture a diminué de 39%. L'écoute de la radio et de la musique a diminué de 71%. J'ai pas la statistique pour la télé, malheureusement. Les conversations de personne à personne ont diminué de 41%. On a suivi pendant 10 ans un panel de 8000 personnes à peu près, pour avoir ces chiffres. Hein. Les visites au musée ont diminué de 30% et 1h30 de sommeil en moins. Alors, nous connaissons tous les capacités des écrans. Mais ce qui est intéressant, c'est cet usage invasif, addictif et à la fois paradoxal, en même temps paradoxal. Accès généralisé au savoir, productivité améliorée, partage de connaissances et de l'information en temps réel, mondial, la capacité de faire des vidéos, de communiquer, d'informer, de se détendre, même en amour, les consommations, la culture, la consommation en général, la consommation, le consumérisme, si vous préférez, le marchandage, le commerce, le travail, la recherche, l'école, le transport, la police et l'ordre public, même les repas, les loisirs, le sport, le sommeil, certains l'utilisent pour le sommeil, les écrans, la prière, les relations sociales, il suffit de venir dans une assemblée de prêtres, où on va dire les lodes, tout le monde sort son portable, évidemment, c'est pas tout ça, on connaît, c'est évident. Les relations sociales, le counseling, la thérapie, la médecine, aller voir un chirurgien, un médecin, un psychiatre, un dentiste, il n'a pas un écran, voilà, l'engineering, les ingénieurs, évidemment, la politique, compagnon numérique, le pilotage d'avions ou de véhicules, etc. Alors, c'est très positif, c'est très beau, ça permet de gagner, ça nous paraît tellement évident aujourd'hui dans notre monde. C'était pas le cas à ce point il y a 20 ans. On n'était pas dépendant. C'est ça le sujet qui va arriver derrière. Surtout là, j'ai en tête aussi l'encyclique que le pape vient de sortir sur l'IA, qui est passionnante. On va faire la catéchèse là-dessus la prochaine fois. Bon. On sait cependant, là aussi il y a eu des études, qu'une heure d'écran par jour, diminue déjà de façon significative la curiosité de la personne, l'équilibre émotionnel, les troubles du système dopaminergique, c'est très simple ça, dopamine, c'est l'hormone du plaisir, Donc on est moins en capacité, on est drogué en fait à la dopamine, parce que l'écran nous récompense, la technologie nous récompense, et donc du coup, on est moins apte à se réjouir. De moins en moins, parce qu'on est drogué. Comme quand quelqu'un qui a pris beaucoup d'alcool, ben, on lui donne un petit verre, ben, ça ne fait pas le même effet que qu'au début. Bon. Le contrôle de soi, l'interaction sociale, tout ça, il y a une baisse. On se contrôle moins, les personnes, il y a moins d'attention, dégradation de la mémoire délègue. On retient plus le numéro de téléphone, on retient plus la mémoire, en fait, elle ne fait plus l'effort. Bon. Donc, elle se confie. Alors, il y a le smartphone, mais aussi tous les autres écrans. Hein. Bon. Capacité de langage diminue, les personnes ont moins de vocabulaire, détérioration cognitive, distraction, dépendance neurologique, perte d'autonomie, isolement, perte de l'attention, stress latent. Alors c'est très bizarre parce qu'on est stressé. On va aux écrans, les écrans nous stressent à nouveau. En fait, nous êtes dans un certain état. Baisse de concentration, besoin de stimulation comme la pornographie, les jeux d'argent, perte de contrôle, fatigue, impressibilité, sédentarité, obésité, santé mentale problématique. J'ai parlé du sommeil, mais là, c'est dans le sens inverse. Manque de sommeil, problème d'endormissement, le rythme circadien, c'est-à-dire les hormones que nous recevons au cours de la journée à des moments très précis en fonction de la position du soleil, est complètement perturbé, le corps est perturbé. Polarisation et extrémisme politique, ça c'est lié aux algorithmes, mais toujours par l'écran, parce que l'écran est le produit d'appel, c'est le miel par lequel nous sommes attirés vers ces produits. Bon. Tout ça, je parle des écrans aujourd'hui. Radicalisation politique ou religieuse, violence, bulle informationnelle, parce que bon, on finit par n'écouter que les mêmes personnes. Quelqu'un qui dépasse les 7 heures par jour a des troubles de l'anxiété, dépression, risque multiplié par 300% de plus de risque d'antidépresseurs, de prendre des antidépresseurs, scrolling passif, consommation de vidéos, etc., addiction, usage compulsif. Inégalité sociale aussi qui se creuse, ça c'est très important pour comprendre le problème, l'addiction aux écrans va creuser les inégalités sociales, donc tout ça ce sont des études qui ont été faites entre les personnes aisées et les plus défavorisées, par rapport au sport, par rapport aux jeux de société, par rapport à la culture, le sport, l'engagement associatif, le travail scolaire, le développement intellectuel, même la productivité. Donc, dans les études, on voit bien que les milieux les plus aisés ont plus de recul par rapport à l'écran, et les populations plus défavorisées vont être beaucoup plus addictes, et donc vont reculer encore. Reculer de rang à chaque fois. J'essaie de le dire aux jeunes quand je les rencontre, mais c'est pas tellement, c'est de la morale, bien sûr. C'est pas la morale. Il faut pas, il y a pas machin, c'est pas bien. C'est du permis, du défendu. Il faut quand même expliquer. Il y a des études derrière cela, et on peut pas s'empêcher, sans être complotiste, de se dire, mais il y a quand même des gens qui savent ça, qui le savent très bien, et qui, on sait que, on a entendu dire, on a vu des études, on a vu des articles, j'y suis pas, bon. Mais on dit que les personnes qui travaillent à Silicon Valley, etc., leurs enfants n'ont pas le droit de toucher un portable avant l'âge de 16 ans, et que entre 16 et 18 ans, c'est 2 heures par jour, quoi. Donc, encore une fois, il n'y a pas que l'écran du portable, il y a l'écran de l'ordinateur, il y a les écrans, enfin, partout, enfin, qui te servent, voilà. Mais c'est quand même une culture, le principal, c'est quand même le smartphone. Bon. Rappelez-vous, enfin non, vous êtes trop jeune, vous, mais il y a, dans les années 90, fin des années 90, lorsque il y a eu les premières téléréalités. Donc, les gens étaient scotchés devant cette pauvre Loana qui est décédée, perd son âme, comment ça s'appelle, Love Story, bon. Et avant ça, un des producteurs de TF1 qui était vent debout contre le directeur de TF1, le PDG, contre la télé-réalité, il a vu que ses actions commençaient à tomber, alors que son audimat était pareil, hein. Mais ses actions tombaient. Et à un moment donné, il s'est mis à faire la télé-réalité. Après avoir critiqué, en disant « mais les associations doivent se plaindre », finalement, il a craqué, et on a vu l'action qui remonte. Il y a une étude qui est assez claire, hein. On voit l'action d'M6 qui monte, et puis l'action de TF1 qui chute, les deux télés privées de l'époque, hein. Et puis quand TF1 se met à faire la télé-réalité, l'action remonte. Donc c'est parfaitement superficiel, parce que artificiel, parce que c'était pas vraiment lié à leur audimat. Bon, sauf que à un moment donné, lui, il a dit, ben moi, ce que je, mon business plan, mon modèle économique, c'est de vendre, écoutez bien, des minutes de cerveau disponibles. Alors c'est quoi cette phrase, vendre des minutes de cerveau disponibles? C'est que la télé que je fais est là, l'écran, les images, les machins, etc. Donc c'est oh combien vrai aujourd'hui pour les grands vendeurs d'écrans que sont les GAFA, les machines, etc. Il faut que tu restes le plus longtemps possible que tu es à l'écran pour que ton cerveau soit disponible pour la publicité qui arrive. C'est ça l'idée. Or, il dit, moi, ce que je vends à Coca-Cola, ça avait été très célèbre, il y a même une émission sur France 2 après là-dessus, ce que je dis s'appelle les minutes de cerveau disponibles, on peut la trouver sur Internet. Je vends des minutes de cerveau, c'est-à-dire je fais en sorte que mon téléspectateur, c'était du cynisme absolu, hein, soit le plus lobotomisé possible, hein, il réfléchit plus, il est gaga, il se regarde son écran, il est hypnotisé, un peu, vous savez, comme cette image, vous savez, cette histoire où il y avait des rats dans une ville du Moyen-Âge, on fait appel à un joueur de flûte. Et le joueur de flûte arrive, il se met à jouer de la flûte, et tous les rats le suivent, et puis les gens de la ville refusent de payer le gars. Donc il arrive avec sa flûte et il joue un autre morceau, et là il attire tous les enfants qui le suivent. Eh bien, j'avais vu une image une fois, la même chose, mais le gars, à la place de sa flûte, il avait un écran sur son dos, une télé, et là tous les enfants qui le suivaient, voilà, c'est exactement ça, c'est même pas une légende pour le coup, bon. Et donc, ce qui se passe, c'est que ces minutes de cerveau disponibles, vous voyez bien ce qu'il y a derrière, c'est qu'il y a une grande manipulation mondiale efficace. L'ennui, la solitude, le stress, la peur de rater ce qui se passe dans le monde, c'est que les personnes, des masses entières, des millions de personnes, se laissent guider par les écrans. Et puis, l'argent qu'ils gagnent est misé sur le temps d'écran. C'est pour ça que, par exemple, quand vous faites beaucoup d'écoute sur YouTube, j'espère qu'on en fera avec cette catéchèse, eh bien, plus on en fait, plus on gagne du temps, plus on gagne de l'argent. Voilà. Donc, on ne vend pas un produit, mais on vend le fait de savoir retenir un spectateur, un consommateur, en fait, devant l'écran. Les algorithmes, donc, sont conçus pour maximiser l'attention à l'écran. Donc, la personne est donc, c'est ce qu'on appelle en bon chrétien, l'oisiveté. Là, je commence déjà dans l'analyse, après les chiffres, etc. C'est de l'oisiveté. L'oisiveté qui est la mère de tous les vices. C'est l'oisiveté, c'est-à-dire le fait, je ne fais rien, je suis la passivité, si vous préférez. Actif, je fais quelque chose, passif, je subis. Donc, on prépare et on pendant des heures, 7 heures par jour, en moyenne, certains 14 heures, 20 heures, des personnes, et nous en sommes, à être complètement à recevoir passivement de l'information. Jamais on ne nous a fait croire que nous étions aussi partie prenante dans les décisions, dans ce qui se passe, etc. Même dans l'information, on peut faire la preuve. Regardez, on a les moyens de faire une émission, de diffuser sur, etc. largement notre avis, mon opinion, etc. Pourquoi pas ? C'est pas mon opinion, c'est l'enseignement de l'Église que je diffuse. Mais voilà, qui est aussi ce que je crois. Mais bon. Et en même temps, jamais les populations n'ont été à ce point et massivement et mondialement passive devant et oisive devant un objet qui est un écran. Alors derrière l'écran, toutes les technologies, les algorithmes, les machines, tout ce que vous voulez derrière. Mais on y croit. On y croit. On peut, il y a des James Bond pour y croire, mais blague à part, on peut détourner un avion simplement en contrôlant les écrans de l'avion. L'écran est ce que j'ai appelé l'arme technocratique alpha. Enfin, dès qu'on contrôle l'écran, ce qui va se passer, on contrôle d'une certaine façon l'esprit et la vérité. Du coup, premièrement, le cerveau ne rencontre, quand on est sur ces écrans, le cerveau ne rencontre jamais de fin naturelle. C'est-à-dire que y a jamais une fin. C'est la fin de, vous allez comprendre tout de suite, d'une série Netflix, pas la série, d'un épisode. Vous avez tout de suite envie d'en regarder le suivant. Et puis vous avez commencé à 21h en disant bon, je regarde un épisode et puis après au lit parce que demain j'ai une réunion. Et puis tu te réveilles, il est 3h du matin et tu as regardé 6 épisodes à la suite, quoi. Bon, c'est ça. Moi, ça m'est jamais arrivé, moi. Deuxièmement, l'écran te récompense. C'est-à-dire que l'algorithme fait en sorte que tu reçois un petit plaisir, etc. Une nouvelle vidéo, un message, une vidéo qui te plaît, parce qu'il repère. On pense même qu'on peut repérer les émotions par rapport au regard, etc., par rapport aux écrans et aux caméras. Bon. Troisièmement, donc, ces récompenses, activent la dopamine. Donc, tu as un lieu de récompense. Des gens qui, par ailleurs, sont stressés, sont tristes, ont des tensions au travail, ailleurs, en couple, etc., ben, c'est facile, c'est un lieu facile. L'alcool, la drogue, tout ce que vous voulez, le sexe, etc., ben, mais il y a aussi l'écran. De plus en plus, d'autant plus que l'algorithme, c'est un plaisir solitaire, puisque de plus en plus, il est absolument personnalisé. Il s'adresse à toi, il comprend ce que tu aimes, ce que tu n'aimes pas. Pour t'enfermer d'ailleurs dans une bulle, je ne sais pas si on rencontre vraiment les autres sur Internet, on s'enferme dans une bulle de personnes qui pensent comme nous de plus en plus, etc. Mais tu as l'impression que tu es reconnu personnellement. Bon. Quatrièmement, il capte, je le disais, les émotions, les réactions biologiques, etc. Donc il y a une forme pudicité de ces écrans qui montrent tout, qui balancent tout, qui nous met de façon plus avec un certain isolement. Bon. Alors la question, c'est ça. Qu'en est-il de l'homme derrière? Qu'en est-il du travail? Qu'en est-il de l'amour, des relations entre les personnes, de la communication, des idéologies, de notre identité, de la culture, de la mémoire, du commerce aussi lui-même, qui est une forme aussi belle de l'activité humaine. Il n'y a pas que du mauvais. Et puis, il faut savoir que si une tempête solaire arrive, tout s'arrête. Hein. Alors, la question, dit-on, c'est pas si il y en aura une, mais quand il y en aura une. Imaginez, demain matin, tempête solaire, demain matin, tous les écrans de la planète s'arrêtent. Bon, je prie pour que je ne sois pas dans l'avion à ce moment-là, mais voilà. Enfin, qu'il n'y ait pas d'avion du tout ce jour-là, c'est pas là. La réponse de notre foi et de notre réflexion. Alors, j'avoue que j'ai découvert vraiment en faisant les études pour cette catéchèse, tout ça, j'avais pas analysé spécialement. Ce sont des thèmes que je me donne à moi-même aussi et sur lesquels je réfléchis de façon un peu gratuite pour les catéchèses et nouvelles, pour renouveler un peu la réflexion. Puis les questions qu'on me pose parfois, j'essaie d'y répondre. Bon. C'est pour ça que j'ai étudié la question. Moi, il y a d'abord la question du temps. Chez nous, pour nous chrétiens, le temps est sacré. Le temps est sacré. Le regard aussi est sacré. Le temps qu'on passe, mais aussi le regard. Le regard sacré implique une certaine chasteté du regard. Il y a des choses qu'on ne doit pas regarder. Non pas qu'on ne veut pas les voir, c'est pas la politique de l'autruche. Mais quand on regarde, Jésus dit, l'œil est la lampe du corps. Donc ce que tu regardes, les choses impudiques, des choses violentes, même si c'est des voitures qui font un accident sur l'autoroute, etc. Moi, je vois le nombre de personnes qui se font tuer lorsqu'on scrolle en regardant des vidéos, on voit des têtes qui explosent, des machins, etc. Cette chasteté du regard, il n'y a pas simplement les images impudiques et cochonnes, mais il y a tout ça. Tu as fini par influencer l'âme profondément. Jésus dit aussi, celui qui regarde une femme et la désire dans son cœur est déjà adultère. Donc ce qui rentre par l'œil, le regard, influence beaucoup l'âme. Le regard suffit à la damnation. La preuve, Ève regarde le fruit et elle le désire. Le regard fait partie. Donc, être devant un écran, ce n'est pas neutre. L'âme peut pourrir, le regard, peut pourrir l'âme. Hein. Et finalement, c'est pire finalement que le toucher. Enfin, le toucher à côté charnel. Mais quand il n'y a que le regard, il y a quelque chose qui est virtuel et qui se vit uniquement à l'intérieur de moi et qui peut être extrêmement dangereux. Et la réponse, c'est pour nous, c'est la contemplation des icônes, la contemplation de la nature, l'art chrétien, le fait d'avoir une maison, par exemple, rangée, ou un jardin harmonieux, ou d'aller dans un lieu qui est harmonieux du point de vue du regard, ça purifie l'âme. Et là aussi, ça pose une vraie question, de prendre le temps de regarder, de contempler. Ça, c'est la réponse chrétienne depuis In le Tempo. Le regard est sacré, le temps aussi est sacré. Et le temps est dans mon âme. Le temps est une réalité spirituelle. Vous savez, il y a une différence entre le chronos et le kairos. J'ai pas trop de temps pour l'expliquer, mais le chronos, c'est le temps qui dévore. C'est le dieu grec qui dévorait ses enfants. La chronologie, le chronos, c'est on n'a jamais le temps. Et puis il y a le kairos. Le kairos, c'est le bonheur. Hein? Le temps que l'on prend pour être heureux. Hein? Donc, je suis très fier parce que c'est mon nom. Ma kairos, c'est-à-dire c'est le bonheur, la bonheur. Hein? Le moment, c'est la qualité du temps. Comme là, est-ce qu'on est là depuis une demi-heure? Je sais très bien, il y a le chronomètre ici qui me dit que, voilà, qu'on est là depuis 24 minutes. Bon, ok, mais par contre, est-ce que c'est un bon moment? Est-ce que c'est un mauvais moment? Et c'est ça, ce kairos, il est spirituel. Il est spirituel. Et le temps que je donne à quelqu'un, le temps que je donne aux écrans, ça s'appelle un sacrifice. C'est-à-dire, c'est un cadeau. C'est un cadeau de mon âme profonde, donner du temps d'écoute. Un époux qui rentre et qui écoute sa femme. Ou l'inverse, bon. C'est un sacrifice, un cadeau. Du coup, le temps que je passe devant les écrans inutiles, c'est quand même un sacrifice à Satan. Et c'est pas neutre. C'est pas neutre. On dit, oh, mais oui, non, mais j'ai pas fait de péché et tout, mais ce temps-là, s'il est inutile, bon, qu'on apprenne du temps de détente, je vais pas en parler dans quelques instants, pourquoi pas? Bien sûr. Mais quand ça commence à devenir du temps inutile et prolongé, ce temps qui appartient à l'Esprit Saint, c'est un sacrifice à Satan. Parce que j'ai offert, c'est une partie de mon âme le temps, c'est une partie de mon âme. C'est pas simplement quelque chose que j'ai, enfin que je possède, c'est quelque chose qui est en moi le temps. Il se déroule et le temps en moi, il va être avec une certaine qualité, le bonheur, le malheur, c'est ce qui fait la sainteté ou pas. Donc c'est du temps que je perds. Bon. Alors, en dernier lieu, l'Église a toujours enseigné la sainteté, la sanctification du temps. Soyez toujours joyeux et priez sans cesse, priez tout le temps, dit la parole de Dieu. Les moines, c'est ce qu'ils essaient de faire. Alors, nous ne sommes pas tous moines, moi je le suis, j'essaie de l'être, mais il y a l'office, il y a l'oraison, le silence. Qu'est-ce qu'on met dans notre temps? du silence, de la prière, de l'étude, on lit de la lecture. On sait qu'on a étudié que 6 minutes de lecture diminuent le stress de 68%. 6 minutes de lecture, c'est pas l'Église catholique qui a fait le... 6 minutes de lecture, même d'un bon roman, diminue le stress de 68%. Vous voyez le piège dans lequel on est par rapport aux écrans. Le travail manuel, bien sûr, avec un passe-temps, comme on dit, un hobby. Voilà, on va faire du jardinage, on va, même le ménage, etc. Voilà. Oh, le service des autres, la nourriture, bien manger, le sport et bien entendu la récréation. Ça fait partie d'un temps chrétien de savoir se récréer, se détendre. Il y a des études là-dessus dans une vertu qui s'appelle l'eutrapélie, c'est-à-dire la capacité à se réjouir, à rigoler, à passer de bons moments ensemble, etc. Donc dans ce cas-là, oui, on peut, mais avec modération. Modération, ça veut dire pas qu'on se prive, mais qu'on ne va pas trop loin. C'est ça l'idée. Prendre du temps devant les écrans, etc., pour s'amuser, etc., pour travailler aussi. Tout ça est bon, mais il faut qu'il y ait les autres réalités, sinon l'humanité est en danger. Notre secours est dans le nom du Seigneur.
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0: Je n'ai de repos qu'en Dieu seul. Mon salut vient de lui. Psaume 61, 2.
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2: Le chapelet, frères et sœurs,
3: nous le connaissons tous.
2: Certains le prient tous les jours, comme ici sur la radio. D'autres de temps en temps. Certains le gardent dans la poche ou pour leur voiture. Mais finalement, je voudrais approfondir avec vous, dans ce langage de la liturgie, le sens du chapelet. Que faisons-nous lorsque nous prenons un chapelet entre les mains? Il me semble que il faut regarder l'histoire. Depuis très longtemps, les chrétiens ont utilisé des objets pour compter leurs prières. Des cailloux, des nœuds, puis des grains enfilés. Cela répond à quelque chose de très humain. Lorsque nous prions longtemps, nous avons besoin d'un rythme, d'un repère qui nous aide à ne pas nous perdre. Dans l'église du Moyen-Âge, vous le savez, les moines et les clercs priaient les 150 psaumes de la liturgie des heures. Jusqu'à aujourd'hui encore. Beaucoup de fidèles ne savaient pas lire, ne possédaient pas de livres et ne pouvaient pas réciter les psaumes. On a donc cherché une manière simple de les associer à la prière de l'église. Et on a aussi compté des Notre Père, puis progressivement des Je vous salue Marie. Ces chapelets de prière étaient parfois appelés des Paternotres, du latin Pater Noster. Et puis peu à peu, une autre dimension est apparue. On a commencé à associer les prières à la méditation des épisodes de la vie de notre Seigneur. C'est essentiel pour comprendre le chapelet. Alors, on raconte traditionnellement que la Vierge Marie a confié le rosaire à Saint Dominique pour soutenir sa prédication. Cette tradition est très importante dans la spiritualité dominicaine. Même si Saint Dominique n'a pas inventé en une seule fois le chapelet tel que nous le connaissons, il est le résultat d'un développement qui s'est poursuivi pendant plusieurs siècles. Mais Saint Dominique est toujours représenté avec le chapelet. Et il en est le père d'une certaine façon. En fait, ça nous enseigne quelque chose déjà de beau. La prière de l'Église est une prière qui grandit avec les générations. Des hommes, des femmes ont cherché avant nous comment prier, comment transmettre la foi, comment rendre l'Évangile accessible aux plus petits. Mais on pourrait se dire, pourquoi répéter toujours la même chose? En fait, c'est probablement la première objection que l'on peut avoir. « Oh, mais oui, vous répétez toujours la même chose. Pourquoi dire 50 fois le « Je vous salue Marie » Est-ce que Dieu et la Vierge ne le comprennent pas en une seule fois ?» Bien sûr que si. La répétition du chapelet n'a rien à voir avec l'idée selon laquelle notre Seigneur serait un fonctionnaire qu'il faudrait convaincre à force de demandes répétées. Non. Jésus lui-même nous met en garde contre les paroles multipliées par elles-mêmes. « Quand vous priez, dit-il, ne rabâchez pas comme les païens. Ils s'imaginent qu'à force de paroles, ils seront exaucés. » Vous allez me dire, alors pourquoi répéter? Eh bien parce que la répétition n'est pas le but du chapelet. Elle est le rythme qui permet la contemplation. Prenons un exemple tout simple. Lorsque l'on voit deux amoureux ensemble, ou lorsque vous êtes avec enfants ou petits-enfants, vous répétez plusieurs fois le mot « je t'aime ». Ah, je t'aime, je t'aime, je t'aime. Et pourtant, vous n'apportez aucune nouveauté quand vous le rappelez à nouveau. Nous n'avons pas parlé pour informer la personne. C'est pas une nouvelle qui est récente. Ah tiens, figure-toi, mon mari, mon épouse, ce matin, je t'aime. Il, elle, le sait déjà. Nous avons parlé pour aimer. Il en va un peu de même pour le chapelet. Le « Je vous salue Marie » que nous redisons, eh bien, il devient une respiration. Lorsque les lèvres prient, l'intelligence et le cœur contemplent le mystère de la vie de Jésus et respirent. Et regardons bien les paroles que nous répétons. « Je vous salue Marie, pleine de grâce, le Seigneur est avec vous. » Ça, ce sont les paroles de l'ange Gabriel. Puis on poursuit en disant « Vous êtes bénie entre toutes les femmes et Jésus, le fruit de vos entrailles, est béni. » Ça, ce sont les paroles d'Élisabeth. Autrement dit, quand nous prions avec le « Je vous salue Marie », nous reprenons les paroles même de l'Évangile.
4: Et c'est exactement pourquoi le chapelet n'est pas une prière qui éloigne du Christ pour aller vers Marie.
5: Non, mais l'inverse. Marie nous prend par la main pour nous conduire au Christ.
4: Imaginez une maman qui montre la photo de son enfant.
5: Elle ne cherche pas à prendre la place.
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0: souhaite bon dimanche. Merci de nous rejoindre en direct sur Vatican Media Radio Vatican depuis la place Saint-Pierre pour ce rendez-vous dominical de l'Angelus avec le pape Léon XIV. Avec vous, Françoise Niamien. Dans quelques instants, le pape se tiendra à la fenêtre habituelle des appartements pontificaux, alors que vous avez une très belle vue de la place Saint-Pierre. Et de cette fenêtre d'où il livrera tout d'abord son exhortation qui portera certainement sur l'évangile de ce dimanche 11 octobre. La parabole du festin des dénonces avant de réciter la prière de l'Angelus. Un très très beau dimanche après deux jours de pluie. Et comme tous les dimanches, vous êtes nombreux à être au rendez-vous à travers nos radios et télévisions partenaires. Et pour ce dimanche, nous sommes avec KTO Radio France, EWTN TV, CFRT, le jour du Seigneur, Radio RCF à Notre-Dame, Radio Espérance, Lumen Christi TV au Bénin, Radio Salve Regina en Corse, Radio Chrétienne Associée en France, Celle et Lumière TV, Radio et TV Catholique Elikia à Kinshasa, Radio Notre-Dame de Bangui en Centrafrique, Radio Maria République démocratique du Congo et Ecclesia TV de Côte d'Ivoire. Et vous nous suivez également via notre site internet Vatican News, www.va, notre compte YouTube et notre page Facebook. Merci à tous et à toutes de votre fidélité alors que vous avez cette vue de notre Seigneur des miracles, voilà, qui fait objet d'une grande dévotion au Pérou. Et vous êtes nombreux à attendre le pape qui, d'un moment à l'autre, on le verra à cette fenêtre des appartements pontificaux, bien avant son arrivée. Sachez que le pape a, dans son poste publié samedi 10 octobre sur son compte officiel, à l'occasion de la célébration de la journée mondiale contre la peine de la mort, il a réitéré la position de l'Église sur la question. L'Église catholique considère la peine de mort comme inadmissible car elle constitue une atteinte à l'inviolabilité et à la dignité de la personne. Et le bien commun peut être préservé et les exigences de la justice peuvent être satisfaites sans recourir à la peine capitale. Des systèmes de détention efficaces ont été mis au point qui protègent les citoyens tout en ne privant pas complètement les coupables de la possibilité d'une rédemption, a écrit le souverain pontife à l'occasion de la célébration de la journée mondiale contre la peine de mort. Et le pape qui est bien attendu sur cette place Saint-Pierre, le rideau est tiré. Et voilà, le pape est au rendez-vous sous les acclamations des milliers de pèlerins, place Saint-Pierre.
1: Cari fratelli e sorelle, buona domenica.
0: Chers frères et sœurs, bon dimanche. Aujourd'hui, dans l'Évangile, Jésus évoque les noces organisées par un roi pour son fils. Le mariage d'un fils est un moment particulier pour toute famille. Et ce père heureux souhaite partager sa joie avec tout le monde. Il offre un banquet et invite de nombreuses personnes. Saint Thomas d'Aquin dit à ce sujet que le bien tend par nature à se répandre. Et l'image de notre récit nous parle, dans un contexte particulier de la vie quotidienne, de cette réalité. Lorsqu'il se produit quelque chose de bon, une lumière s'allume qui incite à faire partager son bonheur aux autres. Face à une offre aussi belle, cependant, les invités, au lieu de se joindre à la fête, se dérobent et préfèrent continuer à vaquer à leurs occupations. Certains, agacés, vont même jusqu'à insulter, voire tuer les messagers du roi. Cela arrive malheureusement aujourd'hui. Le bien que nous offrons n'est pas toujours compris, reconnu, apprécié. Au contraire, il est parfois mal interprété et rejeté. Mais cela ne doit pas nous décourager. Face à ce refus, le roi n'annule pas les noces et ne met pas fin aux festivités. Au contraire, il étend son appel à un nombre encore plus grand de personnes en envoyant ses serviteurs les appeler dans les rues afin que la joie des mariés soit un cadeau pour tout le monde. À ce stade, nous nous demandons qui représente les protagonistes de cette histoire. Saint Jérôme identifie le roi au Père du ciel, l'époux à Jésus et l'épouse à l'Église. Parmi ces protagonistes, nous nous trouvons nous aussi, choisis par le Seigneur pour partager avec lui notre existence et pour être avec lui, porteur de vie. La fête des noces est la nôtre et la salle du banquet, ce sont nos églises, nos maisons, les lieux où nous vivons et où chaque jour le Fils du roi Jésus-Christ revient nous déclarer son amour et attend notre oui. C'est là que nous le rencontrons, revêtu comme l'épouse de la robe blanche du baptême et paré des joyaux des bonnes œuvres qui nous rapprochent de Dieu et les uns des autres. La joie que nous annonçons n'est pas artificielle, mais profonde, concrète, réelle, belle comme les visages des personnes que nous rencontrons, vrai comme le travail, les sourires, les lames et les poignées de main, les gestes de bienveillance qui ponctuent nos journées. C'est un don de Dieu pour le salut du monde. Demandons donc à Marie, Mère du Seigneur, de nous aider à grandir dans cette joie et à l'annoncer toujours et partout, même là où elle n'est pas comprise, avec générosité, avec courage et avec foi. La prière de l'Angelus à présent.
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1: Benedicat vos, omnipotens Deus, Pater et Filius et Spiritus Sanctus.
2: Amen.

0: Cari fratelli e sorelle, ieri a Mantova è stata beatificata.
1: Hier, le pape qui rappelle la béatification de sœur Maria Ignacia Isaki, fondatrice de la congrégation des sœurs Ursulines du Sacré-Cœur de Jésus d'Azola. C'était samedi hier, la sœur qui a prouvé son courage dans l'annonce de l'Évangile. Et le pape qui invite à être témoin de l'Évangile dans le monde. Et le pape qui évoque maintenant la guerre en Ukraine qui malheureusement continue. Et cette guerre qui a des incidences dans les pays les plus pauvres. Le pape qui réitère la fin, son appel à la fin de cette guerre. Le pain quotidien de plusieurs personnes ne peuvent être contraints à la guerre. Le peuple de Dieu qui applaudit donc cet appel à la paix du pape Léon XIV. Et il fait maintenant allusion à la célébration journée nationale des victimes des accidents du travail en Italie. Et il salue donc les associations pour le travail accompli dans ce sens. Et le pape qui salue maintenant tous les pèlerins pris en place. Saint-Pierre, en saluant quelques groupes présents.
0: Quanti hanno partecipato alla processione con la venerata icona del crocifisso.
1: Voilà, et qui salue aussi tous ceux qui ont participé à la procession. Et le pape qui déjà annonce son voyage apostolique au Pérou et cette image est très vénéré au Pérou. Le pape qui continue donc de saluer plusieurs groupes et associations en pèlerinage à Rome. Les groupes qui viennent d'un peu partout de l'Europe, d'Espagne notamment. Qui viennent également des Pays-Bas, la chorale de la cathédrale à Haarlem.
0: Saluto i giovani della vicaria di Chiaravalle in diocesi di Senigallia, i soci dell'Aido provinciale di Belluno.
1: Plusieurs groupes sont donc présents.
0: E la squadra di calcio femminile dell'ospedale di Biella.
1: E l'équipe de football féminine, une équipe de football féminine qui est bien là. Chers frères et sœurs, récemment, lors de quelques examens, les médecins ont détecté une masse circonscrite au niveau du poumon. Elle a été détectée à un stade très précoce et bien localisé. Les médecins estiment qu'il convient d'intervenir et donc, suivant leur conseil, j'ai décidé de me faire opérer pour le faire enlever. L'intervention chirurgicale est déjà prévue dans les prochains jours. Je vous remercie pour votre soutien spirituel et je m'en remets à vos prières, vient de dire le pape Léon XIV, qui annonçait à l'instant qu'il va subir une intervention.

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Merci donc de nous avoir suivis. Le pape qui a invité encore à la paix, en appelant à la fin de la guerre en Ukraine. Laudetur Jesus Christus, loué soit Jésus-Christ, au revoir et à très bientôt.

Nous étions en direct de Rome pour l'Angelus avec le pape. Très bon dimanche sur les ondes de Radio Espérance.

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2: Nous avons dit au revoir et merci à notre pape. Il est temps aujourd'hui de dresser un premier bilan, économique d'abord. Parce que c'était l'angle d'attaque privilégié de ceux qui fustigeaient sa venue. Le Parisien avait titré « 1 million de personnes attendues, 27 millions d'euros de budget, les chiffres fous de la visite du pape en France ». Un titre laissant entendre qu'il s'agissait d'une facture publique. Le corps de l'article, que si peu de gens lisent, nuançait un budget global estimé à 27 millions d'euros pour la totalité du séjour, dont près de 20 millions d'euros entièrement alloués aux deux journées à Paris. Face à l'ampleur de la facture, l'Église n'avait initialement récolté que 5,5 millions d'euros début septembre, l'obligeant à accélérer la cadence des contributions. Ah, en fait, c'est l'Église qui paie. Mais fallait le deviner. Libération, pour sa part, feint de s'intéresser au sort des catholiques qui ne font pas partie ordinairement de leur cœur de cible. Titre. 27 millions d'euros pour la visite du pape, un effort qui divise les catholiques. Ah bon. Extrait. L'Église doit rassembler cette somme colossale pour financer la venue du souverain pontife. Entre la logistique de la place de la Concorde et la veillée du Stade de France, les dépenses font grincer des dents certains fidèles perplexes devant un tel déploiement de moyens à l'heure où les paroisses manquent de ressources. L'argent, c'était aussi l'angle d'attaque de France Télévisions, notamment dans son « C'est à vous ». Mais si les 27 millions sont payés par l'Église, que reste-t-il à l'État ? J'ai demandé à mon IA préféré de me faire une estimation. En résumé, selon mon IA, si on prend les chiffres officiels publiés pour les Jeux Olympiques, la projection, pour le coût de sécurité publique additionnel, le seul pris en charge par l'État, serait de l'ordre de 6 millions d'euros. C'est quelque chose. Sans aucun dégât à réparer, ni indemnité à verser. À titre de comparaison, pour la victoire cette année du PSG en Ligue des Champions, le ministère de l'Intérieur a indiqué que 22 000 policiers et 22 000 gendarmes avaient été mobilisés sur le territoire national. Il y avait eu 780 interpellations, 457 gardes à vue, 57 policiers et gendarmes blessés, 219 civils blessés et 2 morts. Les assureurs estiment les dommages privés à plusieurs millions d'euros. La ville de Paris a également dû mobiliser des dizaines d'agents et de nombreux engins de nettoyage et de remise en état pendant plusieurs jours. La mobilisation des lycéens risque, elle aussi, de nous réserver une note salée. Au 2 octobre, nous en étions déjà à près de 40 millions d'euros de dégâts en 3 jours. La mobilisation policière, je vous laisse imaginer. Et surtout sa démobilisation. Devant la tournure des événements. Ça se paiera plus cher. Avant de faire semblant de se questionner sur le prix du pape, on pourrait se questionner sur des dépenses équivalentes. 6 millions d'euros. C'est à peu près le dépassement budgétaire de l'Élysée en 2018. Attention, hein, pas de l'État, du seul palais présidentiel. 6 millions d'euros. C'est le prix de Louvois, un logiciel pour la paix. AIE, pas AIX, des militaires. Qui finalement est mis à la poubelle à cause de ces énormes dysfonctionnements. Nos anciens premiers ministres nous coûtent, indemnités et sécurité additionnées, plus de 4 millions d'euros tous les ans. Une dépense permanente liée à un statut périmé, définitivement périmé. 4 millions d'euros tous les ans. Les frais de déplacement de la présidence de la République ont coûté 23 millions en 2023. Si on regarde de près, on peut trouver des chiffres beaucoup plus extravagants et révoltants. La palme revient, peut-être, à l'aide médicale de l'État, AME, concernant les étrangers en situation irrégulière. J'ai bien dit irrégulière. Coût global annuel, environ 1,4 milliard d'euros. Les millions, un million, je vois à peu près ce que c'est. Un milliard, j'avoue, ça me dépasse. Mais mon IA, à la suite des sites officiels, me rassure, ce n'est rien. C'est une toute petite part du budget de la santé. Environ 0,5% du budget global de l'assurance maladie. 1,4 milliard d'euros, pas de quoi s'inquiéter. Je passe rapidement sur les 100 à 120 millions d'euros offerts tous les ans pour des affortements. Tout aussi rapidement sur les 10 à 15 millions en cadeaux pour les transitions de genre. Si l'on cumule l'AME, la PMA, l'IVG, les transitions de genre, l'ensemble pèse près de 2 milliards d'euros sur un budget total de la santé de 240 milliards. Ces dépenses représentent donc moins de 1% des dépenses de santé en France, m'explique à nouveau mon IA préféré. 2 milliards, une paille. Je dirais plutôt une poutre, comparé aux 6 millions du pape. Et si l'on compte ce qu'il coûte, il convient de compter aussi ce que rapporte ce voyage. Autre titre du Parisien. Visite du pape, quelle retombée économique à Paris. Extrait. Si le coût d'organisation est historique, les retombées économiques pour la capitale s'annoncent massives. Les hôtels affichent quasi complet, avec un prix moyen en hausse de 50% par rapport à l'année précédente. À mon avis, la RATP doit elle aussi se frotter les mains. 1 million de personnes qui ne fraudent pas, au prix du ticket de métro, d'autres chiffres sont spectaculaires. La chaîne France Info a enregistré 110 millions de vues sur YouTube en septembre. 8 fois plus qu'un an auparavant. Léon XIV, l'ici discrédité sur cette antenne, y serait pour quelque chose, vous croyez? 8 fois plus d'audience? Le paradoxe est intéressant. Une couverture jugée en interne excessive par certains a aussi rencontré un public considérable. Un public record. 23 millions de Français ont été touchés par la couverture de France Télévisions. Couverture globalement très respectueuse. Je pense notamment à Léa Salamé et Stéphane Bern pour la veillée au Stade de France. Visiblement touchés par la ferveur, la sérénité, l'enthousiasme et l'intériorité du temps de silence qu'ils s'efforçaient de meubler. On sait compter les euros et les téléspectateurs. On sait estimer les baptêmes, les catéchumènes, les confirmations, les retours à la pratique, les vocations. On peut établir des statistiques. Le fond des cœurs, lui, ne se compte pas. Il se voit, il se perçoit. Touché en plein cœur, titre leur série de Paris Notre-Dame. Le recteur de cette cathédrale déclare rester très marqué par ce moment de très grande communion. Ce pape, pétri de l'Évangile, nous invite à la fois à rester nous-mêmes et à annoncer l'Évangile, quel que soit l'état de la société. « Je n'oublie pas, dit-il, ces mots sur le parvis, je les reçois comme un extraordinaire encouragement et j'en rends grâce. » Axel, séminariste, attendait une parole qui le mette en mouvement, une parole paternelle. Il affirme l'avoir reçue. Selon lui, elle met du baume au cœur de tous les catholiques. L'organiste de la place de la Concorde évoque ce moment où Léon XIV apparaît et que la messe commence. La sérénité, pour lui, du souverain pontife, gagne la foule. Cette paix qui rayonne autour de lui est absolument extraordinaire. Elle a influencé ma manière de jouer, confesse-t-il. J'étais très sensible à ces moments de silence où je n'entendais aucun bruit. C'est incroyable, en plein Paris. Je crois que nous ne réalisons pas l'impact de cette messe sur la société. Chacun d'entre nous garde de ce passage une image, aussi secrète qu'indélébile. Une image qui ne se chiffre pas, mais qui se contemple.

Qui accueille un homme juste en sa qualité de juste recevra une récompense de juste. Matthieu 10, 41.

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2: Comment le canapé va-t-il rentrer ? La semaine dernière, j'ai participé au déménagement d'un membre de ma famille. Voici comment il s'est déroulé. Nous avons chargé les cartons, puis nous avons récupéré un grand canapé chez quelqu'un, et enfin, nous nous sommes rendus devant le nouvel appartement. Tout semblait aller pour le mieux. La personne qui déménageait avait toutes ses affaires, et des volontaires étaient là pour les porter. Seulement, elle avait oublié une chose. Elle ne s'était pas assurée que ce grand canapé rentrerait dans son nouvel appartement. Au moment de l'installer, nous nous sommes donc retrouvés coincés dans l'escalier en colimaçon avec cette question « Mais comment allons-nous faire ?» Tu aurais pu être prévoyant quand même. Fort heureusement, nous y sommes parvenus. En réfléchissant à cette situation, j'ai pensé à tous les projets importants que nous pouvons rater faute de prévoyance. Ici, il ne s'agissait que d'un canapé facile à remplacer, mais dans d'autres circonstances, le plan B n'existe pas toujours. Prendre le temps de s'asseoir pour réfléchir au but à atteindre et aux moyens à mettre en œuvre est donc nécessaire. Un jour, j'ai pris le temps de réfléchir sur ma vie. C'est là que j'ai compris que je ne pourrais pas rentrer dans l'éternité avec le poids de mes fautes. J'étais un peu comme ce canapé. Il m'a donc fallu me décharger auprès de Dieu et depuis, il m'a transformé. Alors, un conseil. Inclus Dieu dans tes projets. Tu verras, c'est un gage de réussite.
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1: Un livre, une histoire. Aujourd'hui, L'utilité de l'inutile de Nuccio Ordine aux éditions Les Belles Lettres en 2026. Cette publication de 2026 est la reprise d'une publication de 2013, toujours aux Belles Lettres, car l'original de ce livre en italien de Nuccio Ordine date aussi de 2013. Quelle est la thèse du livre ? L'utilité de l'inutile, c'est effectivement d'opposer l'utile de l'inutile et de montrer comment l'obsession, le culte de l'utilité, de la rentabilité, du profit, qui aboutit à l'obsession de posséder, finit par dessécher l'esprit, finit par mettre en péril les écoles et les universités, l'art et la créativité, et donc certaines valeurs fondamentales telles que la dignité de l'homme, l'amour et la vérité. Finalement, l'ouvrage montre que le culte de l'utile, que le culte du profit, l'obsession exclusive de cette utilité et du profit, finit par tuer la civilisation, alors que finalement, ce qui sauve l'homme, c'est bien sûr ce qui est inutile. Paradoxe ô combien intéressant que l'auteur, dans la dernière partie du livre, étudie dans deux domaines ô combien importants, l'amour et la vérité. C'est la troisième partie du livre. Alors, pour nous aider dans ce paradoxe de l'utilité de l'inutile et même de l'inutilité de ce qui peut sembler utile, l'auteur Nuccio Ordine, né en 1958, mort en 2023, il a enseigné la littérature italienne en Calabre, il a été invité par plusieurs universités américaines, en Amérique latine et puis bien sûr en Europe, et il a publié de nombreux livres. Donc un spécialiste, un universitaire qui mobilise, et c'est impressionnant cet ouvrage, qui mobilise finalement toutes sortes d'écrivains, Ovid, Dante, Pétrarque, Boccace, l'Arioste, Shakespeare, Cervantes, Hugo, Gautier. Alors je précise que l'auteur est italien, donc il rend hommage à de grands écrivains français comme Hugo, Gautier, Baudelaire, alors bien sûr Montaigne et d'autres auteurs. Ionesco considérait bien sûr comme français des auteurs espagnols, des auteurs américains, des auteurs japonais, des philosophes, toutes sortes de philosophes, avec une série de fiches d'ouvrages qui reviennent sur cette idée de l'utilité de l'inutile et de l'inutilité de l'utile. Alors, il parle évidemment d'un oxymore qui constitue le titre de ses essais, et il se place immédiatement, dès l'introduction, sous le patronage d'un Français, Pierre Hadot, qui est à la fois un philosophe, mais dans tous les sens du terme, c'est quelqu'un qui enseigne la philosophie, mais qui mène aussi une existence philosophique, car la philosophie, comme amour de la sagesse, suppose qu'on est sage. Et donc Pierre Hadot, qui est un grand sage, dans un ouvrage intitulé « Exercice spirituel et philosophie antique », fait cette remarque que l'auteur, donc Nuccio Ordine, met en exergue de son ouvrage. Et c'est précisément le rôle de la philosophie de révéler aux hommes l'utilité de l'inutile, ou si l'on veut, de leur apprendre à distinguer entre deux sens du mot « utile ». Et effectivement, qu'est-ce qui est vraiment utile ? Il faut distinguer toutes les utilités pratiques, matérielles, financières qu'on ne cesse sans cesse de mettre en avant, d'autres utilités peut-être que l'auteur qualifie de gratuites, de désintéressées, et il donne finalement une très belle définition de l'utilité. Je le cite, « Je considère comme utile tout ce qui nous aide à devenir meilleur. » Et donc, effectivement, il y a un risque, en transformant les hommes en marchandises et en argent, de donner naissance à un monstre sans patrie et sans pitié, qui finira par ôter tout espoir, même aux générations futures. Et effectivement, l'utilité dominante, économique, tue progressivement, je le cite toujours, la mémoire du passé, à quoi ça sert? Les disciplines humanistes, à quoi servent le latin et le grec? Il en parle. L'instruction, la libre recherche, la fantaisie, l'art, la pensée critique, et les conditions mêmes de la civilisation qui devraient être l'horizon de toute activité humaine. Et donc, effectivement, c'est la thèse du livre, et il cite aussi un auteur français que j'ai oublié, Rousseau. Rousseau, je cite Rousseau, « Les anciens politiques parlaient sans cesse de mœurs et de vertus, les nôtres ne parlent que de commerce et d'argent. » Ce qui d'ailleurs rend très intéressant ce livre, c'est que la multiplicité des auteurs cités sur tous les continents, d'une part, et d'autre part, à toutes les époques, les anciens politiques dont parle Rousseau sont bien sûr les Grecs et les Romains, nous montre que cette question n'est pas simplement une question du XXIe siècle ou de la révolution industrielle, née au XIXe siècle, de ce que certains vont appeler le monde capitaliste. C'est une question qui se pose à toute l'humanité, en tout lieu et en tout temps. Cette obsession du commerce, de l'argent, est là où Rousseau évoque les mœurs et la vertu. Alors cette démonstration est une suite d'évocations littéraires, c'est la première partie, l'utile inutilité de la littérature. Alors on peut pas tout citer évidemment, mais l'auteur cite beaucoup Montaigne sur cette inutilité de son ouvrage finalement que sont les essais, qui est une formidable leçon de sagesse. Alors, parmi les auteurs français cités, il y a Théophile Gautier, le disciple de l'art pour l'art, qui effectivement, alors fait de la provocation, parce que pour lutter contre le matérialisme ambiant, il faut multiplier les paradoxes et faire l'éloge radical et provocant de l'inutile. Je cite Théophile Gautier, cité par l'auteur, « Il n'y a de vraiment beau que ce qui ne peut servir à rien. Tout ce qui est utile est laid, car c'est l'expression de quelques besoins, et ceux de l'homme sont ignobles et dégoûtants, comme sa pauvre et infirme nature. » Alors bien sûr, c'est provocant, c'est violent, mais l'objectif, c'est d'aider à réfléchir, tout comme le fait Baudelaire, page 45, sur le commerce, donc Baudelaire, dans mon cœur mis à nu, le commerce est par son essence satanique, et Baudelaire explique longuement pourquoi, avec cette conclusion, il est satanique, parce qu'il est une des formes de l'égoïsme et la plus basse, la plus vile, bien sûr. Alors, Ionesco est cité en 1961 sur, effectivement, l'utile qui peut être un poids inutile et accablant pour les hommes. Voilà, et un pays où on ne comprend pas l'art est un pays d'esclaves ou de robots, un pays de gens malheureux, de gens qui ne rient pas, ni ne sourient, un pays sans esprit, où il n'y a pas l'humour, où il n'y a pas le rire, il y a la colère et la haine. Donc, très beau texte. Alors, évidemment, cette première partie est remplie de fiches magnifiques. Alors, la deuxième partie est beaucoup plus sévère, si j'ose dire, puisqu'elle est intitulée « L'université entreprise et les étudiants clients ». Et là, effectivement, c'est une description de l'université que l'auteur connaît bien en Italie, aux États-Unis, il cite Harvard, il cite les universités italiennes, où effectivement, les étudiants deviennent des clients à partir du moment où ils payent, voire très cher, comme à Harvard. On attend effectivement que le professeur, qui devient une sorte de bureaucrate, dit l'auteur, eh bien que le professeur soit performant au sens où le client est roi. Et donc finalement, d'une certaine manière, disons-le, on achète les diplômes quand on paye pour l'université. On attend l'université qu'elle donne des diplômes. Voilà. Et donc le savoir, la recherche de la vérité, le plaisir de connaître sont relégués. Et l'auteur donne même un fait absolument terrible en Italie, où les dotations des universités sont proportionnelles à leurs résultats. Donc, si vous avez 100% de réussite en licence, vous avez des financements très importants. Si vous n'avez que 80%, vous avez des financements moins importants, ce qui signifie que, ben, finalement, pour avoir des sous, on va donner les diplômes. Alors, l'auteur cite un Anglais qui nous est cher, John Henry Newman, saint John Henry Newman, le fameux cardinal Newman, qui en 1858 avait écrit un petit ouvrage intitulé avait écrit un petit ouvrage sur l'idée d'université, où là aussi l'auteur s'interroge sur le rendement. On cite Newman ici, le rendement d'une université, sur l'utilité de l'université. Magnifique sujet que traite Newman. Alors la troisième partie culmine, si j'ose dire, c'est la fine pointe de la démonstration intitulée « Possédez-tu la dignité de l'homme, l'amour et la vérité ?» Alors effectivement, ce dont il est question, c'est de l'humanisme, de la dignité de l'homme, de la grandeur de l'homme, du respect de l'homme, et ceci étudié dans deux domaines ô combien importants, l'amour. Voilà. Alors je cite page 112, le paragraphe « Aimer pour posséder, c'est tuer l'amour ». Et là encore, l'auteur mobilise toutes sortes d'écrivains, Saint-Exupéry par exemple, mais aussi l'Arioste dans le Roland Furieux, et effectivement, on n'aime pas parce que c'est utile, on n'aime pas pour posséder,

que cette vérité totale n'est possédée que par Dieu. Et que l'homme cherche la vérité, il avance sans cesse vers plus de vérité, mais à aucun moment il ne peut prétendre la posséder, sinon il la tue. Et l'auteur souligne que si on prétend posséder la vérité unique, inébranlable, on devient fanatique, on devient violent, et l'actualité, dit-il, le montre à l'envi s'il en était besoin. Donc un excellent petit ouvrage, parce que finalement, il ne fait que 150 pages, avec toutes sortes de références littéraires qui sont parfaitement bien d'ailleurs renseignées, sur cette réflexion sur l'utilité de l'inutile et l'inutilité de l'utile. Merci à Nuccio Ordine et aux éditions Les Belles Lettres de la religion. Donc, un ouvrage très riche, passionnant, agréable à lire, avec beaucoup d'humour, beaucoup d'esprit. Et en effet, je vous recommande ce magnifique ouvrage, Dieu à travers les mots et leur histoire, de Jean Pruvot, aux auditions d'Esclé de Brouwer en 2025.

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2: Bonjour. Partons aujourd'hui à la découverte du Japon, cet immense pays insulaire situé dans l'océan Pacifique. Le Japon est rattaché à la civilisation du riz. En effet, le riz est une plante qui est couramment cultivée et consommée, soit sous forme de céréales panifiées, soit sous forme de boissons, notamment le fameux saké, qui est l'alcool national japonais. Mais aujourd'hui, nous allons nous intéresser à la vigne japonaise. La vigne est une plante étrangère au Japon. Elle est arrivée au XVIe siècle avec la grande épopée des jésuites. Lorsque ces missionnaires sont partis à la conquête de l'Asie, notamment menés par saint François Xavier, ils sont arrivés au Japon et, comme n'importe quel missionnaire, ils ont commencé à développer la vigne et le goût du vin, puisqu'ils avaient besoin de ce vin pour célébrer la messe. Ils ont donc passé des traités de commerce avec les Portugais, et ceux-ci leur ont livré le vin nécessaire à leur consommation liturgique. Et puis, les Japonais ont commencé à découvrir le vin, à y prendre goût, si bien que l'aristocratie japonaise a acheté de plus en plus de vin, et la consommation a fortement augmenté. Tout cela fonctionnait assez bien, jusqu'à ce qu'au début du XVIIe siècle, un chrétien apostat ne vienne provoquer un revirement. Ce chrétien a laissé son nom, il s'agit de Inu Masashige. C'est un Japonais converti au christianisme, qui ensuite est revenu à sa religion ancienne. C'est un haut fonctionnaire de l'Empire. Et il cherche à faire oublier ses liens avec le christianisme et à se faire bien voir de l'empereur et surtout à la cour impériale. Pour ce faire, il arrive à convaincre l'empereur de la nécessité de combattre les chrétiens, si bien que l'empereur du Japon prend un décret, le 1er août 1641, qui interdit la consommation de nourriture européenne. Ce décret interdit la consommation de viande, de lard, de vin français et espagnol, ainsi que d'huile d'olive. Les marchands européens, hollandais ou portugais sont donc rejetés et toutes les vignes sont arrachées. Suit également une persécution contre les chrétiens, dont un grand nombre finit en martyr. C'est le début donc de la fermeture du Japon, la fermeture sur le monde, qui va durer toute la période Edo jusqu'en 1868, jusqu'au début de l'ère Meiji, où là l'empereur va de nouveau ouvrir son pays au reste du monde. Néanmoins, un point intéressant, c'est que les Hollandais arrivent à rester au Japon dans une petite île, l'île de Dejima, qui est située dans la baie de Nagasaki. Dans cette île, ils reçoivent du vin, de la viande, des produits européens, et de nombreux aristocrates japonais viennent acheter cela en cachette, de manière illégitime, comme quoi la nourriture européenne a toujours réussi à percer, même lorsque des édits politiques ont cherché à dresser des barrières. Merci, à la semaine prochaine.

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0: En ce dimanche de la 28e semaine du temps ordinaire, la première lecture est tirée du livre d'Agée, au chapitre 1er. Invitation à rebâtir le temple.
1: À son peuple découragé, Dieu rappelle que sa mission est de travailler sans cesse. Autrefois, il s'agissait de rebâtir un temple, mais l'édifice spirituel de l'Église, lui, ne s'était jamais achevé, et ce sont nos efforts, cimentés par la charité, qui la bâtissent.
0: L'an 2 du règne de Darius, le 6e mois, le 1er jour du mois, la parole du Seigneur fut adressée par l'intermédiaire d'Agée le prophète à Zorobabel, fils de Shaltiel, le gouverneur de Juda, et à Josué, fils de Yehosadak, le grand prêtre. Ainsi parle le Seigneur, le Tout-Puissant. Ces gens-là déclarent, « Il n'est pas venu le moment de rebâtir la maison du Seigneur. » Or, la parole du Seigneur arriva par l'intermédiaire d'Agée, le prophète. « Est-ce le moment pour vous d'habiter vos maisons lambrissées, alors que cette maison-ci est en ruine ?» Et maintenant, ainsi parle le Seigneur, le Tout-Puissant. Réfléchissez bien à quoi vous êtes arrivés. Vous avez semé beaucoup, mais peu récolté. Vous mangez, mais sans vous rassasier. Vous buvez, mais sans être gai. Vous vous habillez, mais sans vous réchauffer. Et le gain du salarié va dans une bourse trouée. Ainsi parle le Seigneur, le Tout-Puissant. Réfléchissez bien à quoi vous êtes arrivés. Montez à la montagne, rapportez du bois et rebâtissez ma maison. J'y trouverai plaisir et je manifesterai ma gloire, dit le Seigneur. Vous attendiez beaucoup et maigre fut la récolte. Quand vous l'avez rentrée chez vous, j'ai soufflé dessus. Pourquoi donc ? Oracle du Seigneur du Tout-Puissant. À cause de ma maison qui, elle, est en ruine, alors que chacun de vous s'affaire auprès de sa propre maison. C'est pourquoi, au-dessus de vous, les cieux ont retenu la rosée, et la terre a retenu son fruit. J'ai appelé la sécheresse sur la terre, sur les montagnes, sur le blé, le vin nouveau, l'huile fraîche et sur tout ce que produit le sol, sur les hommes, les bêtes et sur tout le fruit de vos travaux. Alors Zorobabel, fils de Shaltiel, et Josué, fils de Yehosadak, le grand prêtre, et tout le reste du peuple écoutèrent la voix du Seigneur, leur Dieu, et les paroles d'Agée, le prophète, selon la mission que lui avait donnée le Seigneur, leur Dieu. Et le peuple éprouva de la crainte devant le Seigneur. Et Agée, le messager du Seigneur, parla selon le message reçu du Seigneur pour le peuple. « Je suis avec vous, oracle du Seigneur. » Et le Seigneur réveilla l'esprit de Zorobabel, fils de Shaltiel, le gouverneur de Juda, et l'esprit de Josué, fils de Yehosadak, le grand prêtre, et l'esprit de tout le reste du peuple. Ils vinrent et se mirent à l'œuvre dans la maison du Seigneur, du Tout-Puissant, leur Dieu. Le 24 du 6e mois, l'an 2 du règne de Darius, le 7e mois, le 21 du mois, la parole du Seigneur arriva par l'intermédiaire d'Agée, le prophète. Parle donc à Zorobabel, fils de Shaltiel, le gouverneur de Juda, et à Josué, fils de Yehosadak, le grand prêtre, et à tout le reste du peuple, et dis-leur, quel est parmi vous le survivant qui a vu cette maison dans son ancienne gloire? Et comment la voyez-vous à présent? N'apparaît-elle pas à vos yeux comme rien? Mais maintenant, courage, Zorobabel, oracle du Seigneur, et courage, Josué, fils de Yehosadak, grand prêtre, et courage, vous, tout le peuple du pays, oracle du Seigneur, au travail, car je suis avec vous, oracle du Seigneur, du Tout-Puissant. Selon l'engagement que j'ai pris envers vous lors de votre sortie d'Égypte, et puisque mon esprit se tient au milieu de vous, ne craignez rien. Oui, ainsi parle le Seigneur, le Tout-Puissant. Encore un moment, il sera court, et je vais ébranler ciel et terre, mer et continent. J'ébranlerai toutes les nations et les trésors de toutes les nations afflueront, et j'emplirai de splendeur cette maison, déclare le Seigneur, le Tout-Puissant. L'argent est à moi l'or, oracle du Seigneur, du Tout-Puissant. La gloire dernière de cette maison dépassera la première, dit le Seigneur, et dans ce lieu j'établirai la paix, oracle du Seigneur, du Tout-Puissant.

La deuxième lecture est tirée d'un commentaire de saint Cyrille d'Alexandrie sur le prophète Agée. Dans ce lieu, je donnerai la paix. À l'époque de l'avènement de notre Sauveur, se manifesta un temple divin incomparablement glorieux, d'autant meilleur et supérieur par rapport à l'ancien que l'on peut mesurer la différence entre le culte réglé par la loi et le culte chrétien évangélique, entre les préfigurations et la vérité. Voici ce que je crois pouvoir dire à ce sujet. Jadis, il y avait un seul temple, à Jérusalem seulement, et c'était le peuple d'Israël qui y accomplissait les sacrifices. Plus tard, le Fils unique de Dieu est venu parmi nous, lui qui est le Seigneur et le Dieu qui nous a donné sa lumière, comme dit l'Écriture. Par la suite, le monde entier s'est couvert de saintes demeures, avec d'innombrables adorateurs qui glorifiaient le Dieu de l'univers par des sacrifices, des parfums spirituels. Et c'est cela, je crois, que Malachie annonçait, parlant au nom de Dieu. « Je suis le grand roi, dit le Seigneur. Mon nom a été glorifié parmi les nations. En tout lieu, on offre à mon nom de l'encens et une oblation pure. » Elle est donc bien vraie, cette parole dite par le prophète Agée. La gloire de ce dernier temple, c'est-à-dire de l'Église, sera plus grande que l'ancienne. À ceux qui se préoccupent de la bâtir, le Christ sera donné comme un asile venant du Père, comme un don du ciel, la paix pour tous, puisque par lui nous avons accès auprès du Père dans un seul esprit. C'est ce qui est annoncé ensuite par le prophète. Je donnerai la paix dans ce lieu, et la paix pour protéger tous ceux qui travaillent à l'érection de ce temple. En effet, le Christ a dit aussi « Je vous donne ma paix » et combien celle-ci est avantageuse à ceux qui aiment. Saint Paul va nous l'enseigner. La paix du Christ qui dépasse tout ce qu'on peut imaginer gardera votre cœur et vos pensées. Le sage Isaïe faisait cette prière « Seigneur notre Dieu, donne-nous la paix, car c'est toi qui récompenses tous nos actes. » En effet, pour ceux qui ont mérité une seule fois de recevoir la paix du Christ, il est facile de garder leur âme et de diriger leurs pensées de façon à observer exactement la vertu. On nous affirme donc que la paix sera donnée à tous les constructeurs du temple, soit que l'on bâtisse l'Église, comme le dispensateur des mystères divins qui est à la tête de la maison de Dieu, soit que l'on améliore son âme, qui apparaît comme une pierre vivante et spirituelle pour le temple saint et l'habitation de Dieu dans l'esprit. L'un comme l'autre y gagnera de pouvoir facilement sauver son âme.

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Évangile de notre Seigneur Jésus-Christ selon saint Marc, au chapitre 7, versets 1 à 23.

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1: Gloire au Père et au Fils et au Saint-Esprit pour les siècles des siècles.

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1: L'évangile de ce dimanche, mes amis, fait partie de ces textes sur lesquels on ne s'arrête guère et qui semblent nous renvoyer aux croyances de jadis, parce qu'il est question de jugement, de châtiment, toutes choses qui ne sont guère à la mode. Entre parenthèses, il faudra un jour se poser la question, qu'est-ce qui détermine notre foi? Est-ce l'écriture et la tradition de l'Église, ou serait-ce une autre source, l'opinion publique, la mode, qui diabolise telle ou telle notion? Pour en revenir à l'évangile d'aujourd'hui, ne nous laissons pas impressionnés par la mise en scène grandiose. Il s'agit de rien moins que d'un roi dans son palais avec ses armées. En forçant la note, le Seigneur cherche à nous montrer l'importance de ce qui se joue. Il s'agit d'un drame aux conséquences incalculables. En réalité, il y a deux jugements qui s'enchaînent. Le roi punit de leur défection les invités qui ont boudé le repas des noces et l'ouvre tout grand son palais à la foule des petits et des humbles, mais surprise, l'un des participants n'a pas le vêtement requis. Il s'est présenté dans son habit tous les jours sans respecter la volonté de celui qui l'invite. Il va donc être écarté et jeté dans les ténèbres extérieures. Au total, ce deuxième événement se révèle plus important que le premier, même s'il ne concerne qu'une seule personne. Le châtiment est aussi plus sévère, l'enfer éternel au lieu de la peine temporelle. Mais pourquoi ? Parce que pour celui qui a bénéficié de la grâce, la faute même d'apparence mineure est plus grave. Celui qui n'a pas rencontré le Christ, connu la beauté de son visage, su la joie de vivre de sa vie dans la fraternité de l'Église, est excusable. Mais pour celui qui a frôlé tout cela et s'en est éloigné, comme Judas partant dans la nuit, enfer Jean 13, 30, tout est plus grave. À plusieurs reprises, Jésus nous met en garde contre le retour en arrière de ceux qui ont reçu la vérité, mais s'en sont éloignés. Il nous parle d'un retour offensif de l'ennemi, qui, ayant dû battre en retraite dans un premier temps, revient insidieusement reprendre sa place. Lorsque l'esprit impur est sorti d'un homme, il va par des lieux arides cherchant du repos. N'en trouvant point, il dit « Je retournerai dans ma maison d'où je suis sorti ». Et revenu, il la trouve nettoyée, ornée. Alors il s'en va prendre sept autres esprits plus mauvais que lui, et étant entrés, ils y fixent leur demeure, et le dernier état de cet homme devient pire que le premier. Luc 11, 43 à 45. Mais ne vivons pas dans la terreur. La meilleure manière d'éviter ce retour en arrière est notre fidélité quotidienne à la prière et notre réception des sacrements. Le démon lui-même devra s'enfuir devant cette humble obstination à aimer comme Jésus nous a aimés. Bon dimanche, à dimanche prochain.

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Il est 14h25 et vous êtes à l'écoute de Radio Espérance. Geneviève et Bernadette sont heureuses de partager ce temps de prière avec vous. Et pour nous y préparer, nous écoutons un chant à Marie. Qui peut bien mieux que toi ?

0: Au nom du Père et du Fils et du Saint-Esprit.
1: Amen.
0: Je crois en Dieu le Père Tout-Puissant, Créateur du ciel et de la terre, et en Jésus-Christ, son Fils unique, notre Seigneur, qui a été conçu du Saint-Esprit, est né de la Vierge Marie, a souffert sous Ponce Pilate, a été crucifié, est mort et a été enseveli, est descendu aux enfers. Le troisième jour est ressuscité des morts, est monté aux cieux, est assis à la droite de Dieu le Père Tout-Puissant, d'où il viendra juger les vivants et les morts.
1: Je crois en l'Esprit Saint, à la Sainte Église catholique, à la communion des saints, à la rémission des péchés, à la résurrection de la chair, à la vie éternelle. Amen.
0: En ce septième jour de notre neuvaine à la miséricorde divine, avec les intentions des auditeurs, nous amenons à Jésus les âmes qui honorent et glorifient particulièrement sa miséricorde. Prions pour qu'elle soit toujours disponible pour transmettre au monde ce message de la miséricorde divine.
1: Pendant cette prière du rosaire, avec tous les auditeurs de Radio Espérance, et en compagnie de Marie, nous contemplerons le visage du Christ dans les mystères douloureux de sa vie. Et nous aurons le cœur plein d'amour et de reconnaissance pour ce Dieu qui nous sauve.
0: Notre Père, qui es aux cieux, que ton nom soit sanctifié, que ton règne vienne, que ta volonté soit faite sur la terre comme au ciel.
1: Donne-nous aujourd'hui notre pain de ce jour. Pardonne-nous nos offenses, comme nous pardonnons aussi à ceux qui nous ont offensés. Et ne nous laisse pas entrer en tentation, mais délivre-nous du mal.
0: Amen. Je vous salue, Marie, pleine de grâce. Le Seigneur est avec vous. Vous êtes bénie entre toutes les femmes, et Jésus, sans tache, le fruit de vos entrailles est béni.
1: Sainte Marie, Mère de Dieu, priez pour nous pauvres pécheurs, maintenant et à l'heure de notre mort. Amen.
0: Je vous salue Marie, pleine de grâce. Le Seigneur est avec vous. Vous êtes bénie entre toutes les femmes, et Jésus, sans tache, le fruit de vos entrailles est béni.
1: Sainte Marie, Mère de Dieu, priez pour nous pauvres pécheurs, maintenant et à l'heure de notre mort. Amen.
0: Je vous salue Marie, pleine de grâce, le Seigneur est avec vous. Vous êtes bénie entre toutes les femmes, et Jésus, sans tache, le fruit de vos entrailles est béni.
1: Sainte Marie, Mère de Dieu, priez pour nous pauvres pécheurs, maintenant et à l'heure de notre mort. Amen.
0: Je vous salue Marie, pleine de grâce, le Seigneur est avec vous. Vous êtes bénie entre toutes les femmes, et Jésus, sans tache, le fruit de vos entrailles est béni.
1: Sainte Marie, Mère de Dieu, priez pour nous pauvres pécheurs, maintenant et à l'heure de notre mort. Amen.
0: Je vous salue Marie, pleine de grâce, le Seigneur est avec vous. Vous êtes bénie entre toutes les femmes, et Jésus, sans tache, le fruit de vos entrailles est béni.
1: Sainte Marie, Mère de Dieu, priez pour nous pauvres pécheurs, maintenant et à l'heure de notre mort. Amen.
0: Je vous salue Marie, pleine de grâce, le Seigneur est avec vous. Vous êtes bénie entre toutes les femmes et Jésus, sans tache, le fruit de vos entrailles est béni.
1: Sainte Marie, Mère de Dieu, priez pour nous pauvres pécheurs, maintenant et à l'heure de notre mort. Amen.
0: Je vous salue Marie, pleine de grâce, le Seigneur est avec vous. Vous êtes bénie entre toutes les femmes, et Jésus, sans tache, le fruit de vos entrailles est béni.
1: Sainte Marie, Mère de Dieu, priez pour nous pauvres pécheurs, maintenant et à l'heure de notre mort. Amen.
0: Je vous salue Marie, pleine de grâce, le Seigneur est avec vous. Vous êtes bénie entre toutes les femmes, et Jésus, sans tache, le fruit de vos entrailles est béni.
1: Sainte Marie, Mère de Dieu, priez pour nous pauvres pécheurs, maintenant et à l'heure de notre mort. Amen.
0: Je vous salue Marie, pleine de grâce, le Seigneur est avec vous. Vous êtes bénie entre toutes les femmes, et Jésus, sans tache, le fruit de vos entrailles, est béni.
1: Sainte Marie, Mère de Dieu, priez pour nous pauvres pécheurs, maintenant et à l'heure de notre mort. Amen.
0: Je vous salue Marie, pleine de grâce, le Seigneur est avec vous. Vous êtes bénie entre toutes les femmes, et Jésus, sans tache, le fruit de vos entrailles, est béni.
1: Sainte Marie, Mère de Dieu, priez pour nous pauvres pécheurs, maintenant et à l'heure de notre mort. Amen.
0: Gloire au Père, et au Fils, et au Saint-Esprit.
1: Comme il était au commencement, maintenant et toujours, et dans les siècles des siècles. Amen.
0: Jésus, par l'intercession de Notre-Dame, soutiens-nous dans nos difficultés et nos défaillances.
1: Premier mystère. Deuxième mystère douloureux, la flagellation. Du livre d'Isaïe. Voici mon serviteur que je soutiens, mon dénu qui a toute ma faveur. Il ne criera pas, il ne haussera pas le ton, il ne fera pas entendre sa voix au dehors, il ne brisera pas le roseau qui fléchit, il n'éteindra pas la mèche qui faiblit.
0: Notre Père, qui es aux cieux, que ton nom soit sanctifié, que ton règne vienne, que ta volonté soit faite sur la terre comme au ciel.
1: Donne-nous aujourd'hui notre pain de ce jour. Pardonne-nous nos offenses, comme nous pardonnons aussi à ceux qui nous ont offensés, et ne nous laisse pas entrer en tentation, mais délivre-nous du mal. Amen.
0: Je vous salue Marie, pleine de grâce, le Seigneur est avec vous. Vous êtes bénie entre toutes les femmes, et Jésus, agneau muet, le fruit de vos entrailles, est béni.
1: Sainte Marie, Mère de Dieu, priez pour nous pauvres pécheurs, maintenant et à l'heure de notre mort. Amen.
0: Je vous salue Marie, pleine de grâce, le Seigneur est avec vous. Vous êtes bénie entre toutes les femmes, et Jésus, agneau muet, le fruit de vos entrailles, est béni.
1: Sainte Marie, Mère de Dieu, priez pour nous pauvres pécheurs, maintenant et à l'heure de notre mort. Amen.
0: Je vous salue Marie, pleine de grâce. Le Seigneur est avec vous. Vous êtes bénie entre toutes les femmes et Jésus, agneau muet, le fruit de vos entrailles, est béni.
1: Sainte Marie, Mère de Dieu, priez pour nous pauvres pécheurs, maintenant et à l'heure de notre mort. Amen.
0: Je vous salue Marie, pleine de grâce. Le Seigneur est avec vous. Vous êtes bénie entre toutes les femmes, et Jésus, agneau muet, le fruit de vos entrailles, est béni.
1: Sainte Marie, Mère de Dieu, priez pour nous pauvres pécheurs, maintenant et à l'heure de notre mort. Amen.
0: Je vous salue Marie, pleine de grâce, le Seigneur est avec vous. Vous êtes bénie entre toutes les femmes, et Jésus, agneau muet, le fruit de vos entrailles, est béni.
1: Sainte Marie, Mère de Dieu, priez pour nous pauvres pécheurs, maintenant et à l'heure de notre mort. Amen.
0: Je vous salue Marie, pleine de grâce, le Seigneur est avec vous. Vous êtes bénie entre toutes les femmes et Jésus, agneau muet, le fruit de vos entrailles, est béni.
1: Sainte Marie, Mère de Dieu, priez pour nous pauvres pécheurs, maintenant et à l'heure de notre mort. Amen.
0: Je vous salue Marie, pleine de grâce, le Seigneur est avec vous. Vous êtes bénie entre toutes les femmes, et Jésus, agneau muet, le fruit de vos entrailles, est béni.
1: Sainte Marie, Mère de Dieu, priez pour nous pauvres pécheurs, maintenant et à l'heure de notre mort. Amen.
0: Je vous salue Marie, pleine de grâce, le Seigneur est avec vous. Vous êtes bénie entre toutes les femmes, et Jésus, agneau muet, le fruit de vos entrailles, est béni.
1: Sainte Marie, Mère de Dieu, priez pour nous, pauvres pécheurs, maintenant et à l'heure de notre mort. Amen.
0: Je vous salue Marie, pleine de grâce, le Seigneur est avec vous. Vous êtes bénie entre toutes les femmes et Jésus, agneau muet, le fruit de vos entrailles, est béni.
1: Sainte Marie, Mère de Dieu, priez pour nous, pauvres pécheurs, maintenant et à l'heure de notre mort. Amen.
0: Je vous salue Marie, pleine de grâce, le Seigneur est avec vous. Vous êtes bénie entre toutes les femmes, et Jésus, agneau muet, le fruit de vos entrailles, est béni.
1: Sainte Marie, Mère de Dieu, priez pour nous pauvres pécheurs, maintenant et à l'heure de notre mort. Amen.
0: Gloire au Père, et au Fils, et au Saint-Esprit.
1: Comme il était au commencement, maintenant et toujours, et dans les siècles des siècles. Amen.
0: Jésus, toi le serviteur souffrant, aide-nous à te reconnaître dans les plus pauvres. En ce septième jour de notre neuvaine à la miséricorde divine, avec les intentions des auditeurs, nous amenons à Jésus les âmes qui honorent et glorifient particulièrement sa miséricorde. Prions pour qu'elles soient toujours disponibles pour transmettre au monde ce message de la miséricorde divine.
1: Troisième mystère douloureux, le couronnement d'épines. Du livre d'Isaïe. Le juste, mon serviteur, justifiera les multitudes, il se chargera de leurs fautes. C'est pourquoi, parmi les grands, je lui donnerai sa part. Avec les puissants, il partagera le butin. Car il s'est dépouillé lui-même jusqu'à la mort. Et il a été compté avec les pécheurs, alors qu'il portait le péché des multitudes et qu'il intercédait pour les pécheurs.
0: Notre Père qui es aux cieux, que ton nom soit sanctifié, que ton règne vienne, que ta volonté soit faite sur la terre comme au ciel.
1: Donne-nous aujourd'hui notre pain de ce jour. Pardonne-nous nos offenses, comme nous pardonnons aussi à ceux qui nous ont offensés. Et ne nous laisse pas entrer en tentation, mais délivre-nous du mal. Amen.
0: Je vous salue Marie, pleine de grâce, le Seigneur est avec vous. Vous êtes bénie entre toutes les femmes, et Jésus, Christ roi, le fruit de vos entrailles, est béni.
1: Sainte Marie, Mère de Dieu, priez pour nous pauvres pécheurs, maintenant et à l'heure de notre mort. Amen.
0: Je vous salue Marie, pleine de grâce, le Seigneur est avec vous. Vous êtes bénie entre toutes les femmes, et Jésus, Christ roi, le fruit de vos entrailles, est béni.
1: Sainte Marie, Mère de Dieu, priez pour nous, pauvres pécheurs, maintenant et à l'heure de notre mort. Amen.
0: Je vous salue, Marie, pleine de grâce. Le Seigneur est avec vous. Vous êtes bénie entre toutes les femmes. Et Jésus, Christ roi, le fruit de vos entrailles, est béni.
1: Sainte Marie, Mère de Dieu, priez pour nous, pauvres pécheurs, maintenant et à l'heure de notre mort. Amen.
0: Je vous salue, Marie, pleine de grâce. Le Seigneur est avec vous. Vous êtes bénie entre toutes les femmes, et Jésus, Christ roi, le fruit de vos entrailles, est béni.
1: Sainte Marie, Mère de Dieu, priez pour nous pauvres pécheurs, maintenant et à l'heure de notre mort. Amen.
0: Je vous salue Marie, pleine de grâce, le Seigneur est avec vous. Vous êtes bénie entre toutes les femmes, et Jésus, Christ roi, le fruit de vos entrailles, est béni.
1: Sainte Marie, Mère de Dieu, priez pour nous pauvres pécheurs, maintenant et à l'heure de notre mort. Amen.
0: Je vous salue Marie, pleine de grâce. Le Seigneur est avec vous. Vous êtes bénie entre toutes les femmes, et Jésus, Christ roi, le fruit de vos entrailles, est béni.
1: Sainte Marie, Mère de Dieu, priez pour nous pauvres pécheurs, maintenant et à l'heure de notre mort. Amen.
0: Je vous salue Marie, pleine de grâce. Le Seigneur est avec vous. Vous êtes bénie entre toutes les femmes, et Jésus, Christ roi, le fruit de vos entrailles, est béni.
1: Sainte Marie, Mère de Dieu, priez pour nous pauvres pécheurs, maintenant et à l'heure de notre mort. Amen.
0: Je vous salue Marie, pleine de grâce, le Seigneur est avec vous. Vous êtes bénie entre toutes les femmes, et Jésus, Christ roi, le fruit de vos entrailles, est béni.
1: Sainte Marie, Mère de Dieu, priez pour nous pauvres pécheurs, maintenant et à l'heure de notre mort. Amen.
0: Je vous salue Marie, pleine de grâce, le Seigneur est avec vous. Vous êtes bénie entre toutes les femmes, et Jésus, Christ roi, le fruit de vos entrailles, est béni.
1: Sainte Marie, Mère de Dieu, priez pour nous pauvres pécheurs, maintenant et à l'heure de notre mort. Amen.
0: Je vous salue Marie, pleine de grâce, le Seigneur est avec vous. Vous êtes bénie entre toutes les femmes, et Jésus, Christ roi, le fruit de vos entrailles, est béni.
1: Sainte Marie, Mère de Dieu, priez pour nous pauvres pécheurs, maintenant et à l'heure de notre mort. Amen.
0: Gloire au Père et au Fils et au Saint-Esprit.
1: Comme il était au commencement, maintenant et toujours, et dans les siècles des siècles. Amen.
0: Seigneur Jésus, toi qui as porté le péché des multitudes, intercède pour nous.
1: Quatrième mystère douloureux, le portement de croix. Du livre d'Isaïe. Devant Dieu, le serviteur a poussé comme une plante chétive, une racine dans une terre aride. Il était sans apparence ni beauté qui attire nos regards. Son aspect n'avait rien pour nous plaire. Méprisé, abandonné des hommes, homme de douleur, familier de la souffrance, il était pareil à celui devant qui on se voile la face. Et nous l'avons méprisé, compté pour rien.
0: Notre Père qui es aux cieux, que ton nom soit sanctifié, que ton règne vienne, que ta volonté soit faite sur la terre comme au ciel.
1: Donne-nous aujourd'hui notre pain de ce jour. Pardonne-nous nos offenses, comme nous pardonnons aussi à ceux qui nous ont offensés. Et ne nous laisse pas entrer en tentation, mais délivre-nous du mal. Amen.
0: Je vous salue Marie, pleine de grâce, le Seigneur est avec vous. Vous êtes bénie entre toutes les femmes, et Jésus, épuisé, le fruit de vos entrailles, est béni.
1: Donne-nous,
0: Sainte
1: Marie, Mère de Dieu, priez pour nous pauvres pécheurs, maintenant et à l'heure de notre mort. Amen.
0: Je vous salue Marie, pleine de grâce. Le Seigneur est avec vous. Vous êtes bénie entre toutes les femmes, et Jésus, épuisé, le fruit de vos entrailles, est béni.
1: Sainte Marie, Mère de Dieu, priez pour nous pauvres pécheurs, maintenant et à l'heure de notre mort. Amen.
0: Je vous salue Marie, pleine de grâce, le Seigneur est avec vous. Vous êtes bénie entre toutes les femmes et Jésus, épuisé, le fruit de vos entrailles, est béni.
1: Sainte Marie, Mère de Dieu, priez pour nous pauvres pécheurs, maintenant et à l'heure de notre mort. Amen.
0: Je vous salue Marie, pleine de grâce, le Seigneur est avec vous. Vous êtes bénie entre toutes les femmes, et Jésus, le fruit de vos entrailles, est béni.
1: Sainte Marie, Mère de Dieu, priez pour nous pauvres pécheurs, maintenant et à l'heure de notre mort. Amen.
0: Je vous salue Marie, pleine de grâce, le Seigneur est avec vous. Vous êtes bénie entre toutes les femmes, et Jésus, le fruit de vos entrailles, est béni.
1: Sainte Marie, Mère de Dieu, priez pour nous pauvres pécheurs, maintenant et à l'heure de notre mort. Amen.
0: Je vous salue Marie, pleine de grâce, le Seigneur est avec vous. Vous êtes bénie entre toutes les femmes, et Jésus, épuisé, le fruit de vos entrailles, est béni.
1: Sainte Marie, Mère de Dieu, priez pour nous pauvres pécheurs, maintenant et à l'heure de notre mort. Amen.
0: Je vous salue Marie, pleine de grâce, le Seigneur est avec vous. Vous êtes bénie entre toutes les femmes, et Jésus, épuisé, le fruit de vos entrailles, est béni.
1: Sainte Marie, Mère de Dieu, priez pour nous pauvres pécheurs, maintenant et à l'heure de notre mort. Amen.
0: Je vous salue Marie, pleine de grâce, le Seigneur est avec vous. Vous êtes bénie entre toutes les femmes, et Jésus, épuisé, le fruit de vos entrailles, est béni.
1: Sainte Marie, Mère de Dieu, priez pour nous pauvres pécheurs, maintenant et à l'heure de notre mort. Amen.
0: Je vous salue Marie, pleine de grâce, le Seigneur est avec vous. Vous êtes bénie entre toutes les femmes, et Jésus, épuisé, le fruit de vos entrailles, est béni.
1: Sainte Marie, Mère de Dieu, priez pour nous pauvres pécheurs, maintenant et à l'heure de notre mort. Amen.
0: Je vous salue Marie, pleine de grâce, le Seigneur est avec vous. Vous êtes bénie entre toutes les femmes, et Jésus, épuisé, le fruit de vos entrailles, est béni.
1: Sainte Marie, Mère de Dieu, priez pour nous pauvres pécheurs, maintenant et à l'heure de notre mort. Amen.
0: Gloire au Père et au Fils et au Saint-Esprit.
1: Comme il était au commencement, maintenant et toujours, et dans les siècles des siècles. Amen.
0: Seigneur Jésus, nous t'apportons toutes les souffrances du monde pour les unir aux tiennes et les présenter à ton Père.
1: Cinquième mystère douloureux, le crucifiement. De l'Évangile selon saint Jean. Or, près de la croix de Jésus se tenait sa mère et la sœur de sa mère, Marie, femme de Cléophas et Marie-Madeleine. Jésus, voyant sa mère et près d'elle le disciple qu'il aimait, dit à sa mère, « Femme, voici ton fils. » Puis il dit aux disciples, « Voici ta mère. » Et à partir de cette heure-là, le disciple l'a pris chez lui.
0: Notre Père, qui es aux cieux, que ton nom soit sanctifié, que ton règne vienne, que ta volonté soit faite sur la terre comme au ciel.
1: Donne-nous aujourd'hui notre pain de ce jour. Pardonne-nous nos offenses, comme nous pardonnons aussi à ceux qui nous ont offensés. Et ne nous laisse pas entrer en tentation, mais délivre-nous du mal.
0: Je vous salue Marie, pleine de grâce, le Seigneur est avec vous. Vous êtes bénie entre toutes les femmes et Jésus, innocent mis à mort, le fruit de vos entrailles est béni.
1: Sainte Marie, Mère de Dieu, priez pour nous pauvres pécheurs, maintenant et à l'heure de notre mort. Amen.
0: Je vous salue Marie, pleine de grâce, le Seigneur est avec vous. Vous êtes bénie entre toutes les femmes et Jésus, innocent mis à mort, le fruit de vos entrailles est béni.
1: Sainte Marie, Mère de Dieu, priez pour nous pauvres pécheurs, maintenant et à l'heure de notre mort. Amen.
0: Je vous salue Marie, pleine de grâce, le Seigneur est avec vous. Vous êtes bénie entre toutes les femmes et Jésus, innocent mis à mort, le fruit de vos entrailles est béni.
1: Sainte Marie, Mère de Dieu, priez pour nous pauvres pécheurs, maintenant et à l'heure de notre mort. Amen.
0: Je vous salue Marie, pleine de grâce, le Seigneur est avec vous. Vous êtes bénie entre toutes les femmes et Jésus, innocent mis à mort, le fruit de vos entrailles est béni.
1: Sainte Marie, Mère de Dieu, priez pour nous pauvres pécheurs, maintenant et à l'heure de notre mort. Amen.
0: Je vous salue Marie, pleine de grâce, le Seigneur est avec vous. Vous êtes bénie entre toutes les femmes et Jésus, innocent mis à mort, le fruit de vos entrailles est béni.
1: Sainte Marie, Mère de Dieu, priez pour nous pauvres pécheurs, maintenant et à l'heure de notre mort. Amen.
0: Je vous salue Marie, pleine de grâce, le Seigneur est avec vous. Vous êtes bénie entre toutes les femmes et Jésus, innocent mis à mort, le fruit de vos entrailles est béni.
1: Sainte Marie, Mère de Dieu, priez pour nous pauvres pécheurs, maintenant et à l'heure de notre mort. Amen.
0: Je vous salue Marie, pleine de grâce, le Seigneur est avec vous. Vous êtes bénie entre toutes les femmes, et Jésus, innocent mis à mort, le fruit de vos entrailles est béni.
1: Sainte Marie, Mère de Dieu, priez pour nous pauvres pécheurs, maintenant et à l'heure de notre mort. Amen.
0: Je vous salue Marie, pleine de grâce, le Seigneur est avec vous. Vous êtes bénie entre toutes les femmes et Jésus, innocent mis à mort, le fruit de vos entrailles est béni.
1: Sainte Marie, Mère de Dieu, priez pour nous pauvres pécheurs, maintenant et à l'heure de notre mort. Amen.
0: Je vous salue Marie, pleine de grâce, le Seigneur est avec vous. Vous êtes bénie entre toutes les femmes et Jésus, innocent mis à mort, le fruit de vos entrailles est béni.
1: Sainte Marie, Mère de Dieu, priez pour nous pauvres pécheurs, maintenant et à l'heure de notre mort. Amen.
0: Je vous salue Marie, pleine de grâce, le Seigneur est avec vous. Vous êtes bénie entre toutes les femmes et Jésus, innocent mis à mort, le fruit de vos entrailles est béni.
1: Sainte Marie, Mère de Dieu, priez pour nous pauvres pécheurs, maintenant et à l'heure de notre mort. Amen.
0: Gloire au Père, et au Fils, et au Saint-Esprit.
1: Comme il était au commencement, maintenant et toujours, et dans les siècles des siècles. Amen.
0: Béni sois-tu, Jésus, pour le don de ta mère au pied de la croix. Mets dans nos cœurs le désir de la prendre chez nous et d'accueillir sa présence dans nos vies. Marie, reine de la paix, priez pour nous. Ô Marie conçue sans péché, priez pour nous qui avons recours à vous. Notre-Dame, refuge des pécheurs, priez pour nous. Prions le Seigneur. Dieu qui veut te faire connaître de tous les hommes et les recueillir dans ton royaume, regarde l'étendue des champs à moissonner. Envoie des ouvriers en grand nombre qui annoncent l'évangile à toute créature, afin que de tous les peuples de la terre naisse et grandisse un peuple nouveau, que ta parole assemble et que les sacrements soutiennent. Nous te le demandons par Jésus le Christ, notre Seigneur.
1: Amen.
0: Au nom du Père et du Fils et du Saint-Esprit.
1: Amen.

méditer notre deuxième chapelet de la journée avec les mystères douloureux. Dans quelques instants, nous célébrerons l'heure de la miséricorde devant le Saint-Très-Saint-Sacrement dans l'oratoire de la radio.

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1: Radio Espérance, il est 15h, l'heure de la miséricorde. Jésus disait à Sœur Faustine, choisie par lui pour être apôtre de sa miséricorde. À 3h, immerge-toi tout entière en ma miséricorde, en l'adorant et en la glorifiant. Fais appel à sa toute-puissance pour le monde entier et particulièrement pour les pauvres pécheurs. Entre au moins pour un moment à la chapelle et adore mon cœur qui est plein de miséricorde dans le très saint sacrement. Et si tu ne peux pas entrer à la chapelle, plonge-toi dans la prière là où tu te trouves, ne serait-ce que pour un tout petit moment. En 7h, je ne saurais rien refuser à l'âme qui me prie par ma passion. Par ces paroles, Jésus nous invite, nous aussi, là où nous nous trouvons, à nous plonger dans sa passion. C'est depuis l'oratoire de la radio, en présence du Saint-Sacrement, que nous sommes en union avec vous, auditeurs de Radio Espérance. Glorifions la miséricorde de Dieu et adorons le cœur de Jésus dans le Saint-Sacrement.

Très doux cœur de notre Seigneur, empli de pitié et d'indicible miséricorde, nous te supplions pour les pauvres pécheurs. Implorons la miséricorde divine pour toutes les intentions que nous portons dans nos cœurs, et plus particulièrement pour les âmes qui souffrent au purgatoire. Esprit Saint de Dieu, comble-nous de tes grâces et conduis-nous dans ta lumière.

Célébrer l'heure de la miséricorde en direct depuis l'oratoire de la radio, devant le Très Saint-Sacrement. Geneviève et Bernadette ont été très heureuses de prier ce deuxième chapelet avec vous, chers auditeurs de Radio Espérance. Et nous vous souhaitons un très bon après-midi à l'écoute de Radio Espérance.

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Je vous propose d'entendre en ce début d'émission Marie du Rosaire, puisque nous fêtons le 7 octobre Notre-Dame du Rosaire. Nous fêtons également Notre-Dame de Fatima le 13 octobre et tout le mois lui est dédié. Marie du Rosaire de Richard Quesnel.

Pour évoquer le deuxième mystère joyeux, j'ai choisi de vous faire entendre cet Alléluia, extrait de la messe de la Visitation de la communauté de l'Emmanuel.

C'est de Guillaume Bousignac que nous écoutons Odiye Kumgodio pour la présentation au temple, le quatrième mystère joyeux.

0: 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Aujourd'hui, des chants qui évoquent des mystères du rosaire en ce mois d'octobre. Voici le baptême du Seigneur avec Deep River, cette rivière profonde du Jourdain.
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Élie, Élie, qui évoque les mystères douloureux de l'agonie du Seigneur à Gethsémani, la flagellation, le couronnement d'épines, le portement de croix.

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Aujourd'hui, elle nous interprète des chants évoquant les différents mystères du rosaire, puisque nous sommes au mois d'octobre. Le premier mystère glorieux, la résurrection du Christ. Écoutons cet Alléluia de la communauté de Thésée.

Ils sont peu nombreux les chants qui évoquent la montée du Seigneur au ciel le jour de l'ascension. Écoutons tout de même celui-ci de Jean-Paul Lécot. 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

Le troisième mystère glorieux, c'est la Pentecôte, où les apôtres reçoivent l'Esprit Saint, Esprit de sainteté.

Les quatrième et cinquième mystères glorieux, l'Assomption de la Vierge Marie et le couronnement de Marie au ciel. Nous écoutons de Marcel Godard un extrait d'un signe grandiose tiré de la messe du Puy.

Les chorales ont chanté aujourd'hui les différents mystères du rosaire, puisque nous sommes au mois d'octobre, ce mois qui est dédié à Notre-Dame du Rosaire, que nous fêtons le 7 octobre, ainsi que Notre-Dame de Fatima le 13.

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4: Alessandra di Rudini. Au plus profond du cœur de l'homme sont inscrits le désir et la nostalgie de Dieu. Saint Augustin, au commencement de ses confessions, témoigne du caractère impérieux de ce désir. Dans son chapitre 1, il écrit « Vous nous avez fait pour vous, Seigneur, et notre cœur est inquiet tant qu'il ne repose en vous. » Nous allons voir cette inquiétude orienter le cheminement d'une âme vers la vérité. Alessandra di Rudini naît le 5 octobre 1876 à Rome, dans une famille de la haute aristocratie sicilienne. Son père, le marquis di Rudini, maire de Palerme à 25 ans, après le coup de main du condottiere Garibaldi sur la Sicile des Bourbons, sera plusieurs fois ministre. Il partage l'hostilité du roi Victor Emmanuel II vis-à-vis de l'Église. Marie de Barral, la mère d'Alessandra, souffre des idées révolutionnaires de son mari. Sa faible santé ne lui permet pas de donner à sa fille tous les soins dont son affection voudrait l'entourer. Alessandra a un frère aîné, Carlo. Un volcan toujours en éruption. Alessandra montre dès son enfance un caractère têtu et indomptable. Fascinée par les chevaux, elle deviendra vite une excellente cavalière. À 10 ans, elle est mise en pension au Sacré-Cœur de la Trinité des Monts à Rome. Sa mère espère que les religieuses l'aideront à corriger son caractère indépendant. Mais Alessandra se comporte en rebelle, fait les 400 coups au sein de l'internat et dissipe les autres pensionnaires. Elle est renvoyée à la fin de l'année scolaire. Son père la met alors à l'Annonciation de Poggio Impérial. Dans ce collège d'esprit libéral, la directrice lui donne toute liberté de suivre son penchant immodéré pour la lecture. Malgré tout, en peu de temps, Sandra devient une excellente élève. Toutefois, dès l'âge de 13 ans, influencée par un maître incroyant, elle éprouve des doutes contre la foi. Son intelligence était comme un volcan, toujours en éruption, dira une de ses camarades. Au reste, elle a un cœur d'or et revient souvent au pensionnat, la bourse plate, ayant tout donné à des pauvres. À l'âge de 16 ans, de retour à l'hôtel familial, Sandra n'y trouve pas sa mère, qui a dû se retirer, malade, dans une maison de santé. Elle se rapproche alors de son père, qui est fier d'elle. De grande taille, aussi belle qu'intelligente, Sandra est de celle qu'on remarque. Elle remplit le rôle de maîtresse de maison, tout en se laissant initier à la grande politique par son père, qui sera plusieurs fois président du Conseil. Cependant, une profonde crise spirituelle vient troubler son âme. « Il me semblait, dira-t-elle plus tard, que tout croulait autour de moi, et je cherchais avec une passion désespérée le point d'appui ferme, hors de moi-même. Je me rappelle certaines nuits d'anxiété et de peine indicible. Il n'y a pas de pire douleur que celle de l'esprit qui cherche et ne peut atteindre la vérité. Conscient de la difficulté rencontrée par les personnes en quête de vérité, le pape Jean-Paul II écrivait « Il n'y a pas de préparation plus urgente à l'annonce du message évangélique que celle-ci, conduire les hommes à la découverte de leur capacité de connaître la vérité et de leur désir d'aller vers le sens ultime et définitif de l'existence. » Extrait de l'encyclique Fides et Ratio de septembre 1998. La lecture de la vie de Jésus d'Ernest Renan, ouvrage qui nie le surnaturel et qui ne voit en Jésus qu'un homme extraordinaire, est fatale à la foi vacillante d'Alessandra. De ce jour, elle dira plus tard « Il fut un des plus tristes de mon existence. À ce moment, je sentis que la vie perdait en moi son unique raison d'être. Une longue route de ténèbres s'ouvre alors pour la jeune fille. Elle cherche à faire diversion en fréquentant la société la plus choisie. Elle part en croisière sur le yacht personnel de l'empereur Guillaume II, entretient d'étroites relations avec la reine Marguerite d'Italie. À 18 ans, Sandra surprend son entourage en épousant Marcello Carlotti da Garda, marquis de Riparbella, de 10 ans son aîné. Peut-être cette décision s'explique-t-elle en partie par le désir de la jeune fille de quitter le foyer familial. Son père vient de prendre chez lui une maîtresse qui deviendra sa femme après la mort de Marie de Barral, survenue en 1896. Les jeunes mariés s'installent dans la luxueuse propriété des Carlotti à Garde. Dans les années qui suivent, la jeune femme donne le jour à deux garçons, Antonio et Andrea. Mais Marcello présente bientôt les symptômes de la tuberculose. Dès le début de 1900, il se sait perdu et s'efforce d'envisager sa mort en adepte des théories matérialistes. Son épouse écrit à cette époque « Marcello fait tous ses efforts pour se montrer serein et je dirais presque indifférent. Néanmoins, je suis presque sûr que tout cela est artificiel et que le malheureux souffre deux fois en ne voulant pas même montrer qu'il souffre. » De ce fait, Sandra, à ce moment, revient quelque peu à la foi et se préoccupe de ne pas laisser son mari quitter ce monde sans les secours de la religion. Elle s'adresse à un prélat de Vérone, Monseigneur Serenelli, mais celui-ci ne peut rien faire de plus que manifester de la sympathie au ménage éprouvé. Le marquis Carlotti refuse tout secours religieux. Il s'éteint le 29 avril 1900, sans avoir donné aucun signe d'ouverture aux réalités éternelles. Alessandra reste veuve à 24 ans, avec deux enfants, et le sentiment de n'avoir pas su mener à bien sa mission spirituelle auprès de son mari. Un vide que rien ne peut combler. Cependant, la marquise se consacre de l'éducation de ses fils et paraît reprendre goût à la vie. En novembre 1901, elle écrit à Monseigneur Serenelli « Je sens profondément l'absence d'un idéal. C'est un vide dans ma vie que rien ne peut combler, aucune distraction, aucune folie, aucune occupation. Que m'importe à moi d'avoir la santé, dit-elle, une large aisance, un nom, si je suis devenue odieuse à moi-même. Vous qui avez consacré votre vie au soulagement de tant de misère, croyait que la mienne, pour être secrète et supportée avec un front impassible, n'est cependant pas des moindres. Au cours de l'hiver 1900-1901, Alessandra laisse ses enfants à la garde d'une gouvernante et part à la suite d'une lady anglaise pour un périlleux voyage d'exploration au Maroc. Alessandra remarque la religiosité de ses guides musulmans qui se prosternent 5 fois par jour devant l'Éternel. Impressionnée, elle se demande si toutes les religions ne se valent pas. « J'ai estimé, écrira-t-elle dans une lettre du 14 janvier 1902, que pendant longtemps, toutes les religions avaient une valeur presque égale et devaient par conséquent être toutes considérées du point de vue de l'utilité sociale. Cette mentalité est aujourd'hui fort répandue. L'Église y répond. Le Christ, le Fils de Dieu fait homme, est la parole unique, parfaite et indépassable du Père. En lui, il dit tout. Il n'y aura pas d'autre parole que celle-là. » Extrait du catéchisme de l'Église catholique. Il faut réaffirmer que la révélation de Jésus-Christ est définitive et complète. On doit en effet croire fermement que la révélation de la plénitude de la divine vérité est réalisée dans le mystère de Jésus-Christ, Fils de Dieu incarné, qui est le chemin, la vérité et la vie, nous dit saint Jean au chapitre 14. L'Église est fondée à donner avec assurance un tel enseignement parce que Jésus-Christ a prouvé par ses œuvres qu'il est Dieu. Il a pu dire à ceux qui allaient le mettre à mort, « Si je n'accomplis pas les œuvres de mon Père, continuez à ne pas me croire. Mais si je les accomplis, quand bien même vous refuseriez de me croire, croyez les œuvres. Ainsi vous reconnaîtrez, et de plus en plus, que le Père est en moi, et moi dans le Père. » Saint Jean, chapitre 10. Le plus grand miracle de Jésus-Christ est l'événement historique, en même temps que transcendant, de sa propre résurrection. Lui-même l'a prédite publiquement, et les apôtres l'ont attesté au risque de leur vie. Remplie de doutes, Alessandra s'adresse à Dieu. « Je priais quelquefois, écrira-t-elle, en demandant instamment à Dieu un rayon de lumière et de grâce, et surtout le don de la foi. Je répétais alors plusieurs fois, à d'assez grandes distances de temps, la promesse de donner ma vie à notre Seigneur dans la forme la plus parfaite et complète qu'il me serait donné de concevoir s'il daignait me faire cette grâce. » Labeur loyal, mais inefficace. De retour en Italie, Alessandra se replonge dans le monde. Elle confie cependant à quelques personnes son désarroi et sa quête spirituelle. Le cardinal français Mathieu lui conseille d'étudier avec persévérance la philosophie et la théologie. Il lui donne même un plan de travail. Malheureusement, au lieu de le suivre, elle se jette fiévreusement dans la lecture d'ouvrages, de critiques philosophiques ou bibliques, d'esprit rationaliste. Selon son vœu,

et dans une lettre, il lui recommande d'être plus humble dans sa recherche de la vérité. La foi pure et lumineuse n'est pas le fruit de raisonnements humains, mais bien le don de Dieu. Par conséquent, demandons au Seigneur le don de cette foi. À la suite des exhortations de ce prélat, en février 1902, elle se confesse et communie. Mais cette démarche manque encore de profondeur et n'engendre qu'une pratique sacramentelle intermittente, accomplie dans le trouble et l'incertitude. La foi n'est pas vraiment recouvrée. Une crise plus grave s'annonce. Le 26 mai 1903, à la Scala de Milan, Alessandra est présentée à Gabriel D'Annunzio, ami de son frère. Cet homme à la mode, qu'on dit être le plus grand poète italien de son temps, déplaît au premier abord à la jeune femme, qui connaît sa réputation de séducteur. Lui, au contraire, conçoit une vive passion pour cette femme aussi belle qu'intelligente. Il ne se décourage pas devant sa froideur, car il sait se rendre irrésistible par l'éclat incomparable de sa parole. Selon son propre aveu, Alessandra reçoit le coup de foudre le 12 novembre 1903, jour du mariage de son frère Carlo. Elle accepte de revoir Annunzio plusieurs fois et par la suite, elle tombe sous le charme de ce séducteur. Toutefois, Alessandra essaye de fuir, répond par un refus aux lettres quotidiennes qu'il lui envoie. Elle envisage même une retraite dans un couvent du Cénacle que lui recommande Monseigneur Serenelli. Cette retraite n'aura pas lieu. Dès lors, le piège se referme. Malgré les reproches de sa famille, en mai 1904, elle rejoint Annunzio dans sa villa de la Caponcina, près de Pise, renonçant à son honneur et délaissant ses deux fils. L'enivrement des deux amants dure un an. Au printemps de 1905, Alessandra tombe gravement malade et doit être transportée en clinique où elle subit trois interventions chirurgicales. Elle redoute de mourir sans les sacrements, mais n'a pas le courage de rompre avec Annunzio. Lorsqu'elle sort de la clinique, guérie, sa beauté est en partie flétrie et elle constate bientôt que le poète n'est plus le même avec elle. Cet instable a déjà en vue une autre conquête. À la fin de 1906, il lui fait comprendre qu'elle est de trop à la Caponcina. L'année qui suit est terriblement douloureuse pour Alessandra. Toutefois, cette lamentable aventure l'aide à comprendre qu'elle est faite pour aimer, non pas une créature, mais le Créateur. La béatitude à laquelle Dieu appelle l'homme nous invite à purifier notre cœur de ses instincts mauvais et à rechercher l'amour de Dieu par-dessus tout. Elle nous enseigne que le vrai bonheur ne réside ni dans la richesse ou le bien-être, ni dans la gloire humaine ou le pouvoir, ni dans aucune œuvre humaine, si utile soit-elle, comme les sciences, les techniques et les arts, ni dans aucune créature, mais en Dieu seul, source de tout bien et de tout amour. L'unique objet de mes pensées. De retour à sa villa, à Garde, Alessandra renoue, fin 1907, avec Monseigneur Serenelli, à qui elle écrit « Je sais que ma prière est trop indigne de monter jusqu'à Dieu. Pourtant, j'oserais dire avec le roi David « Ayez pitié de moi, Seigneur, guérissez mon âme, car j'ai péché contre vous. Aidez-moi à trouver la voie qui me conduise à Dieu, car j'ai grande douleur d'être éloigné de lui, et c'est là l'unique objet de mes pensées. » Le prélat ne refuse pas de recevoir l'enfant prodigue, dont il entend bientôt la confession. Dès le printemps 1908, Sandra fait une retraite de Saint Ignace. Les exercices de Saint Ignace ont produit, à travers les siècles,

des fruits abondants de sainteté. Le pape Jean-Paul II, à la suite de ses prédécesseurs, les a recommandés pour tous, et notamment pour les jeunes. Le 17 novembre 1989, Jean-Paul II déclarait « Ils sont une expérience presque nécessaire, particulièrement lors de certains moments délicats de la croissance, si nous voulons que les jeunes demeurent chrétiens. » Pour s'occuper de l'éducation de ses deux enfants, Alessandra engage comme précepteur un prêtre français, l'abbé Gorel, à qui elle expose ses ultimes objections contre la foi. Persuadée que la doctrine catholique est en contradiction avec sa raison, elle a du mal à admettre, par exemple, la possibilité du miracle. Elle n'a pas encore compris que bien que la foi soit au-dessus de la raison, il ne peut jamais y avoir de vrai désaccord entre la foi et la raison, étant donné que c'est le même Dieu qui révèle les mystères et communique la foi et qui fait descendre dans l'esprit humain la lumière de la raison. Dieu ne pourrait se nier lui-même, ni le vrai contredire jamais le vrai. Extrait du Concile Vatican I, Dei Filius. Le miracle est possible puisque Dieu, qui est l'auteur des lois de la nature, a également la puissance d'y déroger. Jésus-Christ a fait des miracles pour prouver sa mission et sa nature divine. Et il donne ce même pouvoir à certains de ses saints en vue du bien des âmes. L'abbé Gorel conseille alors à Sandra de faire un voyage à Lourdes. Celle-ci acquiesce, non sans scepticisme, et le 5 août 1910, elle se trouve providentiellement présente au bureau des constatations médicales lors de la guérison miraculeuse la plus remarquable de cette année-là, celle d'un paralytique atteint de myélite incurable. Sa conviction sur la possibilité des miracles est désormais acquise. Dans un recueillement profond, elle se confesse à l'abbé Gorel, qui dira après sa mort « Toutes les hésitations, tous les alternoiements, toutes les résistances étaient vaincues, et cette fois, pour toujours. » Alessandra précisera « J'ai beaucoup réfléchi à l'acte que j'ai accompli à Lourdes, et je suis heureuse de reconnaître que je n'ai pas agi poussé par un moment d'émotion religieuse, mais que j'ai accompli un acte volontaire et réfléchi, longuement préparé, par des années d'études et de méditation. » Le lieu de ton repos. La pensée de devenir religieuse ne la quitte plus. Elle renouvelle à Dieu l'offrande d'elle-même et lui demande ses lumières. Elle qui jadis s'écriait, après avoir rendu visite à une religieuse, « Oh, pour mon compte, je pourrais supporter la pauvreté, mais non renoncer à mon indépendance et soumettre ma volonté à quelqu'un. » Elle aspire maintenant à obéir. Elle se sent attirée par le Carmel, en grande partie parce que c'est un ordre de pénitence. « J'ai une nécessité absolue, dira-t-elle, d'une vie un peu dure. C'est une des raisons principales qui m'ont fait choisir le Carmel. » En juillet 1911, la marquise prend le chemin de Paray-le-Monial, ville célèbre en raison des apparitions du Sacré-Cœur. L'abbé Gorel lui a recommandé le Carmel. « Mieux vaut la France que l'Italie, où elle est trop connue. » À peine arrivée, elle entend une voix intérieure lui dire « C'est ici le lieu de ton repos. » La prieure l'accepte et l'entrée est fixée à l'automne suivant. Avant de quitter Gardes, elle se rend à la paroisse pour demander pardon des scandales qu'elle avait donnés. Le 28 octobre 1911, la porte du Carmel de Paray se referme sur elle. Le noviciat d'Alessandra,
qui a pris le nom de Sœur Marie de Jésus, est une période éprouvante. Malgré sa générosité, elle rencontre des difficultés pour s'habituer à une vie pauvre et dépendante. Elle a 35 ans et n'est en rien préparée à l'austérité de la vie carmélitaine, ni au cadre restreint d'un monastère de clôture. Mais surtout, c'est la sécheresse spirituelle qui la torture dès le début de 1912. Impossible de prier, de penser ou de lire. Je ne vois pas la fin de cette épreuve. Je ne sais si elle est divine ou si j'ai sombré dans un abîme sans fond, écrit-elle dans son journal. Seule reste intacte la foi, conquise si laborieusement, et la certitude de sa vocation religieuse. Cependant, dès 1914, les consolations et les grâces mystiques succèdent à cet état de délaissement intérieur. Le démon que cette novice trouble fort la tracasse de mille façons, y compris par des persécutions physiques, souvent perçues par les autres carmélites. Vacarme étrange, bruit de pas qui suivent Sœur Marie de Jésus. Mais elle ne se laisse pas intimider. Son attrait pour la souffrance réparatrice et la pénitence est très vif. Il doit même être freiné par sa prière. Nommée infirmière, elle s'occupe d'une carmélite atteinte de tuberculose. Tandis qu'elle fait une piqûre à la malade, par un faux mouvement, elle se pique avec la seringue et s'inocule le microbe. Quelques jours plus tard, la maladie commence à se manifester chez l'infirmière improvisée. Accès de fièvre, abcès énormes qui se reproduisent à bref intervalle pendant 4 ans. Mais elle ne meurt pas. Le Seigneur a encore besoin d'elle. Le 26 avril 1913, pendant une accalmie de sa maladie, Sœur Marie de Jésus prononce ses vœux. Un an après, la prieure nomme cette toute jeune professe maîtresse des novices. En 1916, elle perd ses 2 fils, atteints eux aussi de tuberculose. Puis, en mars 1917, c'est le décès de la prieure de Paray. Sœur Marie de Jésus est élue pour lui succéder. Elle marque profondément son Carmel par une spiritualité exigeante. Elle insiste sur les rôles des contemplatives, cherchées par Dieu et par l'Église, d'obtenir, à force de prières et de sacrifices, les grâces de conversion dont le monde a besoin. Elle pense à tant d'âmes qui, comme elle, naguère, cherchent la lumière. Grâce aux nombreuses vocations qui affluent au Carmel de Paray, Mère Marie de Jésus peut entreprendre 3 fondations. En 1924, celle du Carmel de Valenciennes. En 1928, celle de Montmartre, à 2 pas de la basilique du Sacré-Cœur à Paris. Cette seconde fondation se réalise au milieu de nombreuses difficultés matérielles et politiques. Enfin, à partir de cette même année, 1928, a lieu la reprise de l'antique chartreuse du reposoir, située dans une haute solitude de Savoie. Mère Marie de Jésus se sent, en effet, poussée à établir un carmel sur la montagne pour glorifier Jésus-Christ dans le mystère de sa transfiguration. Très délabré, le domaine doit être patiemment restauré. Mère Marie de Jésus y passe chaque été. L'établissement de la clôture est prévu pour 1931. Facile et bon. Mais en mars 1930, la mère est atteinte d'une affection du foie et des reins. Elle veut cependant partir pour le reposoir afin de surveiller les derniers travaux. Sa maladie s'aggrave en novembre. Transférée dans une clinique à Genève sur ordre des médecins, elle subit 4 interventions chirurgicales infructueuses.
Elle reçoit les derniers sacrements et s'éteint le 2 janvier 1931 en prononçant la dernière parole de Jésus en croix. « Entre vos mains, Seigneur, je remets mon esprit. » Alors que l'effroi était sa réaction habituelle en face de la mort, elle avait confié quelques jours plus tôt « J'ai éprouvé quelque chose que je n'avais jamais ressenti à l'approche de la mort. » L'attrait de Dieu, la soif de Dieu. Et j'ai compris comment il était facile et bon d'aller vers lui. Tandis que physiquement, j'éprouvais les plus angoissantes souffrances, mon âme était dans une paix, dans un bonheur indicible par cette présence qui comble tout. Encouragé par l'exemple de la conversion d'Alessandra, demandons à l'Esprit-Saint de nous guider nous aussi selon la promesse de Jésus, vers la vérité tout entière, afin que nous allions à Dieu, en qui se trouvent le bonheur et la paix pour lequel nous sommes créés.

C'était vie de saint ou de converti, d'après un récit écrit par les pères bénédictins de l'abbaye de Saint-Joseph de Clerval à Flavigny-sur-Oserin. 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

0: Monsieur Sorel, bonjour.
1: Frères et sœurs, bonjour et bienvenue. Reprenant notre réflexion sur la Constitution conciliaire Gaudium et Spes, aujourd'hui, nous abordons le quatrième chapitre de la première partie consacrée à la mission de l'Église dans le monde contemporain. Tout d'abord, le Concile rappelle que l'Église n'est ni au-dessus ni à côté du monde, mais qu'elle y est comme enracinée. « Mundus reconciliatus ecclesia », écrivait saint Augustin, « l'Église est un monde déjà réconcilié avec Dieu. Nous sommes des pèlerins sur la terre et nous partageons avec ce monde sa fragilité et sa beauté. Comme le Fils de Dieu s'est incarné pour donner la vie au monde et le réconcilier avec le Père, ainsi l'Église habite le monde comme signe de l'incarnation de Dieu pour manifester son dessein de faire de nous tous ses enfants au sein d'une seule et grande famille humaine. C'est pourquoi l'Église chemine dans l'histoire au milieu des peuples et des cultures. Et cette imbrication de vie avec les peuples lui fait comprendre de plus en plus que sa mission revêt une portée historique et implique une responsabilité vis-à-vis de la manière dont se tissent les relations sociales. La première mission de l'Église est celle d'aider les personnes à s'interroger sur les questions profondes de la vie, celles qui concernent notre origine et notre destin, ainsi que celles qui portent sur le sens de l'amour et de la souffrance. La logique du profit à tout prix et la manipulation de l'information risquent d'exercer une pression indue pour que les personnes se conforment à un mode de vie centré sur la consommation de biens matériels, mais notre cœur est fait pour regarder vers le ciel. Les pères du Concile rappellent que la mission de l'Église se réalise également en contribuant à la construction de la cité terrestre. Cependant, ses méthodes et sa finalité ne sont pas avant tout d'ordre politique, mais consistent dans le témoignage de la foi et de la charité, ainsi que dans l'engagement en faveur de la justice, de la paix et de la fraternité. En adorant le Christ, le juste mort pour les injustes, le croyant ne peut accepter l'oppression des petits et des pauvres, ni les structures inéquitables qui perpétuent les conditions de dépendance et d'injustice. La doctrine sociale de l'Église guide l'action des chrétiens qui collaborent avec toutes les personnes de bonne volonté pour promouvoir le bien commun. Ce que l'Église désire par-dessus tout, c'est de pouvoir se développer librement à l'avantage de tous, sous tout régime qui reconnaît les droits fondamentaux de la personne et de la famille et les impératifs du bien commun. Pour accomplir efficacement la mission évangélique, il est nécessaire que chaque baptisé s'engage à coopérer avec la grâce de l'Esprit Saint afin que sa foi soit vivante et s'exprime par des comportements cohérents. En effet, comme le rappellent les pères conciliaires, le divorce entre la foi professée et la vie quotidienne est à compter parmi les plus graves erreurs de notre temps. Gaudium et Spes réserve une mention particulière à la mission des fidèles laïcs qui, en vertu de leur baptême, sont appelés à animer le monde par l'esprit chrétien et la vision de l'Évangile. Les principaux lieux de cette action, que l'on peut à juste titre qualifier de sacerdotale, sont sans aucun doute la famille et le monde du travail, mais elle s'éteint à tous les domaines de la vie. Enfin, l'Église est toujours attentive à ce qui se passe et se développe dans la société. Il appartient à tout le peuple de Dieu, en particulier aux pasteurs et aux théologiens, de discerner ce qui, dans les cultures de notre temps, mérite d'être pris en considération en ayant toujours pour critère suprême de discernement la parole de Dieu et la tradition de l'Église. Cela exige un esprit équilibré et libre de tout mode culturel, capable de porter un regard positif sur le monde tout en restant ferme dans la sauvegarde et la présentation du message évangélique dans son intégralité. En effet, ce n'est certainement pas en éducant les contenus et en baissant les exigences que l'on peut rendre le christianisme attirant. Très cher, l'Église, tout en cheminant dans l'histoire, tend vers un but unique, que vienne le règne de Dieu et que s'établisse le salut du genre humain. Elle sent vers ce but avant tout par la sainteté personnelle et l'amour fraternel. Saint Paul VI écrivait, sans cette marque de sainteté, notre parole fera difficilement son chemin dans le cœur de l'homme de ce temps. Elle risque d'être vaine et inféconde. Rendons-nous donc dociles à l'Esprit du Saint-Esprit afin qu'il nous aide à vivre dans la sainteté et la charité pour que le monde puisse croire et espérer.
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1: Chers amis de Radio Espérance, vous allez participer en direct au chant des vêpres du dimanche selon le rite monastique. Après le verset Deus in adiutor eum, Dieu viens à mon aide, Seigneur, hâte-toi de me secourir, suivi du Gloria Patri, l'office se compose essentiellement du chant de quatre psaumes précédés chacun et suivis d'une courte antienne. Après la psalmodie, le célébrant chante un petit passage tiré de l'écriture, à la fin duquel les moines répondent Deo gratias. Vient ensuite un répond bref, chant alterné entre le chantre et le chœur, puis l'hymne composé de plusieurs strophes. Elle est suivie d'un simple verset, entonné par le chantre et repris par le chœur. Ensuite, les moines chantent une antienne qui introduit le chant du Magnificat. Et durant ce chant du Cantique de Marie, le célébrant procède à l'encensement de l'autel, puis des participants. En fonction du temps que cela prend, les moines reprennent ou non l'antienne en l'intercalant au milieu des versets du Magnificat. Elle est toujours reprise de toute façon à la fin du Magnificat. La conclusion de l'office est composée du chant du Notre Père, récité habituellement par le Père Abbé, puis de l'oraison propre à chaque dimanche, et enfin du Benedicamus Domino, entonné par le chantre, et du Deo Gratias, repris par la communauté. Suit alors le salut du Saint-Sacrement, avec un chant en l'honneur du Saint-Père, un chant en l'honneur de Marie, puis le Tantum Ergo, un temps de silence, puis la bénédiction au son de la cloche, et un dernier chant.

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1: Bonjour, je suis le Père Mario Saint-Pierre et j'ai la joie de présenter le film Béni sois-tu, prison. Une œuvre puissante. Il existe des titres de films qui, à eux seuls, provoquent une interrogation. « Béni sois-tu, prison » en fait certainement partie. Comment peut-on bénir un lieu d'enfermement, d'humiliation, de souffrance et de torture? C'est précisément ce paradoxe que nous fait découvrir ce film roumain réalisé en 2002 par Nicolas Margineanu. Il s'inspire du récit autobiographique de Nicole Valérie Grossou, publié en français en 1976 et portant le même titre. Le film nous conduit dans la Roumanie des premières années du régime communiste, alors que la répression politique s'abat sur tous ceux qui sont considérés comme des opposants. Mais « Béni sois-tu, prison » n'est pas seulement un film historique sur la persécution communiste. C'est surtout l'histoire d'une liberté intérieure que la violence ne parvient pas à détruire. Plus encore, c'est le récit d'une femme qui découvre Dieu là où, humainement, tout pourrait conduire à croire à son absence. Nicole Valérie Grossou, née en 1919, est la nièce de Iuliu Maniu, grande figure politique roumaine de cette époque et dirigeant du Parti national paysan. Elle travaille elle-même comme journaliste pour ce parti entre 1945 et 1947. Avec l'installation du régime communiste, le Parti national paysan est interdit et ses responsables sont poursuivis. Nicole est arrêtée en 1949. Elle connaîtra plusieurs années de détention. Le film nous fait entrer dans cet univers carcéral, interrogatoire, privation, humiliation, solitude, brutalité. Tout semble organisé pour briser la personne. Le système cherche aussi à s'emparer de la conscience. Après son incarcération à Bucarest, Nicole est transférée à Mislea, ancienne institution religieuse, transformée en prison pour femmes, puis envoyée dans l'univers des travaux forcés liés au canal Danube-Mer Noire, l'un des plus grands chantiers du régime stalinien roumain. Après sa libération, Nicole épouse en 1957 Sergiu Grossu, écrivain et militant chrétien, qui connaîtra lui aussi la prison. Le couple quittera finalement la Roumanie pour la France en 1969. Ensemble, ils feront connaître la persécution des chrétiens derrière le rideau de fer, notamment à travers la revue Catacombes. Le titre « Béni sois-tu, prison » fait écho directement à une phrase saisissante d'Alexandre Solzhenitsyn dans « L'archipel du Goulag ». Après avoir connu lui-même les camps soviétiques, l'écrivain en vient paradoxalement à bénir la prison pour le rôle qu'elle a joué dans sa transformation intérieure. Il faut comprendre correctement cette affirmation. Il ne s'agit pas de bénir la torture, l'injustice ou les bourreaux. Le mal demeure le mal. La foi chrétienne ne demande jamais de considérer l'oppression comme un bien. Le paradoxe est ailleurs. Il consiste à découvrir que le mal subi n'a pas le dernier mot. Il existe au cœur de l'être humain un espace que personne ne peut posséder. Le corps peut être enfermé, la personne peut être humiliée, mais la possibilité d'un acte intérieur de liberté demeure. Et c'est précisément là que le film devient bouleversant. Au commencement, Nicole ne nous apparaît pas comme une héroïne spirituelle déjà accomplie. elle entre progressivement dans une expérience de dépouillement. Ses sécurités disparaissent, ses relations sont brisées, ses repères s'effondrent. Que reste-t-il lorsqu'on vous a presque tout enlevé? Le film répond peu à peu. Il reste la conscience. Il reste la mémoire. Il reste la relation aux autres. Et plus mystérieusement encore, il reste la possibilité de Dieu. Plusieurs scènes expriment cette transformation intérieure. Il y a aussi la redécouverte des psaumes. Nicole en inscrit des versets sur les murs de sa cellule. Ce geste est magnifique. Le mur qui signifie l'enfermement devient le support de la parole. Ce qui devait isoler devient presque un livre ouvert. La prison elle-même commence symboliquement à changer de sens. À Misléa, autrefois couvent, Nicole découvre également une Bible dans une chapelle désaffectée. Là encore, l'image est puissante. Un régime peut fermer un monastère, transformer une chapelle, emprisonner des croyants. Pourtant, au milieu des ruines, demeure une parole qui attend d'être retrouvée. Le film nous conduit alors vers une question profondément chrétienne. Où est Dieu lorsque nous sommes dans l'épreuve? Nous aimerions parfois que la présence de Dieu signifie la disparition de la souffrance. Or, l'expérience de Nicole est différente. Dieu ne fait pas disparaître les murs de sa cellule. Il ne supprime pas les interrogatoires épuisants. Il ne neutralise pas ses bourreaux. Mais quelque chose se produit au plus profond d'elle-même. Nicole fait une expérience spirituelle très forte de l'Esprit Saint. Dans l'extrême pauvreté de sa condition, elle découvre qu'elle n'est pas seule. L'expérience carcérale devient paradoxalement le lieu d'une proximité nouvelle avec Dieu. C'est peut-être ici que « Béni sois-tu, prison » rejoint l'une des grandes intuitions bibliques. Dieu n'est pas seulement celui qui nous attend après la traversée, il est celui qui se révèle au cœur même de la traversée. Pensons à Joseph, le patriarche, injustement emprisonné, rejeté par ses frères, à Jérémie jeté dans la citerne, à Paul et Silas chantant les louanges de Dieu au milieu de la nuit dans leur cachot. Pensons surtout au Christ, au moment où tout semble perdu, sa relation au Père demeure l'espace ultime d'une liberté que personne ne peut lui enlever. Voilà pourquoi ce film dépasse le témoignage historique. Il nous invite à discerner ce qui en nous demeure libre lorsque les circonstances deviennent contraires. Sur quoi repose notre espérance lorsque nos sécurités disparaissent? Nicole Grossu ne nous apprend pas à rechercher la souffrance. Elle nous révèle plutôt que la souffrance n'est pas capable de détruire le sens d'une existence, le cœur profond de la conscience. La prison voulait réduire son horizon à quelques murs, elle y découvre un horizon plus vaste. Et c'est peut-être cela, voir l'invisible. Découvrir qu'au cœur d'une situation qui semble entièrement dominée par les ténèbres, peut subsister une lumière que personne ne peut éteindre. Au terme de son expérience, Nicole Grossu pourra témoigner « Jamais elle ne s'est sentie aussi proche de Dieu qu'en prison. » Béni sois-tu, prison, nous laisse alors avec cette question. Existe-t-il au plus profond de nous-mêmes un lieu de liberté et de rencontre avec Dieu que les circonstances extérieures ne peuvent atteindre? Merci pour votre attention, dans la joie de vous revoir pour la prochaine émission, comme s'il voyait l'invisible.
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Si un homme n'a pas de pitié pour un homme, son semblable, comment peut-il supplier pour ses péchés à lui ? Ben Sira, 28, 4.

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2: Un livre, une histoire, aujourd'hui, L'utilité de l'inutile de Nuccio Ordine aux éditions Les Belles Lettres en 2026. Cette publication de 2026 est la reprise d'une publication de 2013, toujours aux Belles Lettres, car l'original de ce livre en italien de Nuccio Ordine date aussi de 2013. Quelle est la thèse du livre « L'utilité de l'inutile » ? C'est effectivement d'opposer l'utile de l'inutile et de montrer comment l'obsession, le culte de l'utilité, de la rentabilité, du profit, qui aboutit à l'obsession de posséder, finit par dessécher l'esprit, finit par mettre en péril les écoles et les universités, l'art et la créativité, et donc certaines valeurs fondamentales telles que la dignité de l'homme, l'amour et la vérité. Finalement, l'ouvrage montre que le culte de l'utile, que le culte du profit, l'obsession exclusive de cette utilité et du profit, finit par tuer la civilisation, alors que finalement, ce qui sauve l'homme, c'est bien sûr ce qui est inutile. Paradoxe ô combien intéressant que l'auteur, dans la dernière partie du livre, étudie dans deux domaines ô combien importants, l'amour et la vérité. C'est la troisième partie du livre. Alors, pour nous aider dans ce paradoxe de l'utilité de l'inutile, et même de l'inutilité de ce qui peut sembler utile, l'auteur Nuccio Ordine, né en 1958, mort en 2023, il a enseigné la littérature italienne en Calabre, il a été invité par plusieurs universités américaines, en Amérique latine, et puis bien sûr en Europe, et il a publié de nombreux livres.

donc un spécialiste, un universitaire qui mobilise, et c'est impressionnant cet ouvrage, qui mobilise finalement toutes sortes d'écrivains, Ovid, Dante, Pétrarque, Boccace, l'Arioste, Shakespeare, Cervantes, Hugo, Gautier. Alors je précise que l'auteur est italien, donc il rend hommage à de grands écrivains français comme Hugo, Gautier, Baudelaire, alors bien sûr Montaigne et d'autres auteurs. Ionesco considérait bien sûr comme français des auteurs espagnols, des auteurs américains, des auteurs japonais, des philosophes, toutes sortes de philosophes, avec une série de fiches d'ouvrages qui reviennent sur cette idée de l'utilité de l'inutile et de l'inutilité de l'utile. Alors, il parle évidemment d'un oxymore qui constitue le titre de ses essais, et il se place immédiatement, dès l'introduction, sous le patronage d'un Français, Pierre Hadot, qui est à la fois un philosophe, mais dans tous les sens du terme, c'est quelqu'un qui enseigne la philosophie, mais qui mène aussi une existence philosophique, car la philosophie, comme amour de la sagesse, suppose qu'on est sage. Et donc Pierre Hadot, qui est un grand sage, dans un ouvrage intitulé « Exercice spirituel et philosophie antique », fait cette remarque que l'auteur, donc Nuccio Ordine, met en exergue de son ouvrage. Et c'est précisément le rôle de la philosophie de révéler aux hommes l'utilité de l'inutile, ou si l'on veut, de leur apprendre à distinguer entre deux sens du mot « utile ». Et effectivement, qu'est-ce qui est vraiment utile ? Il faut distinguer toutes les utilités pratiques, matérielles, financières qu'on ne cesse sans cesse de mettre en avant, d'autres utilités peut-être que l'auteur qualifie de gratuites, de désintéressées, et il donne finalement une très belle définition de l'utilité, je le cite, « Je considère comme utile tout ce qui nous aide à devenir meilleur. » Et donc, effectivement, il y a un risque, en transformant les hommes en marchandises et en argent, de donner naissance à un monstre sans patrie et sans pitié, qui finira par ôter tout espoir, même aux générations futures. Et effectivement, l'utilité dominante, économique, tue progressivement, je le cite toujours, la mémoire du passé, à quoi ça sert ? Les disciplines humanistes, à quoi servent le latin et le grec ? Il en parle. L'instruction, la libre recherche, la fantaisie, l'art, la pensée critique et les conditions mêmes de la civilisation qui devraient être l'horizon de toute activité humaine. Et donc, effectivement, c'est la thèse du livre. Et il cite aussi un auteur français que j'ai oublié, Rousseau. Rousseau, je cite Rousseau, « Les anciens politiques parlaient sans cesse de mœurs et de vertus, les nôtres ne parlent que de commerce et d'argent. » Ce qui d'ailleurs rend très intéressant ce livre, c'est que la multiplicité des auteurs cités sur tous les continents, d'une part, et d'autre part, à toutes les époques, les anciens politiques dont parle Rousseau sont bien sûr les Grecs et les Romains, nous montre que cette question n'est pas simplement une question du 21e siècle ou de la révolution industrielle, née au 19e siècle, de ce que certains vont appeler le monde capitaliste. C'est une question qui se pose à toute l'humanité, en tout lieu et en tout temps. Cette obsession du commerce, de l'argent, est là où Rousseau évoque les mœurs et la vertu. Alors, cette démonstration est une suite d'évocation littéraire, c'est la première partie, l'utile inutilité de la littérature. Alors, on peut pas tout citer, évidemment, mais l'auteur cite beaucoup Montaigne sur cette inutilité de son ouvrage, finalement, que sont les essais, qui est une formidable leçon de sagesse. Alors, parmi les auteurs français cités, il y a Théophile Gautier, le disciple de l'art pour l'art, qui effectivement, alors fait de la provocation, parce que
pour lutter contre le matérialisme ambiant, il faut multiplier les paradoxes et faire l'éloge radical et provocant de l'inutile. Je cite Théophile Gautier, cité par l'auteur, « Il n'y a de vraiment beau que ce qui ne peut servir à rien. Tout ce qui est utile est laid, car c'est l'expression de quelques besoins, et ceux de l'homme sont ignobles et dégoûtants, comme sa pauvre et infirme nature. » Alors bien sûr, c'est provocant, c'est violent, mais l'objectif, c'est d'aider à réfléchir, tout comme le fait Baudelaire, page 45, sur le commerce, donc Baudelaire dans Mon cœur mis à nu, le commerce est par son essence satanique, et Baudelaire explique longuement pourquoi, avec cette conclusion, il est satanique, parce qu'il est une des formes de l'égoïsme et la plus basse, la plus vile, bien sûr. Alors, Ionesco est cité en 1961 sur, effectivement, l'utile qui peut être un poids inutile et accablant pour les hommes. Voilà, et un pays où on ne comprend pas l'art est un pays d'esclaves ou de robots, un pays de gens malheureux, de gens qui ne rient pas ni ne sourient, un pays sans esprit où il n'y a pas l'humour, où il n'y a pas le rire, il y a la colère et la haine. Donc, très beau texte. Alors, évidemment, cette première partie est remplie de fiches magnifiques. Alors, la deuxième partie est beaucoup plus sévère, si j'ose dire, puisqu'elle est intitulée « L'université entreprise et les étudiants clients ». Et là, effectivement, c'est une description de l'université que l'auteur connaît bien en Italie, aux États-Unis. Il cite Harvard, il cite les universités italiennes, où effectivement, les étudiants deviennent des clients à partir du moment où ils payent, voire très cher, comme à Harvard. On attend effectivement que le professeur, qui devient une sorte de bureaucrate, dit l'auteur, eh bien que le professeur soit performant au sens où le client est roi. Et donc, finalement, d'une certaine manière, disons-le, on achète les diplômes quand on paye pour l'université. On attend l'université qu'elle donne des diplômes. Voilà. Et donc, le savoir, la recherche de la vérité, le plaisir de connaître sont relégués. Et l'auteur donne même un fait absolument terrible en Italie, où les dotations des universités sont proportionnelles à leurs résultats. Donc, si vous avez 100% de réussite en licence, vous avez des financements très importants. Si vous n'avez que 80%, vous avez des financements moins importants, ce qui signifie que, ben, finalement, pour avoir des sous, on va donner les diplômes. Alors, l'auteur cite un Anglais qui nous est cher, John Henry Newman, Saint John Henry Newman, le fameux cardinal Newman, qui en 1858 avait écrit un petit ouvrage intitulé, avait écrit un petit ouvrage sur l'idée d'université, où là aussi, l'auteur s'interroge sur le rendement, on cite Newman ici, le rendement d'une université, sur l'utilité d'une université, magnifique sujet que traite Newman. Alors la troisième partie culmine, si j'ose dire, c'est la fine pointe de la démonstration intitulée « Possédez-tu la dignité de l'homme, l'amour et la vérité ?» Alors effectivement, ce dont il est question, c'est de l'humanisme, de la dignité de l'homme, de la grandeur de l'homme, du respect de l'homme, et ceci étudié dans deux domaines ô combien importants, l'amour. Voilà. Alors je cite page 112, le paragraphe « Aimer pour posséder, c'est tuer l'amour ». Et là encore, l'auteur mobilise toutes sortes d'écrivains, Saint-Exupéry par exemple, mais aussi l'Arioste dans le Roland Furieux, et effectivement, on n'aime pas parce que c'est utile, on n'aime pas pour posséder, parce que là ça aboutit à la jalousie, absolument destructrice. L'amour est gratuit, l'amour est libre, sinon c'est pas de l'amour. Et de la même manière, l'auteur revient sur posséder la vérité, c'est tuer la vérité. Là aussi, longue démonstration, y compris en commençant d'ailleurs par Platon, sur l'amour de la vérité,
la recherche de la vérité, quand on dit qu'on la possède, on la tue, parce qu'effectivement, la vérité est infinie. D'ailleurs, l'auteur remarque, plusieurs auteurs signalent que cette vérité totale n'est possédée que par Dieu. Et que l'homme cherche la vérité, il avance sans cesse vers plus de vérité, mais à aucun moment il ne peut prétendre la posséder, sinon il la tue. Et l'auteur souligne que si on prétend posséder la vérité unique, inébranlable, on devient fanatique, on devient violent, et l'actualité, dit-il, le montre à l'envi s'il en était besoin. Donc un excellent petit ouvrage, parce que finalement il ne fait que 150 pages, avec toutes sortes de références littéraires qui sont parfaitement bien d'ailleurs renseignées, sur cette réflexion sur l'utilité de l'inutile et l'inutilité de l'utile. Merci à Nuccio Ordine et aux éditions Les Belles Lettres de la religion. Donc, un ouvrage très riche, passionnant, agréable à lire, avec beaucoup d'humour, beaucoup d'esprit. Et en effet, je vous recommande ce magnifique ouvrage, « Dieu à travers les mots et leur histoire » de Jean Pruvot, aux auditions d'Esclé de Brouwer en 2025.

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1: Le premier concile de l'Église. Dans la Syrie antique, à 400 km au nord de Damas, la ville d'Antioche s'étire de toute sa longueur sur la rive gauche du fleuve Oronte. Elle y déploie la magnificence de ses jardins, l'élégance de ses portiques et de ses temples, le raffinement de son artisanat, la profusion colorée et parfumée de ses marchandises. C'est en effet vers elle que convergent depuis l'Orient les grandes voies caravanières qui acheminent les produits de luxe si prisés par les riches habitants de l'Empire romain. Poivre et épices de l'Inde, coton du Pendjab, parfums, onguents, pierres précieuses d'Asie centrale et de Mésopotamie, sans oublier la soie de la lointaine Chine. Antioche se situe également sur la route principale qui relie du nord au sud la mer Noire et les provinces d'Asie mineure à la péninsule arabique et à l'Égypte, tandis qu'à l'ouest, son avant-port, à une vingtaine de kilomètres de la ville, l'ouvre sur tout le bassin méditerranéen. Carrefour de routes terrestres et maritimes, l'hellénique Antioche rayonne aussi dans l'Orient grâce à la réputation de ses sources curatives et au prestige de l'oracle d'un de ses temples dédié à Apollon. Ce n'est pas sans raison que la cité, ancienne capitale royale, est au 1er siècle de notre ère la capitale de la riche province romaine d'Orient et la troisième ou quatrième ville de l'Empire après Rome, la capitale, Alexandrie en Égypte et à quasi parité avec Carthage, qui se trouve à l'emplacement de l'actuelle Tunis. Dans ces circonstances, il n'est pas non plus surprenant qu'Antioche attire la venue des messagers du Christ et qu'elle en vienne, dans le monde chrétien naissant, à occuper une place de premier rang. On sait notamment qu'après la lapidation d'Étienne, un certain nombre de judéo-chrétiens de Jérusalem, qui faisaient partie du groupe des hellénistes, y ont annoncé avec succès la bonne nouvelle. Ils pourraient d'ailleurs être à l'origine de la première communauté chrétienne de la ville. Celle-ci, si l'on se fie aux actes des apôtres, s'illustre vite par sa ferveur et sa rapide croissance, au point que les douze et l'église mère de Jérusalem y délèguent l'apôtre Barnabé, un homme droit et rempli d'Esprit Saint, dit-on de lui. Barnabé est un juif de la diaspora, un lévite originaire de Chypre. Il s'adjoint un autre juif de la diaspora, Paul, pharisien de la ville de Tars en Asie mineure. À cette époque, Paul a déjà été reçu parmi les apôtres, grâce d'ailleurs à Barnabé. Les deux hommes passent ainsi, vers 43-44, une année entière à Antioche, à enseigner et à organiser la nouvelle communauté. L'importance d'Antioche se mesure à plusieurs niveaux. Par exemple, c'est d'Antioche que Paul et Barnabé initient leur premier grand périple évangélisateur dans leur région d'origine. Et c'est là qu'ils retournent à la fin de leur mission. Quelques années plus tard, c'est par Antioche que Paul repasse pour son second voyage qui le conduit en Grèce. Enfin, c'est d'Antioche que débute son troisième voyage missionnaire. Pour Paul, Antioche apparaît comme un point d'ancrage fort et un centre d'expansion de son activité apostolique. Tel est aussi le rôle que, de manière générale, la cité jouera pendant longtemps dans la diffusion de la foi chrétienne pour toute la partie orientale de l'Empire. C'est aussi à Antioche, et peut-être au début de la période d'évangélisation, que les convertis à la foi chrétienne reçoivent un nom distinctif. Ils sont appelés chrétiens, c'est-à-dire ceux de Christ. On ignore l'origine de cette nouvelle dénomination. Certains historiens estiment qu'il aurait été donné par les Romains à cette nouvelle catégorie de juifs qui se réclament du Christ. Cela indiquerait donc que dès les années 40, les chrétiens avaient acquis à Antioche une visibilité suffisante pour être clairement identifiés par un observateur extérieur. En l'occurrence, les Romains, qui, méconnaissant la signification du terme, croyaient que Christ était le nom de leur chef. D'autres pensent cependant qu'il est à cette date trop tôt pour que les chrétiens aient pu être à ce point distingués des juifs depuis l'extérieur. Dans tous les cas, ce nouveau nom exprime une identité en cours d'élaboration. À l'image de la ville, la communauté d'Antioche est dès le début fortement hellénisée. Comme les autres communautés chrétiennes fondées hors de Palestine, elle est mixte, composée de juifs et de gentils convertis. Cette coexistence ne semble pas avoir posé problème en interne. Les judéo-chrétiens, à commencer par Paul et Barnabé, partagent avec les juifs leur repas et ne font pas de l'observance de la loi un motif de séparation. La polémique sur la conversion au judaïsme des gentils qui ont adhéré à la foi chrétienne, et en particulier la question de leur circoncision, vient d'ailleurs. Elle vient de Jérusalem. Rappelons-nous, après la lapidation du diacre Étienne, les Juifs hellénisés de Jérusalem quittent la ville et la communauté n'est plus composée que des membres du groupe dit des Hébreux, c'est-à-dire des Juifs à la culture plus sémitique et de ce fait plus conservateurs des traditions. Selon les Actes des Apôtres, la crise éclate après le retour de Paul et Barnabé de leur premier voyage, où ils ont passé 2 années à annoncer la bonne nouvelle à Chypre et dans différentes villes d'Asie mineure. Un jour, donc, arrive à Antioche un groupe de judéo-chrétiens de Jérusalem. L'événement n'a en soi rien d'inhabituel. Les deux communautés entretiennent des relations fréquentes et de solidarité. Il est même arrivé aux chrétiens d'Antioche d'envoyer de l'argent à leurs frères de Judée. Cette fois-ci, les visiteurs insistent auprès des gentils de la communauté pour leur imposer la circoncision. Sinon, disent-ils, vous ne serez pas sauvés. Ils entrent en conflit direct avec Paul et Barnabé, opposants résolus à la conversion. Outre leurs convictions personnelles, ils savent qu'ils agissent en conformité avec ce qu'ont par ailleurs décidé les 12 et Jacques le Juste, chef de l'église de Jérusalem. La dispute atteint cependant une telle gravité que la communauté d'Antioche décide d'en appeler à ceux qui représentent l'autorité la plus haute au sein de l'église, à savoir les apôtres et les anciens. Tous se rassemblent donc à Jérusalem pour examiner l'affaire. Nous ne savons pas avec certitude en quelle année se déroulent les événements. Certains historiens les estiment même postérieurs au retour de Paul de son deuxième voyage. Mais on admet communément que la réunion a lieu entre 49 et 52. Les Actes des Apôtres en décrivent le déroulement. Paul et Barnabé sont présents, de même que leurs contradicteurs. Les discussions sont vives. Deux personnalités dominent les débats, Pierre, coryphée des apôtres, et Jacques le Juste. Le premier, Pierre, défend l'idée que Dieu lui-même n'a pas fait de différence entre les Juifs et les gentils, puisqu'il a accordé à ceux-ci de croire à l'Évangile sans être circoncis. Le second, Jacques, pourtant un observant rigoureux de la loi, abonde dans le sens de Pierre en s'appuyant sur les Écritures et préconise quelques règles que les chrétiens d'origine non-juive auront désormais à respecter afin de permettre à l'ensemble des convertis de se retrouver sur des pratiques communes. Ces règles sont ne pas commettre d'actes d'idolâtrie, en particulier ne pas consommer de viandes immolées aux dieux, ne pas commettre d'immoralité, le terme désignant ici les mariages consanguins considérés comme incestueux par la loi juive, s'abstenir de la chair d'animaux qui n'aurait pas été abattue rituellement et ne pas verser de sang. Les participants s'y rallient à l'unanimité. Ils font part de leur décision par lettre à la communauté d'Antioche, mais aussi à d'autres qui se trouvent en Syrie et dans la région limitrophe de la Cilicie, au sud de la péninsule de l'Asie mineure. Ce qui montre que la crise ne se limitait pas à la seule église antiochienne. Dans plusieurs endroits où se sont créées des communautés, des groupes de judéo-chrétiens traditionnalistes font pression sur les non-juifs dans le but de leur imposer la circoncision. L'Assemblée de Jérusalem, dans son message, désavoue fermement leurs agissements. Cette assemblée est traditionnellement considérée comme le tout premier concile de l'Église. En effet, pour la première fois confrontée à une difficulté qui divise l'Église entière, ceux qui détiennent l'autorité et sont les garants de la foi se réunissent pour discuter, délibérer et prendre en commun, à l'unanimité même, une décision qui vaut ensuite pour l'ensemble des communautés. Cette manière de faire servira de modèle de référence pour les conciles ultérieurs dans l'Église antique. En particulier, la formulation que les apôtres emploient dans leurs lettres et qui sera systématiquement reprise, « l'Église sainte et nous-mêmes avons décidé ». Les choses sont désormais clarifiées. L'ouverture sur les nations est assumée, les judéo-chrétiens qui veulent maintenir la foi chrétienne dans son cadre culturel et religieux d'origine n'incarnent pas la voie dans laquelle s'engage officiellement la nouvelle Église. Dans les faits pourtant, le désaccord perdure. Plusieurs années plus tard, Paul continue dans ses lettres à encourager les gentils à résister à ceux qui cherchent à les convaincre de se faire circoncire. Ne nous en étonnons pas. Il s'agit ici d'une question profonde concernant l'identité aussi bien de la foi juive que de la foi chrétienne. L'enjeu est par ailleurs exacerbé par un contexte politique devenu en Palestine de plus en plus explosif. En effet, au cours des décennies 40, 50 et 60, l'hostilité juive contre l'occupation romaine ne cesse de croître. L'augmentation des impôts, les nombreuses exactions de la part des autorités étrangères comme des publicains, les percepteurs d'impôts, rendent le peuple très sensible aux discours belliqueux et aux revendications nationalistes que propagent certains groupes radicaux comme les zélotes. Les Juifs de Jérusalem ont ainsi tendance à se raidir dans une défense agressive de leur identité religieuse et ethnique, ce qui, bien sûr, attise en retour les divisions religieuses. On peut donc aussi comprendre la décision des responsables de l'Église au Concile de Jérusalem comme la volonté de se dissocier d'avec le particularisme juif, qu'il soit nationaliste ou religieux. Les Juifs de Jérusalem ne s'y trompent pas et leur animosité à l'égard des judéo-chrétiens n'en devient que plus forte. Elle conduit en l'an 62 au martyr de l'épiscope Jacques, précipité du haut du temple et lapidé. 4 ans plus tard, la guerre ouverte qui éclate contre Rome accélère le dénouement. La communauté chrétienne, conduite par le successeur de Jacques, Siméon, un cousin de Jésus, quitte sans tarder Jérusalem. Elle s'établit dans une ville juste au-delà du Jourdain, à la frontière, mais hors de la Judée, pendant toute la durée du conflit. Celui-ci a des conséquences dramatiques pour Israël. Le temple, majestueux symbole identitaire, est détruit en 70. Puis, après la défaite des insurgés en 73, la majeure partie des Juifs est expulsée de Palestine. Jérusalem est pillée, incendiée, laissée pour ville morte, quasiment rasée par les Romains. Elle ne sera reconstruite que plus de 50 ans plus tard, comme simple colonie romaine. Les vainqueurs lui ôtent même son nom millénaire et la rebaptisent Aelia Capitolina. Aelia désignant la dynastie des empereurs et Capitolina, la colline du Capitole, à Rome, où se trouve le plus grand temple de Jupiter, le roi des dieux du panthéon romain, la puissance tutélaire de l'Empire. Une manière de marquer leur domination absolue. Un tournant majeur est en train d'être pris. L'assise territoriale d'Israël est éradiquée et avec elle, les attaches géographiques des chrétiens avec leur terre d'origine. Au lendemain de la défaite, les Juifs de Palestine sont en plein désarroi religieux. Les grands ennemis de Jésus et des chrétiens, la puissante caste sacerdotale des Sadducéens, ne survivent pas à la disparition du temple. La religion juive se recentre douloureusement autour des maîtres pharisiens, les rabbins, pour qui les judéo-chrétiens, dans leur entêtement à renoncer aux pratiques traditionnelles de leurs pères, sont responsables de la colère de Dieu à l'encontre d'Israël. La séparation des chrétiens d'avec les juifs est désormais actée. Les judéo-chrétiens qui s'efforçaient de maintenir la foi chrétienne au sein des pratiques juives sont marginalisés de part et d'autre. Un demi-siècle à peine après la résurrection, le contexte général dans lequel se trouvent les chrétiens s'est profondément modifié. Quel aspect présente-t-il à la fin du premier siècle? C'est ce que nous découvrirons la prochaine fois.
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1: Amen. 19h sur les ondes Radio Espérance, nous pouvons prier l'Angélus tout spécialement pour la jeunesse de notre pays. L'ange du Seigneur apporta l'annonce à Marie, et elle conçut du Saint-Esprit. « Je vous salue, Marie, pleine de grâce. Le Seigneur est avec vous. Vous êtes bénie entre toutes les femmes, et Jésus, le fruit de vos entrailles, est béni. Sainte Marie, Mère de Dieu, priez pour nous, pauvres pécheurs, maintenant et à l'heure de notre mort. Amen. » Voici la servante du Seigneur, qu'il me soit fait selon votre parole. Je vous salue, Marie, pleine de grâce, le Seigneur est avec vous. Vous êtes bénie entre toutes les femmes, et Jésus, le fruit de vos entrailles, est béni. Sainte Marie, Mère de Dieu, priez pour nous pauvres pécheurs, maintenant et à l'heure de notre mort. Amen. Et le Verbe s'est fait chair, et il a habité parmi nous. Je vous salue, Marie, pleine de grâce, le Seigneur est avec vous. Vous êtes bénie entre toutes les femmes, et Jésus, le fruit de vos entrailles, est béni. Sainte Marie, Mère de Dieu, priez pour nous, pauvres pécheurs, maintenant et à l'heure de notre mort. Amen. Priez pour nous, Sainte Mère de Dieu, afin que nous soyons rendus dignes des promesses du Christ. Prions. Que ta grâce, Seigneur notre Père, se répande dans nos cœurs. Par le message de l'ange, tu nous as fait connaître l'incarnation de ton Fils bien-aimé. Conduis-nous par sa passion et par sa croix, avec le secours de la Vierge Marie, jusqu'à la gloire de la résurrection. Par Jésus le Christ, notre

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1: Radio Espérance, bonjour, nous sommes à Nice pour notre émission « Comment va ton âme ?» avec votre serviteur, le frère Paul-Marie, où nous ouvrons le livre de l'Apocalypse, ou plutôt l'apôtre Saint-Jean, hein, nous prend par la main, nous fait entrer dans une église et nous montre sa vision. Hein. Et le contexte de cette entrée dans l'église, eh bien, c'est l'histoire humaine, hein, avec tous ces mots. Non pas simplement ce qui arrivera à la fin des temps, hein, mais déjà les différentes destructions, hein, les différentes morts auxquelles nous assistons, les persécutions, les épidémies, les tremblements de terre, les guerres, les injustices, hein, de toutes sortes. Non pas vécues de manière personnelle, hein, mais vécues de manière communautaire. Hein. Et donc, je laisse France Info, BFM TV et autres journaux télévisés, hein, vous raconter les mauvaises nouvelles de ce monde. Hein. Pour nous, il s'agit justement d'entrer dans l'Église et de voir cette histoire, hein, d'une autre manière, de regarder le ciel, de contempler ces 144 000 vivants qui sont vraiment tous les saints du ciel, hein. Une foule nombreuse, hein, dit l'Apocalypse, que nul ne peut dénombrer. Donc là, les 144 000, hein, nous l'avons dit la semaine dernière, ne sont pas une quantité. Hein. Et s'il en fallait une, c'est que justement, hein, personne ne peut les dénombrer. Voilà pourquoi toute interprétation littérale contredit même le livre, hein, puisque Jean nous dit que c'est une foule qu'on ne pouvait pas dénombrer. Comme, au fond, les descendants d'Abraham, hein, qui sont aussi nombreux que les grains de sable au bord de la mer, ou les étoiles dans le ciel. Hein. Donc la foule immense, hein, ce sont tous les serviteurs de Dieu, les rachetés de la terre, auxquels nous sommes invités, hein, de participer. Hein, ces gens sont debout, ressuscités, ils sont en présence de Dieu, ils sont revêtus, nous l'avons dit, hein, de leurs bonnes actions, symbolisé par la robe, la levée par le sang du Christ, hein, des robes blanches, hein, et ils ont les palmes à la main, c'est-à-dire celles de la victoire et du triomphe, hein, face à tous les maux. Hein. Alors on pense au martyr, mais il n'y a pas que le martyr. Voilà, il y a toutes les occasions pour nous, hein, de nous décourager ou de désespérer à chaque fois que nous faisons un acte de foi, un acte de charité, un acte de culte. Hein, eh bien, nous participons à cette foule immense, hein, de témoins que sont les saints, et dont nous avons eu un signe visible, hein, au moment de la visite du pape en France. On ne cessera de le répéter peut-être chaque fois que l'Écriture nous invitera à en faire mémoire. Alors continuons cette vision, hein, nous sommes au chapitre 12, hein, et un grand signe apparut dans le ciel, nous dit saint Jean. Une femme vêtue du soleil, excusez du peu, hein, et la lune sous ses pieds, et sur sa tête, une couronne de 12 étoiles. Donc elle est habillée par le soleil, elle tient la lune sous ses pieds, et elle a une couronne, hein, de 12 étoiles. Cette femme est enceinte, et elle criait dans les douleurs et le travail de l'enfantement. Donc il y a à la fois une vision glorieuse, hein, et à la fois une scène douloureuse, hein. Scène douloureuse, mais qui est une scène de vie, hein, et d'espérance, puisqu'elle elle enfante, hein, cette femme. Alors pour comprendre cette vision, évidemment, il faut se référer à la vision qui est juste avant, au chapitre 11. Hein. Un ange a invité saint Jean à mesurer le temple de Dieu. Mais Jean ne l'a pas encore fait. Et à la fin du chapitre 11, hein, il dit « Alors s'ouvrit le temple de Dieu dans le ciel, et son arche d'alliance apparut dans le temple. » Donc la vision de la femme, elle est inséparable de celle du temple et de l'arche d'alliance, hein, qui sort du temple. Au fond, cette vision complète, hein, prolonge et précise, hein, les visions précédentes. Car la femme, le temple et l'arche de Dieu sont une même réalité. Différents aspects, différentes symboliques d'une même réalité. Avant d'être celle d'être Marie, c'est évidemment l'Église de Dieu que Marie personnifie et qu'elle réalise à son plus haut degré d'ailleurs. Elle est vraiment la première Église et elle nous signifie la sainteté de l'Église. Alors la femme apparaît avec un dragon, qui sont des signes apparus dans le ciel. Ça veut dire des principes qui sont toujours à l'œuvre dans notre histoire. Ce sont pas simplement des événements historiques. C'est pas simplement le moment de l'incarnation ou le rappel de la naissance du Christ à Bethléem. Cette femme qui est dans le ciel, c'est un enfantement qui dure tout au long de l'histoire et se prolonge jusqu'à la fin des temps. Bien sûr, Marie a d'abord enfanté la tête, qui est Jésus, mais l'Église enfante tous les jours des membres de ce corps, des enfants du Père, qui complètent le corps mystique du Christ, comme autant de membres dont le Christ est la tête. Et dans toutes les apparitions, on ne cesse de le répéter, la femme ou la dame, c'est l'Église. L'Église, la communauté. La deuxième épître de Saint Jean est adressée à la dame élue. Il est clair qu'à Cana ou au pied de la croix, la mère de Jésus représente la communauté des croyants. Elle est celle qui suscite le premier signe du Christ, qui par son intercession va provoquer le geste de salut, le miracle, l'eau en vin. De la même manière, quand elle priera dans le cénacle, avec les disciples, là c'est toute l'Église qui priera pour que l'Esprit-Saint descende sur l'Église et sur le monde. Et au pied de la croix, c'est encore plus vrai puisque Jésus donne Marie comme mère à tous les disciples qui l'aiment. Et Marie personnifie ainsi l'Église, nous explique au fond comment l'Église agit dans ce monde et comment nous pouvons nous associer à l'œuvre de Marie, qui est l'œuvre de l'Église. Plutôt, c'est l'œuvre de l'Église dont Marie est la professionnelle, l'experte, la championne du monde, notre Miss Église pour tous les temps. Donc Jésus appelle Marie « femme », d'ailleurs. Et dans l'Ancien Testament, la femme, c'était Israël. « Femme, que me veux-tu » dira-t-il à Cana. Ou « femme, voici ton fils » dira-t-il sur la croix. Donc Israël, la Vierge, fille de Sion, dans l'Ancien Testament, mais on peut dire aussi que c'est l'humanité tout entière, puisque Ève est appelée la femme des origines, la mère des vivants. Donc vraiment, la femme représente non pas d'abord Marie, mais d'abord le peuple de Dieu, auquel Marie appartient, et appartient d'une manière éminente, évidemment. Parfaite. Et cette Église est belle, comme l'épouse du Cantique des Cantiques. Qui est celle-ci qui surgit comme l'aurore, belle comme la lune, resplendissante comme le soleil. La lune, eh bien, c'est le symbole du cycle du temps. Pourquoi ? Parce qu'elle croît et elle décroît périodiquement. Eh bien, cette lune est sous les pieds de la femme. La femme a vaincu le temps. Elle est dans l'éternité de Dieu. Elle est et le soleil est son manteau. Et elle n'est pas le soleil, mais elle participe de sa lumière. Au fond, le soleil représente la splendeur du Verbe éternel de Dieu, et il entoure et protège l'épouse éternelle, la mère, qui est l'Église du Dieu vivant, aimée de Dieu dès avant la création du monde. Et l'Église, c'est vraiment l'épouse du Christ, et il se l'est donnée en se livrant pour elle sur la croix et en la purifiant par son sang pour qu'elle soit belle et resplendissante sous son regard, hein, nous dit saint Paul. Alors ces 12 étoiles, elles se réfèrent bien évidemment aux 12 tribus d'Israël, selon le songe qu'a eu Joseph dans le livre de la Genèse, mais au fond tous les hommes qui par eux vont accueillir l'action de Dieu. Donc c'est une femme peuple de Dieu qui est enceinte, et elle souffre. Elle se prépare à un enfantement. Donc évidemment, dans l'Ancien Testament, il est clair que ces douleurs sont les douleurs d'Israël, qui va vivre une situation de détresse, par exemple au chapitre 26 d'Isaïe, ou au chapitre 66 d'Isaïe toujours, mais qui annonce la grande victoire de Dieu qui rassemblera toutes les nations. Et d'ailleurs, le Christ va employer cette image dans le chapitre 16 de saint Jean pour préparer ses disciples au scandale de la croix, pour montrer que la passion est en réalité une naissance, et que toute souffrance humaine qui s'offre avec le Christ, dans la passion du Christ, qui est traversée par l'amour du Christ, eh bien, est aussi une naissance, et participe de cette naissance. Vraiment, c'est l'homme, la naissance de quoi? De l'homme vainqueur de la mort. Donc c'est vraiment le mystère de Pâques dont il est question dans ce passage de l'Apocalypse. C'est la mort et la résurrection du Christ qui se poursuivent dans la vie de l'Église jusqu'à l'apparition glorieuse du Christ. Le reste du texte va confirmer cette lecture. Voilà d'ailleurs ce que tout d'un coup se met à voir saint Jean. Un autre signe apparut dans le ciel, et voici un dragon rouge feu, ayant 7 têtes et 10 cornes, et sur ses têtes 7 diadèmes, et sa queue balaie le tiers des étoiles du ciel et les jette.

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Nous sommes dans notre émission Comment va ton âme, dans cette deuxième partie où nous regardons avec Saint Jean la vision qu'il a eue et qu'il a relatée dans le livre dit de l'Apocalypse de Jésus-Christ, de la révélation qu'il a reçue de Jésus. Et il voit un dragon, un rouge feu, qui est au fond le serpent antique de la Genèse, celui qui a tenté Ève, mère de tous les vivants, mais dont la tête doit être écrasée par la descendance de la femme, avait annoncé Dieu. Alors, vraiment, ce livre de l'Apocalypse est un livre d'espérance, non pas un livre optimiste, où tout se passe bien, toujours, tout le temps, mais non pas non plus un livre pessimiste, où les maux et le mal ont raison de tout. Il est vrai que le discours symbolique ici de Saint Jean vient symboliser l'histoire des hommes aussi dans son aspect dramatique, et même, j'allais dire, parfois tragique. Mais nous le savons, la tragédie finit mal, alors que l'histoire humaine décrit dans Saint Jean, décrit dans l'Apocalypse et vécu sur le corps même de notre Seigneur Jésus-Christ est un drame qui est une tragicomédie, dirait Benoît XVI. C'est-à-dire où les affamés et assoiffés de justice seront rassasiés. C'est vraiment un drame qui finit sur les béatitudes. En tout cas, voici comment sont décrits les maux dont l'histoire humaine souffre. Et la cause de ces maux, c'est un énorme dragon, rouge feu, cramoisi même, c'est un homicide et c'est un incendiaire. Peut-être que ça vous rappelle quelques événements dans les rues de France juste après la paisible et joyeuse venue du pape, comme si le démon s'était déchaîné face à cette liesse populaire et il avait envoyé ses incendiaires. Et ce dragon cherche la ruine et le sang et veut détruire tout ce qu'il touche. C'est vraiment un casseur. C'est vraiment un voyou. Et il a sept têtes, comme la bête qui sera d'ailleurs issue de la mer. Et l'autre bête, une bête écarlate, la grande prostituée. Donc il y a trois principes du mal dans l'Apocalypse, comme si le démon venait singer la Sainte Trinité divine. Et on sait que le démon aime bien singer Dieu. Et il le singe toujours pour détruire et non pour construire. Donc il y a un dragon qui est au principe. Ensuite vous avez une bête qui est issue de la mer. Et puis vous avez une autre bête, une troisième bête, une bête écarlate, dont on parlera peut-être plus tard. En tout cas, ce dragon a un pouvoir total, sur l'histoire, l'histoire de ce temps, non pas dans l'au-delà, mais en ce temps-ci, dans ce siècle, dans le monde, il est prince de ce monde. Donc Satan vraiment règne sur le monde. Et c'est pour ça qu'il a 10 cornes, ce dragon. Jésus l'appelle lui-même le prince de ce monde. Et quand le démon tente le Christ, il lui promet ce royaume dont il est le maître, bizarrement. Vous vous souvenez, Alors, quelles sont ces étoiles qu'il balaye par sa queue? Eh bien, ce sont toutes les âmes précipité par lui. Il a été vaincu, mais il veut entraîner dans sa chute tous ceux qu'il atteint. Donc, sa jalousie, sa colère, veut emmener avec lui tous les désespérés du monde.

0: Les étoiles, dont sept sont dans la main du Christ, nous avait rappelé le chapitre 1, sont les anges de l'Église, c'est-à-dire la réalité ultime du ciel. Et donc ces étoiles qui tombent du ciel, ce sont les anges déchus, ce sont tous les démons. Et puis tous ceux que les démons atteignent, c'est-à-dire les hommes et les communautés humaines qui se laissent séduire et détournés de leur vocation à la sainteté, à la splendeur du ciel. Hein, donc c'est ceux qui se prostituent avec les idoles de toutes sortes. L'extrême richesse, les super riches, comme on dit. 130 milliards d'euros, la fortune de Elon Musk. Enfin, c'est abyssal. Et puis toutes les autres idoles, dont les mafieux, par exemple, sont les représentants qui gagnent de l'argent sur une drogue qui détruit notre jeunesse, qui détruit des hommes faibles, sur la prostitution, qui fait de la femme un objet, sur la pornographie, enfin toutes ces choses immondes. Cet amour aussi du loisir à tout prix, du confort à tout prix, qui fait que l'enfant à naître est vécu comme un problème, une malédiction presque, etc., etc., etc. Enfin, vous connaissez tout ça mieux que moi, malheureusement. Le monde les informations en sont le triste miroir. Et voici ce qui se passe. Le dragon se poste devant la femme qui allait enfanter, afin de dévorer l'enfant aussitôt né. Et elle enfanta un fils, un mâle, qui va mener paître toutes les nations avec une verge de fer. Et son enfant fut enlevé auprès de Dieu et de son trône. La femme s'enfuit au désert, où elle a une place préparée par Dieu pour qu'on la nourrisse 1260 jours. Alors c'est intéressant ici, le diable n'attaque pas d'abord la femme, mais son enfant. Or l'enfant du peuple saint, c'est celui qui est identifié aux petits-enfants, qui s'est identifié aux petits-enfants, le Christ. Et sa naissance dans les douleurs, c'est sa Pâque, sa mort sur la croix, qui ouvre aux hommes la voie de la résurrection. Jésus est vraiment le premier-né d'entre les morts, expression que reprendra le livre de l'Apocalypse. Et l'Apocalypse souligne que ce fils est un mâle, un être actif qui va agir dans l'histoire d'Israël. L'importance de l'enfant mâle en Israël a une signification toute particulière. Pourquoi ? Parce que l'enfant qui doit être immolé et consacré à Dieu, c'est un nouveau-né mâle, à l'image de l'agneau dont le sacrifice rachète tous les premiers-nés durant la nuit pascale. Cet enfant, nous dit le texte, est enlevé auprès de Dieu et de son trône. Donc il est à l'égal de Dieu. Donc c'est ici le mystère de l'ascension qui est évoqué ici, qu'on fête 40 jours après Pâques. Donc la passion a été le grand moment pendant lequel le diable aurait voulu dévorer l'enfant. Et il a cru le faire d'ailleurs, parce qu'il est mort sous les coups de Pilate, de la foule aveugle, du péché de tous les hommes. Mais cet enfant n'a pas été dévoré. L'agneau est égorgé, certes, mais il est debout et vivant. Et désormais, cet enfant est le premier-né d'entre les morts. Après cette Pâque du Christ, après son ascension, la femme nous dit, le texte est envoyé au désert. Et de fait, nous vivons cette période de désert. Après cette Pâque, l'Église va vivre sa traversée du désert. Comme le peuple avait été dans le désert, et avait été rassasiée dans le désert, l'Église va vivre de l'Eucharistie. Tous les jours, grâce à cette manne nouvelle que le Christ est, grâce à cette manne, tous les jours, il est avec nous. Vous voyez ce que dit par exemple le livre de la Sagesse au verset 16, on en a déjà parlé, magnifique texte sur la manne. « C'est une nourriture d'ange que tu as donnée à ton peuple, c'est un pain préparé que du ciel tu leur fournis inlassablement. » Voilà, l'Église est nourrie dans le désert, nous dit le texte, car Dieu a préparé pour elle l'Eucharistie, le pain de la route, le corps du Christ, la personne du Christ, vivant intimement en nous. Et nous vivons intimement de lui. Alors, c'est ce fameux temps, évidemment symbolique, donc il ne faut pas avoir ici une interprétation chronologique ou historique, on se tromperait, pour qu'on la nourrisse 1260 jours. Alors, ces 1260 jours de la grande traversée dans le désert, où nous avons besoin d'oasis pour vivre, que c'est la liturgie et puis les pèlerinages dont on parle, des grâces que la communauté a de temps en temps. Alors, ces jours correspondent aux 42 mois dont vont parler les versets 11 et le verset 5 du chapitre 13, c'est-à-dire 3 ans et demi. 3 ans et demi, c'est la moitié de cette année. Cette année, c'est le temps parfait, donc la moitié, c'est un temps imparfait, partiel. Un temps des temps et la moitié d'un temps. Donc c'est vraiment dans ce temps imparfait qu'est notre temps. Que nous vivons en exil encore. Que nous traversons cette vie pour aller vers la terre promise. Pour purifier nos désirs. Alors, la suite du texte nous dit que tout d'un coup, il y eut un combat dans le ciel. Michaël et ses anges combattirent contre le dragon, et le dragon combattit aussi lui et ses anges, mais il n'eut pas le dessus. On ne trouvera plus leur place dans le ciel. Voilà, Michaël est le protecteur céleste. Son nom est une question, celle qui fait trembler les vins. Qui est comme Dieu? Voilà, le dragon a beau se battre, il est vaincu. Il n'a plus de raison d'être dans le ciel. Le démon a perdu tout pouvoir dans le monde céleste. Il ne peut plus accuser les âmes de ceux qui cherchent Dieu de tout leur cœur. Parce que le Christ a racheté tout homme qui se tourne vers lui. Et donc il fut précipité, nous dit le texte, le grand dragon, le serpent antique, celui qu'on appelle diable ou Satan, celui qui égare le monde entier, il fut précipité sur la terre et ses anges furent précipités avec lui. Et j'entendis une voix forte qui dans le ciel disait « Maintenant est venu le temps du salut et de la puissance et du règne de notre Dieu et du pouvoir de son Christ, car il a été précipité l'accusateur de nos frères, lui qui les accusait jour et nuit devant Dieu. » Voilà cet accusateur qui nous montre souvent une humanité brisée par son histoire qui veut nous faire désespérer. Et le texte nous dit « Non, il a été détruit ce Satan par la résurrection du Christ. » D'ailleurs, le Christ lui-même dira maintenant, c'est maintenant le jugement de ce monde, maintenant le prince de ce monde va être jeté en bas. C'est juste avant sa passion qu'il dit ça. Et moi, élevé de terre, j'attirerai à moi tous les hommes. Et Saint Jean ajoute, il signifiait par là de quel genre de mort il allait mourir. Donc ce maintenant dont il est question, c'est le moment où le Christ accomplit le salut de tous les hommes sur la croix. Et ce moment, eh bien, nous sommes rendus contemporains de ce moment dans le sacrifice de la messe. C'est là où il va vaincre le démon. Si nous cherchons à être libérés du démon, allons à la messe, participons de tout notre cœur au sacrifice du Christ, car c'est là, au pied de la croix, qu'il a vaincu le Satan et qu'il continue à vouloir le vaincre en nous, dans notre cœur. Voilà, et alors à ce moment-là, du haut de la croix, il remet l'Esprit Saint, cet avocat, ce paraclet, qui mettra en lumière de monde, en fait de justice et en fait de jugement. Parce que le prince de ce monde sera jugé. Voilà notre Seigneur qui nous assure que sa victoire nous est accessible. C'est une victoire qui est définitive au ciel, mais qui par la sainte liturgie nous devient contemporain et nous associe, nous aussi, à sa victoire pour que nous puissions traverser de déserts forts de cette espérance. À très bientôt.
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3: Le chapelet, frères et sœurs, nous le connaissons tous. Certains le prient tous les jours, comme ici sur la radio. D'autres de temps en temps. Certains le gardent dans la poche ou pour leur voiture. Mais finalement, je voudrais approfondir avec vous, dans ce langage de la liturgie, le sens du chapelet. Que faisons-nous lorsque nous prenons un chapelet entre les mains? Il me semble que il faut regarder l'histoire. Depuis très longtemps, les chrétiens ont utilisé des objets pour contempler, pour compter leurs prières. Des cailloux, des nœuds, puis des grains enfilés. Cela répond à quelque chose de très humain. Lorsque nous prions longtemps, nous avons besoin d'un rythme, d'un repère qui nous aide à ne pas nous perdre. Dans l'église du Moyen-Âge, vous le savez, les moines et les clercs priaient les 150 psaumes de la liturgie des heures. Jusqu'à aujourd'hui encore. Beaucoup de fidèles ne savaient pas lire, ne possédaient pas de livres et ne pouvaient pas réciter les psaumes. On a donc cherché une manière simple de les associer à la prière de l'Église. Et on a aussi compté des Notre Père, puis progressivement des Je vous salue Marie. Ces chapelets de prière étaient parfois appelés des Paternotres, du latin Pater Noster. Et puis peu à peu, une autre dimension est apparue. On a commencé à associer les prières à la méditation des épisodes de la vie de notre Seigneur. C'est essentiel pour comprendre le chapelet. Alors on raconte traditionnellement que la Vierge Marie a confié le rosaire à Saint Dominique pour soutenir sa prédication. Cette tradition est très importante dans la spiritualité dominicaine. Même si Saint Dominique n'a pas inventé en une seule fois le chapelet tel que nous le connaissons, il est le résultat d'un développement qui s'est poursuivi pendant plusieurs siècles. Mais Saint Dominique est toujours représenté avec le chapelet. Et il en est le père, d'une certaine façon. En fait, ça nous enseigne quelque chose déjà de beau. La prière de l'Église est une prière qui grandit avec les générations. Des hommes, des femmes ont cherché avant nous comment prier, comment transmettre la foi, comment rendre l'Évangile accessible aux plus petits. Mais on pourrait se dire, pourquoi répéter toujours la même chose ? En fait, c'est probablement la première objection que l'on peut avoir. Oh, mais oui, vous répétez toujours la même chose. Pourquoi dire 50 fois le « Je vous salue Marie » ? Est-ce que Dieu et la Vierge ne le comprennent pas en une seule fois ? Bien sûr que si. La répétition du chapelet n'a rien à voir avec l'idée selon laquelle notre Seigneur serait un fonctionnaire qu'il faudrait convaincre à force de demandes répétées. Non. Jésus lui-même nous met en garde contre les paroles multipliées par elles-mêmes. « Quand vous priez, dit-il, ne rabâchez pas comme les païens. Ils s'imaginent qu'à force de paroles, ils seront exaucés. » Vous allez me dire, alors pourquoi répéter ? Eh bien parce que la répétition n'est pas le but du chapelet. Elle est le rythme qui permet la contemplation. Prenons un exemple tout simple. Lorsque l'on voit deux amoureux ensemble, ou lorsque vous êtes avec enfants ou petits-enfants, vous répétez plusieurs fois le mot « je t'aime ». Ah, je t'aime, je t'aime, je t'aime. Et pourtant, vous n'apportez aucune nouveauté quand vous le rappelez à nouveau. Nous n'avons pas parlé pour informer la personne. C'est pas une nouvelle qui est récente. Ah tiens, figure-toi, mon mari, mon épouse, ce matin, je t'aime. Il, elle, le sait déjà. Nous avons parlé pour aimer. Il en va un peu de même pour le chapelet. Le « Je vous salue Marie » que nous redisons, eh bien, il devient une respiration. Lorsque les lèvres prient, l'intelligence et le cœur contemplent le mystère de la vie de Jésus et respirent. Et regardons bien les paroles que nous répétons. « Je vous salue Marie, pleine de grâce, le Seigneur est avec vous. » Ça, ce sont les paroles de l'ange Gabriel. Puis on poursuit en disant « Vous êtes bénie entre toutes les femmes et Jésus, le fruit de vos entrailles, est béni. » Ça, ce sont les paroles d'Élisabeth. Autrement dit, quand nous prions avec le « Je vous salue Marie », nous reprenons les paroles même de l'Évangile. Et c'est exactement pourquoi le chapelet n'est pas une prière qui éloigne du Christ pour aller vers Marie. Non, mais l'inverse. Marie nous prend par la main pour nous conduire au Christ. Imaginez une maman qui montre la photo de son enfant. Elle ne cherche pas à prendre la place de son enfant. Non, elle nous aide à le regarder. Marie fait quelque chose de semblable. Elle nous apprend à regarder Jésus. Et c'est la troisième chose que je veux partager. Le chapelet, c'est une contemplation de toute la vie du Christ. Et c'est ici que nous touchons au cœur du chapelet. Les mystères nous font découvrir l'Évangile. Les mystères joyeux nous conduisent de l'Annonciation à la Nativité et à la vie cachée de Jésus. Les mystères lumineux nous font contempler sa vie publique, baptême, Cana, annonce du royaume, transfiguration, Eucharistie. Les mystères douloureux nous conduisent au cœur de la Passion, à l'accompagner sur la croix. Et les mystères glorieux nous font entrer dans la résurrection, l'ascension, la Pentecôte et la gloire. En fait, lorsque je dis le chapelet, c'est presque tout l'Évangile qui passe entre mes doigts. Et remarquez, à chaque étape, à chaque moment, Marie est là et Jésus est au centre. Le sujet principal du chapelet, c'est Jésus. Marie, c'est celle qui nous apprend à le regarder. Et c'est peut-être là que nous comprenons une phrase très simple. Le chapelet est une école pour apprendre à regarder Jésus alors que Marie nous prend par la main. Le chapelet ne constitue pas seulement à penser à des événements qui se sont produits il y a 2000 ans. Il s'agit de laisser ces mystères transformer ma vie. Je peux entrer dans un mystère joyeux avec une grande souffrance dans ma vie. Je peux méditer un mystère douloureux quand je traverse une épreuve. Je peux prier avec un mystère glorieux alors que je cherche à retrouver l'espérance. Et peu à peu, la vie de Jésus vient éclairer ma propre vie. Alors, c'est vrai, le chapelet n'est pas une messe, ni un sacrement, ni la liturgie des heures, ni une célébration liturgique. C'est une dévotion, une forme de piété populaire, que le pape François nous a encouragé. Mais ça ne signifie pas qu'elle soit secondaire ou sans importance. Au contraire, une bonne dévotion nous conduit vers le cœur de la foi. Le chapelet nous fait contempler précisément les mystères dans lesquels la liturgie nous fait entrer. Regardez le chapelet. Tous les grains nous conduisent vers la croix. Tout part du Christ, tout conduit au Christ, et tout s'accomplit dans le Christ. Alors, frères et sœurs, la prochaine fois que vous prendrez votre chapelet entre les mains, ne dites pas « Il faut que je récite 50 Je vous salue Marie », mais dites plutôt « Je vais prendre quelques minutes pour regarder Jésus avec la Vierge Marie ». Oui, regardez Jésus. Avec Marie, avec Jésus, entrer dans l'Évangile et avec l'Évangile, apprendre à vivre.

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1: Gloire au Père et au Fils et au Saint-Esprit, pour les siècles des siècles.
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3: Chers amis, depuis quelques jours, nous sommes au cœur du XVIIIe siècle avec des figures comme Anne-Madeleine Rémusat, avec Bernardo de Hoyos. Aujourd'hui, je voudrais regarder deux grandes figures et j'aimerais intituler cette rencontre « Les chantres du Sacré-Cœur ». Voilà, il y a de nombreux saints dans ce XVIIIe siècle, de belles figures de saints. Et je voudrais développer cette dimension beaucoup plus populaire, en fait, à travers Saint-Louis-Marie Grignon de Montfort et Saint-Alphonse de Ligorie. Saint-Louis-Marie Grignon de Montfort, on sait qu'il reprenait des chansons du monde et il changeait les paroles pour aider le peuple à s'approprier, à rentrer dans un amour de Dieu, dans un amour du Seigneur, de la Vierge Marie. Alors, ce Saint-Louis-Marie Grignon, qui vit de 1673 à 1716, donc au début encore du XVIIIe siècle, dans son ministère, va écrire ce poème que j'aimerais tout simplement vous lire. Oh, que Jésus est libéral à sa mère très pure. Il met dans son sein virginal sa grâce sans mesure, son cœur et son trône royal et sa demeure sûre. Tandis qu'il est tout attaché à son sein sans partage, dans lequel le moindre péché n'a fait aucun ravage, il y peint sans être empêché sa véritable image. Leurs cœurs unis très fortement par des liens intimes s'offrent tous deux conjointement pour être deux victimes, pour arrêter le châtiment que méritent nos crimes. Dans ce mystère, les élus ont reçu leur naissance. Marie, unie avec Jésus, les ont pris par avance, pour avoir part à leur vertu, leur gloire et leur puissance. Que ce mystère est merveilleux, quel transport admirable, quel ravissement bienheureux de ces deux cœurs aimables. Nous ne verrons que dans les cieux ces secrets ineffables. Ils semblent tous deux confondus que l'alliance est belle. Marie est toute dans Jésus, son amant très fidèle. Ou pour mieux dire, elle n'est plus, mais Jésus seul en elle. Allons tous entre ces deux cœurs faire fondre nos glaces, participer à leur ardeur, leur vertu et leur grâce. Allons, ils aiment les pécheurs, nous y trouverons place. Voilà ce beau poème de Saint-Louis-Marie Grignon de Montfort. On y voit une petite allusion à une expérience de Marguerite Marie. Nous connaissons l'union des trois cœurs avec le cœur de Jésus, le cœur de Claude et de Marguerite Marie. Mais il y a une autre expérience où justement Marguerite Marie est au cœur, au milieu du cœur de Jésus et de Marie. Voilà, c'est trois autres cœurs, deux grands cœurs et le sien qui vient se glisser là. Et voilà ce que nous redisait tout de suite Saint-Louis-Marie Grignon de Montfort. Glissons-nous, nous aussi, allons tous entre ces deux cœurs faire fondre nos glaces, participer à leurs ardeurs. Et que Saint-Louis-Marie Grignon de Montfort nous aide, nous aussi, à chanter les louanges du Seigneur et les actions de grâce pour le cœur de Marie et le cœur de Jésus. Je voudrais vous citer maintenant des prières d'Alphonse de Ligorie. Encore une fois, je ne les commenterai pas beaucoup, mais elles sont fortes. Il est marqué par le mystère de la Passion et il nous aide à rentrer dans cet amour fou du Seigneur pour nous. Un jour, le ciel et la terre, frappés de stupeur, furent témoins de ce spectacle. Jésus, le Fils unique de Dieu, le Maître absolu de tout l'univers, expirait de pure douleur comme un vil criminel sur le bois infâme de la croix. Pourquoi ? Par amour pour les hommes. Et parmi les hommes, il s'en trouve qui croient à cet ineffable amour de Jésus-Christ pour eux et qui ne lui rendent pas amour pour amour. Seigneur, je suis du nombre de ces hommes. Votre passion, je l'ai connue, et non seulement je ne vous ai pas aimé, mais je vous ai très souvent offensé. Je vous en supplie, pardonnez-moi. Rappelez-moi sans cesse la mort que vous avez endurée par amour pour moi, afin que je ne vous outrage plus et que je vous aime toujours. Mon Jésus crucifié, je veux désormais être tout à vous. Je ne veux aimer que vous. Aidez ma faiblesse. Faites que je vous sois à jamais fidèle. Marie, ma mère, faites que j'aime Jésus-Christ. C'est l'unique grâce que je vous demande. Oui, mon doux Rédempteur, permettez-moi de vous le dire, vous êtes fou d'amour. N'est-ce pas folie que vous avez voulu mourir pour moi, que vous ayez voulu mourir pour moi, pour un ver de terre, un ingrat, pécheur et traître? Mais si vous, mon Dieu, vous êtes devenu fou d'amour pour moi, comment ne deviens-je pas fou d'amour pour vous? Après vous avoir vu mourir pour moi, comment puis-je penser à autre chose que vous? Comment puis-je aimer autre chose que vous? Ô fouet, ô épine, ô clou, ô croix, ô plaie, ô douleur, ô mort de Jésus, vous me pressez trop, vous me forcez trop d'aimer celui qui m'a tant aimé. Ô Verbe incarné, ô Dieu aimant, mon âme s'est éprise de vous. Je voudrais vous aimer au point de ne plus trouver de plaisir qu'à vous faire plaisir, ô mon très doux Seigneur. Avec ces deux figures populaires qui ont rejoint pour Alphonse de Liguori, qui peut être proclamé des fois comme le saint des Lumières, le saint du siècle des Lumières, pardon, eh bien, il a été l'homme des pauvres. Voilà. Et qu'à travers ces deux figures, nous puissions rejoindre aussi tout homme qui cherche à mieux connaître le cœur de Jésus. Je vous souhaite une bonne journée. À bientôt.

0: Le règne de Dieu est comme une graine de moutarde. Quand on la sème en terre, elle est la plus petite de toutes les semences. Mais quand on la semée, elle grandit et dépasse toutes les plantes potagères. Marc 4, 31-32.
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2: Nous méditons l'Évangile selon saint Matthieu, chapitre 22, versets 1 à 14. L'abondance de Dieu. En ce temps-là, Jésus se mit de nouveau à parler aux grands prêtres et aux pharisiens, et leur dit en parabole : Le royaume des cieux est comparable à un roi qui célébra les noces de son fils. Il envoya ses serviteurs appeler à la noce les invités, mais ceux-ci ne voulaient pas venir. Il envoya encore d'autres serviteurs dire aux invités : Voilà, j'ai préparé mon banquet, mes bœufs et mes bêtes grasses sont égorgées. Tout est prêt, venez à la noce. Mais ils n'en tinrent aucun compte et s'en allèrent l'un à son champ, l'autre à son commerce. Les autres empoignèrent les serviteurs, les maltraitèrent et les tuèrent. Le roi se mit en colère, il envoya ses troupes, fit périr les meurtriers et incendia leur ville. Alors il dit à ses serviteurs : Le repas de noces est prêt, mais les invités n'en étaient pas dignes. Allez donc aux croisées des chemins. Tous ceux que vous trouverez, invitez-les à la noce. Les serviteurs allèrent sur les chemins, rassemblèrent tous ceux qu'ils trouvèrent, les mauvais comme les bons, et la salle de noces fut remplie de convives. Le roi entra pour examiner les convives, et là, il vit un homme qui ne portait pas le vêtement de noces. Il lui dit : Mon ami, comment es-tu entré ici sans avoir le vêtement de noces ? L'autre garda le silence. Alors le roi dit aux serviteurs : Jetez-le, pieds et poings liés, dans les ténèbres du dehors. Là, il y aura des pleurs et des grincements de dents, car beaucoup sont appelés, mais peu sont élus.

Introduction, premier point. Un roi. Un roi est un homme puissant en parole et en actes, riche d'abondance, servi par les autres, et dont le fils n'est pas n'importe qui. Le roi de la parabole, c'est le père, qui veut célébrer les noces de Jésus, semblerait-il. Aujourd'hui, Jésus, pourquoi parles-tu d'un roi ? Ah, tu viens d'entrer dans Jérusalem. Fille de Sion, ton roi vient vers toi. Mais alors, toi aussi, tu es le roi. La très nombreuse foule t'acclame, les aveugles et les boiteux que tu guéris. Les enfants crient « Hosanna au fils de David ». Tu es roi. Et c'est toi, Dieu, qui m'invite à demeurer à table avec toi. Roi des rois, annoncé par les prophètes pendant des siècles, source d'une abondance sans fin. Que mon âme ne reste pas indifférente, Seigneur, à ce moment de prière. Deuxième point. Les invités qui ne voulaient pas venir. Je lis le texte lentement, et cette parabole, Seigneur, me fait étrangement penser à celle de l'enfant prodigue. On y trouve père, fils, banquet, refus, vêtements, etc. Au début du chapitre 15 de Saint Luc, les deux enfants reçoivent l'héritage du père, mais ni l'un ni l'autre ne l'apprécie vraiment. Dans cette parabole également, les gens ignorent ou méprisent le banquet. Jésus, à travers ces paraboles, tu décris ton auditoire, des aveugles. Ils ont Dieu entre les mains, mais sont aveuglés par le profit, par leur crainte des foules et par la haine. Comme le frère aîné, ils accusent le père de ne pas être généreux, alors même qu'ils ont l'héritage entre leurs mains. Ils ne sont pas dignes de toi. Jérusalem, Jérusalem. Seigneur, comment te consoler ? Comme je voudrais croire en ton abondance au point de devenir comme les disciples dans les Actes des Apôtres. Troisième point. Mon ami, comment es-tu entré ici sans avoir le vêtement de noces ? Les gens des chemins, eux, désirent tellement cette abondance. À force de n'avoir connu que des pouvoirs et des plaisirs mesquins, comme les publicains et les prostituées, ils s'écrient comme l'enfant prodigue. Combien d'ouvriers de mon père ont du pain en abondance, et moi, ici, je meurs de faim ? Ils ne savent plus où retrouver leur dignité. C'est alors qu'un serviteur leur dit que le roi veut les appeler amis, mon ami. Voici, ton roi vient vers toi plein de douceur. En effet, c'est bien ce que Judas a expérimenté, lui qui mourait de faim alors qu'il avait toute l'abondance entre ses mains. Judas ? Mais alors, être appelé ami par le roi, ce n'est pas suffisant ? Non. Pour entrer dans la salle de noces, il faut se lever et aller vers son père et le laisser nous apercevoir de loin, courir vers nous, se jeter à notre cou et nous couvrir de baisers. Il faut avoir le projet de lui dire « Père, j'ai péché contre le ciel et envers toi. Je ne suis plus digne d'être appelé ton fils. Traite-moi comme l'un de tes ouvriers. » Il faut le laisser nous interrompre, nous revêtir du plus beau vêtement, c'est-à-dire nous revêtir de son fils Jésus, nous nourrir de ses meilleures délices et nous appeler mon fils. C'est alors que, comblés de l'abondance des fils de Dieu, nous aussi, nous remplirons la salle de noces de convives, comme l'ont fait les disciples des Actes des Apôtres. Dialogue avec le Christ. Jésus-Christ, roi de l'univers, ne me laisse plus

0: vivre soumis à d'autres rois mesquins. Que ton règne vienne dans mon cœur, dans ma vie, dans mes paroles et mes actions. Résolution. Aujourd'hui, je choisirai une phrase de la parole de Dieu qui m'aidera au long de la semaine à croire en l'abondance de Dieu.
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Amis auditeurs de Radio Espérance, bonsoir. Jacqueline, Jacinthe, Rosemary, Bénédicte et Luc sont heureux de vous accueillir dans notre studio de Paray-le-Monial. Nous allons prier ensemble et en direct le troisième chapelet de ce jour. Pour commencer, nous écoutons le chant « Les noces de l'agneau ».

0: Au nom du Père et du Fils et du Saint-Esprit.
1: Amen. Amen.
0: Je crois en Dieu, le Père Tout-Puissant, Créateur du ciel et de la terre, et en Jésus-Christ, son Fils unique, notre Seigneur, qui a été conçu du Saint-Esprit, est né de la Vierge Marie, a souffert sous Ponce Pilate, a été crucifié, est mort et a été enseveli, est descendu aux enfers. Le troisième jour est ressuscité des morts, est monté aux cieux, est assis à la droite de Dieu, le Père Tout-Puissant, d'où il viendra juger les vivants et les morts.
2: Je crois en l'Esprit Saint, à la Sainte Église catholique, à la communion des saints, à la rémission des péchés, à la résurrection de la chair, à la vie éternelle. Amen.
3: Au cours de ce chapelet, avec vous qui allez prier avec nous sur les ondes de Radio Espérance, entrons avec joie et allégresse dans la victoire de notre Dieu en méditant avec Marie, l'Annonciatrice du Soleil Levant, les mystères glorieux de la vie du Christ.
4: Lors de son voyage en France, à Lourdes, le Saint-Père Léon XIV nous a invités à prier chaque jour du mois d'octobre pour la paix dans le monde. Répondant à son appel, durant tout ce mois, nous offrirons chaque soir notre chapelet à cette intention.
3: Premier mystère glorieux, la résurrection du Seigneur. Des Actes des Apôtres. Dieu a ressuscité Jésus le troisième jour. Il lui a donné de se manifester, non pas à tout le peuple, mais à des témoins que Dieu avait choisis d'avance, à nous qui avons mangé et bu avec lui après sa résurrection d'entre les morts.

0: notre Père qui es aux cieux, que ton nom soit sanctifié, que ton règne vienne, que ta volonté soit faite sur la terre comme au ciel.
1: Donne-nous aujourd'hui notre pain de ce jour. Pardonne-nous nos offenses, comme nous pardonnons aussi à ceux qui nous ont offensés. Et ne nous laisse pas entrer en tentation, mais délivre-nous du mal. Amen.
0: Je vous salue Marie, pleine de grâce. Le Seigneur est avec vous. Vous êtes bénie entre toutes les femmes. Et Jésus, prince de la vie, le fruit de vos entrailles est béni.
1: Sainte Marie, Mère de Dieu, priez pour nous pauvres pécheurs, maintenant et à l'heure de notre mort. Amen.
0: Je vous salue Marie, pleine de grâce. Le Seigneur est avec vous. Vous êtes bénie entre toutes les femmes. Et Jésus, prince de la vie, le fruit de vos entrailles est béni.
1: Sainte Marie, Mère de Dieu, priez pour nous pauvres pécheurs, maintenant et à l'heure de notre mort. Amen.
0: Je vous salue Marie, pleine de grâce. Le Seigneur est avec vous. Vous êtes bénie entre toutes les femmes. Et Jésus, prince de la vie, le fruit de vos entrailles est béni.
1: Sainte Marie, Mère de Dieu, priez pour nous pauvres pécheurs, maintenant et à l'heure de notre mort. Amen.
0: Je vous salue Marie, pleine de grâce. Le Seigneur est avec vous. Vous êtes bénie entre toutes les femmes, et Jésus, prince de la vie, le fruit de vos entrailles est béni.
1: Sainte Marie, Mère de Dieu, priez pour nous pauvres pécheurs, maintenant et à l'heure de notre mort. Amen.
0: Je vous salue Marie, pleine de grâce, le Seigneur est avec vous. Vous êtes bénie entre toutes les femmes, et Jésus, prince de la vie, le fruit de vos entrailles est béni.
1: Sainte Marie, Mère de Dieu, priez pour nous pauvres pécheurs, maintenant et à l'heure de notre mort. Amen.
0: Je vous salue Marie, pleine de grâce. Le Seigneur est avec vous. Vous êtes bénie entre toutes les femmes. Et Jésus, prince de la vie, le fruit de vos entrailles est béni.
1: Sainte Marie, Mère de Dieu, priez pour nous pauvres pécheurs, maintenant et à l'heure de notre mort. Amen.
0: Je vous salue Marie, pleine de grâce. Le Seigneur est avec vous. Vous êtes bénie entre toutes les femmes. Et Jésus, prince de la vie, le fruit de vos entrailles est béni.
1: Sainte Marie, Mère de Dieu, priez pour nous pauvres pécheurs, maintenant et à l'heure de notre mort. Amen.
0: Je vous salue Marie, pleine de grâce. Le Seigneur est avec vous. Vous êtes bénie entre toutes les femmes. Et Jésus, prince de la vie, le fruit de vos entrailles est béni.
1: Sainte Marie, Mère de Dieu, priez pour nous pauvres pécheurs, maintenant et à l'heure de notre mort. Amen.
0: Je vous salue Marie, pleine de grâce. Le Seigneur est avec vous. Vous êtes bénie entre toutes les femmes. Et Jésus, prince de la vie, le fruit de vos entrailles est béni.
1: Sainte Marie, Mère de Dieu, priez pour nous pauvres pécheurs, maintenant et à l'heure de notre mort. Amen.
0: Je vous salue Marie, pleine de grâce. Le Seigneur est avec vous. Vous êtes bénie entre toutes les femmes. Et Jésus, prince de la vie, le fruit de vos entrailles est béni.
1: Sainte Marie, Mère de Dieu, priez pour nous pauvres pécheurs, maintenant et à l'heure de notre mort. Amen.
0: Gloire au Père et au Fils et au Saint-Esprit.
1: Comme il était au commencement, maintenant et toujours, et dans les siècles des siècles. Amen.
2: Jésus, nous t'adorons et nous te louons pour ta victoire. C'est la victoire de la vie sur la mort, de la lumière sur les ténèbres, qui a changé la face de la terre. Deuxième mystère glorieux, l'ascension du Seigneur. De l'Évangile selon saint Matthieu. Tout pouvoir m'a été donné au ciel et sur la terre. Allez, de toutes les nations, faites des disciples. Baptisez-les au nom du Père et du Fils et du Saint-Esprit. Apprenez-leur à observer tout ce que je vous ai commandé. Et moi, je suis avec vous tous les jours jusqu'à la fin du monde.
0: Notre Père qui es aux cieux, que ton nom soit sanctifié, que ton règne vienne, que ta volonté soit faite sur la terre comme au ciel.
1: Donne-nous aujourd'hui notre pain de ce jour. Pardonne-nous nos offenses, comme nous pardonnons aussi à ceux qui nous ont offensés. Et ne nous laisse pas entrer en tentation, mais délivre-nous du mal. Amen.
0: Je vous salue Marie, pleine de grâce. Le Seigneur est avec vous. Vous êtes bénie entre toutes les femmes. Et Jésus, remonté vers le Père, le fruit de vos entrailles est béni.
1: Sainte Marie, Mère de Dieu, priez pour nous pauvres pécheurs, maintenant et à l'heure de notre mort. Amen.
0: Je vous salue Marie, pleine de grâce. Le Seigneur est avec vous. Vous êtes bénie entre toutes les femmes. Et Jésus, remonté vers le Père, le fruit de vos entrailles est béni.
1: Sainte Marie, Mère de Dieu, priez pour nous pauvres pécheurs, maintenant et à l'heure de notre mort. Amen.
0: Je vous salue Marie, pleine de grâce. Le Seigneur est avec vous. Vous êtes bénie entre toutes les femmes. Et Jésus, remonté vers le Père, le fruit de vos entrailles est béni.
1: Sainte Marie, Mère de Dieu, priez pour nous pauvres pécheurs, maintenant et à l'heure de notre mort. Amen.
0: Je vous salue Marie, pleine de grâce. Le Seigneur est avec vous. Vous êtes bénie entre toutes les femmes. Et Jésus, remonté vers le Père, le fruit de vos entrailles est béni.
1: Sainte Marie, Mère de Dieu, priez pour nous pauvres pécheurs, maintenant et à l'heure de notre mort. Amen.
0: Je vous salue Marie, pleine de grâce. Le Seigneur est avec vous. Vous êtes bénie entre toutes les femmes. Et Jésus, remonté vers le Père, le fruit de vos entrailles est béni.
1: Sainte Marie, Mère de Dieu, priez pour nous pauvres pécheurs, maintenant et à l'heure de notre mort. Amen.
0: Je vous salue Marie, pleine de grâce. Le Seigneur est avec vous. Vous êtes bénie entre toutes les femmes. Et Jésus, remonté vers le Père, le fruit de vos entrailles est béni.
1: Sainte Marie, Mère de Dieu, priez pour nous pauvres pécheurs, maintenant et à l'heure de notre mort. Amen.
0: Je vous salue Marie, pleine de grâce. Le Seigneur est avec vous. Vous êtes bénie entre toutes les femmes. Et Jésus, remonté vers le Père, le fruit de vos entrailles est béni.
1: Sainte Marie, Mère de Dieu, priez pour nous pauvres pécheurs, maintenant et à l'heure de notre mort. Amen.
0: Je vous salue Marie, pleine de grâce. Le Seigneur est avec vous. Vous êtes bénie entre toutes les femmes. Et Jésus, remonté vers le Père, le fruit de vos entrailles est béni.
1: Sainte Marie, Mère de Dieu, priez pour nous pauvres pécheurs, maintenant et à l'heure de notre mort. Amen.
0: Je vous salue Marie, pleine de grâce. Le Seigneur est avec vous. Vous êtes bénie entre toutes les femmes. Et Jésus, remonté vers le Père, le fruit de vos entrailles est béni.
1: Sainte Marie, Mère de Dieu, priez pour nous pauvres pécheurs, maintenant et à l'heure de notre mort. Amen.
0: Je vous salue Marie, pleine de grâce, le Seigneur est avec vous. Vous êtes bénie entre toutes les femmes, et Jésus, remonté vers le Père, le fruit de vos entrailles est béni.
1: Sainte Marie, Mère de Dieu, priez pour nous pauvres pécheurs, maintenant et à l'heure de notre mort. Amen.
0: Gloire au Père et au Fils et au Saint-Esprit.
1: Comme il était au commencement, maintenant et toujours, et dans les siècles des siècles. Amen.
2: Jésus, nous te rendons grâce pour ta présence vivante et agissante dans ton Église. Renouvelle en elle l'ardeur missionnaire.
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2: Troisième mystère glorieux, la Pentecôte. Des Actes des Apôtres. Alors, les apôtres retournèrent à Jérusalem depuis le lieu dit « Mont des Oliviers » qui en est proche. À leur arrivée, ils montèrent dans la chambre haute où ils se tenaient habituellement. Tous, d'un même cœur, étaient assidus à la prière avec des femmes, avec Marie, la mère de Jésus, et avec ses frères.
0: Notre Père, qui es aux cieux, que ton nom soit sanctifié, que ton règne vienne, que ta volonté soit faite sur la terre comme au ciel.
1: Donne-nous aujourd'hui notre pain de ce jour. Pardonne-nous nos offenses, comme nous pardonnons aussi à ceux qui nous ont offensés. Et ne nous laisse pas entrer en tentation, mais délivre-nous du mal. Amen.
0: Je vous salue Marie, pleine de grâce. Le Seigneur est avec vous. Vous êtes bénie entre toutes les femmes, et Jésus, qui envoie l'Esprit de vérité, le fruit de vos entrailles, est béni.
1: Sainte Marie, Mère de Dieu, priez pour nous pauvres pécheurs, maintenant et à l'heure de notre mort. Amen.
0: Je vous salue, Marie, pleine de grâce. Le Seigneur est avec vous. Vous êtes bénie entre toutes les femmes, et Jésus, qui envoie l'Esprit de vérité, le fruit de vos entrailles est béni.
1: Sainte Marie, Mère de Dieu, priez pour nous pauvres pécheurs, maintenant et à l'heure de notre mort. Amen.
0: Je vous salue Marie, pleine de grâce. Le Seigneur est avec vous. Vous êtes bénie entre toutes les femmes. Et Jésus, qui envoie l'Esprit de vérité, le fruit de vos entrailles est béni.
1: Sainte Marie, Mère de Dieu, priez pour nous pauvres pécheurs, maintenant et à l'heure de notre mort. Amen.
0: Je vous salue Marie, pleine de grâce. Le Seigneur est avec vous. Vous êtes bénie entre toutes les femmes. Et Jésus, qui envoie l'Esprit de vérité, le fruit de vos entrailles est béni.
1: Sainte Marie, Mère de Dieu, priez pour nous pauvres pécheurs, maintenant et à l'heure de notre mort. Amen.
0: Je vous salue Marie, pleine de grâce. Le Seigneur est avec vous. Vous êtes bénie entre toutes les femmes. Et Jésus, qui envoie l'Esprit de vérité, le fruit de vos entrailles est béni.
1: Sainte Marie, Mère de Dieu, priez pour nous pauvres pécheurs, maintenant et à l'heure de notre mort. Amen.
0: Je vous salue Marie, pleine de grâce. Le Seigneur est avec vous. Vous êtes bénie entre toutes les femmes. Et Jésus, qui envoie l'Esprit de vérité, le fruit de vos entrailles est béni.
1: Sainte Marie, Mère de Dieu, priez pour nous pauvres pécheurs, maintenant et à l'heure de notre mort. Amen.
0: Je vous salue Marie, pleine de grâce. Le Seigneur est avec vous. Vous êtes bénie entre toutes les femmes, et Jésus, qui envoie l'Esprit de vérité, le fruit de vos entrailles est béni.
1: Sainte Marie, Mère de Dieu, priez pour nous pauvres pécheurs, maintenant et à l'heure de notre mort. Amen.
0: Je vous salue Marie, pleine de grâce. Le Seigneur est avec vous. Vous êtes bénie entre toutes les femmes. Et Jésus, qui envoie l'Esprit de vérité, le fruit de vos entrailles est béni.
1: Sainte Marie, Mère de Dieu, priez pour nous pauvres pécheurs, maintenant et à l'heure de notre mort. Amen.
0: Je vous salue Marie, pleine de grâce. Le Seigneur est avec vous. Vous êtes bénie entre toutes les femmes. Et Jésus, qui envoie l'Esprit de vérité, le fruit de vos entrailles est béni.
1: Sainte Marie, Mère de Dieu, priez pour nous pauvres pécheurs, maintenant et à l'heure de notre mort. Amen.
0: Je vous salue Marie, pleine de grâce. Le Seigneur est avec vous. Vous êtes bénie entre toutes les femmes. Et Jésus, qui envoie l'Esprit de vérité, le fruit de vos entrailles est béni.
1: Sainte Marie, Mère de Dieu, priez pour nous pauvres pécheurs, maintenant et à l'heure de notre mort. Amen.
0: Gloire au Père et au Fils et au Saint-Esprit.
1: Comme il était au commencement, maintenant et toujours, et dans les siècles des siècles. Amen.
2: Jésus, nous te rendons grâce pour la prière de la Vierge Marie qui a soutenu les apôtres dans l'attente de l'Esprit promis. Quatrième mystère glorieux, l'Assomption de la Vierge Marie. Du Cantique des Cantiques. avant le souffle du jour et la fuite des ombres, j'irai à la montagne de la myrrhe, à la colline de l'encens. Tu es toute belle, ô mon amie, nulle tache en toi. Avec moi, du Liban, ô fiancée, avec moi, du Liban, tu viendras.
0: Notre Père, qui es aux cieux, que ton nom soit sanctifié, que ton règne vienne, que ta volonté soit faite sur la terre comme au ciel.
1: Donne-nous aujourd'hui notre pain de ce jour. Pardonne-nous nos offenses, comme nous pardonnons aussi à ceux qui nous ont offensés. Et ne nous laisse pas entrer en tentation, mais délivre-nous du mal. Amen.
0: Je vous salue Marie, pleine de grâce, le Seigneur est avec vous. Vous êtes bénie entre toutes les femmes, et Jésus, riche en miséricorde, le fruit de vos entrailles est béni.
1: Sainte Marie, Mère de Dieu, priez pour nous pauvres pécheurs, maintenant et à l'heure de notre mort. Amen.
0: Je vous salue Marie, pleine de grâce, le Seigneur est avec vous. Vous êtes bénie entre toutes les femmes, et Jésus, riche en miséricorde, le fruit de vos entrailles est béni.
1: Sainte Marie, Mère de Dieu, priez pour nous pauvres pécheurs, maintenant et à l'heure de notre mort. Amen.
0: Je vous salue Marie, pleine de grâce, le Seigneur est avec vous. Vous êtes bénie entre toutes les femmes, et Jésus, riche en miséricorde, le fruit de vos entrailles est béni.
1: Sainte Marie, Mère de Dieu, priez pour nous pauvres pécheurs, maintenant et à l'heure de notre mort. Amen.
0: Je vous salue Marie, pleine de grâce, le Seigneur est avec vous. Vous êtes bénie entre toutes les femmes, et Jésus, riche en miséricorde, le fruit de vos entrailles est béni.
1: Sainte Marie, Mère de Dieu, priez pour nous pauvres pécheurs, maintenant et à l'heure de notre mort. Amen.
0: Je vous salue Marie, pleine de grâce, le Seigneur est avec vous. Vous êtes bénie entre toutes les femmes, et Jésus, riche en miséricorde, le fruit de vos entrailles est béni.
1: Sainte Marie, Mère de Dieu, priez pour nous pauvres pécheurs, maintenant et à l'heure de notre mort. Amen.
0: Je vous salue Marie, pleine de grâce, le Seigneur est avec vous. Vous êtes bénie entre toutes les femmes, et Jésus, riche en miséricorde, le fruit de vos entrailles est béni.
1: Sainte Marie, Mère de Dieu, priez pour nous pauvres pécheurs, maintenant et à l'heure de notre mort. Amen.
0: Je vous salue Marie, pleine de grâce, le Seigneur est avec vous. Vous êtes bénie entre toutes les femmes, et Jésus, riche en miséricorde, le fruit de vos entrailles est béni.
1: Sainte Marie, Mère de Dieu, priez pour nous pauvres pécheurs, maintenant et à l'heure de notre mort. Amen.
0: Je vous salue Marie, pleine de grâce, le Seigneur est avec vous. Vous êtes bénie entre toutes les femmes, et Jésus, riche en miséricorde, le fruit de vos entrailles est béni.
1: Sainte Marie, Mère de Dieu, priez pour nous pauvres pécheurs, maintenant et à l'heure de notre mort. Amen.
0: Je vous salue Marie, pleine de grâce, le Seigneur est avec vous. Vous êtes bénie entre toutes les femmes, et Jésus, riche en miséricorde, le fruit de vos entrailles est béni.
1: Sainte Marie, Mère de Dieu, priez pour nous pauvres pécheurs, maintenant et à l'heure de notre mort. Amen.
0: Je vous salue Marie, pleine de grâce, le Seigneur est avec vous. Vous êtes bénie entre toutes les femmes, et Jésus, riche en miséricorde, le fruit de vos entrailles est béni.
1: Sainte Marie, Mère de Dieu, priez pour nous pauvres pécheurs, maintenant et à l'heure de notre mort. Amen.
0: Gloire au Père et au Fils et au Saint-Esprit,
1: comme il était au commencement, maintenant et toujours, et dans les siècles des siècles. Amen.
2: Nous te rendons grâce, Seigneur Jésus, pour la Vierge Marie, la toute belle, la toute pure. Cinquième mystère glorieux, le couronnement de Marie au ciel. Du livre des psaumes. Écoute, ma fille, regarde et tends l'oreille. Oublie ton peuple et la maison de ton père. le roi sera séduit par ta beauté. Fille de roi, elle est là, dans sa gloire, vêtue d'étoffes d'or. On la conduit toute parée vers le roi.
0: Notre Père, qui es aux cieux, que ton nom soit sanctifié, que ton règne vienne, que ta volonté soit faite sur la terre comme au ciel.
1: Donne-nous aujourd'hui notre pain de ce jour. Pardonne-nous nos offenses, comme nous pardonnons aussi à ceux qui nous ont offensés. Et ne nous laisse pas entrer en tentation, mais délivre-nous du mal. Amen.
0: Je vous salue Marie, pleine de grâce. Le Seigneur est avec vous. Vous êtes bénie entre toutes les femmes. Et Jésus, roi de gloire, le fruit de vos entrailles, est béni.
1: Sainte Marie, Mère de Dieu, priez pour nous pauvres pécheurs, maintenant et à l'heure de notre mort. Amen.
0: Je vous salue Marie, pleine de grâce. Le Seigneur est avec vous. Vous êtes bénie entre toutes les femmes. Et Jésus, roi de gloire, le fruit de vos entrailles est béni.
1: Sainte Marie, Mère de Dieu, priez pour nous pauvres pécheurs, maintenant et à l'heure de notre mort. Amen.
0: Je vous salue Marie, pleine de grâce, le Seigneur est avec vous. Vous êtes bénie entre toutes les femmes. Et Jésus, roi de gloire, le fruit de vos entrailles est béni.
1: Sainte Marie, Mère de Dieu, priez pour nous pauvres pécheurs, maintenant et à l'heure de notre mort. Amen.
0: Je vous salue Marie, pleine de grâce, le Seigneur est avec vous. Vous êtes bénie entre toutes les femmes, et Jésus, roi de gloire, le fruit de vos entrailles est béni.
1: Sainte Marie, Mère de Dieu, priez pour nous pauvres pécheurs, maintenant et à l'heure de notre mort. Amen.
0: Je vous salue Marie, pleine de grâce, le Seigneur est avec vous. Vous êtes bénie entre toutes les femmes, et Jésus, roi de gloire, le fruit de vos entrailles est béni.
1: Sainte Marie, Mère de Dieu, priez pour nous pauvres pécheurs, maintenant et à l'heure de notre mort. Amen.
0: Je vous salue Marie, pleine de grâce, le Seigneur est avec vous. Vous êtes bénie entre toutes les femmes, et Jésus, roi de gloire, le fruit de vos entrailles est béni.
1: Sainte Marie, Mère de Dieu, priez pour nous pauvres pécheurs, maintenant et à l'heure de notre mort. Amen.
0: Je vous salue Marie, pleine de grâce, le Seigneur est avec vous. Vous êtes bénie entre toutes les femmes, et Jésus, roi de gloire, le fruit de vos entrailles est béni.
1: Sainte Marie, Mère de Dieu, priez pour nous pauvres pécheurs, maintenant et à l'heure de notre mort. Amen.
0: Je vous salue Marie, pleine de grâce, le Seigneur est avec vous. Vous êtes bénie entre toutes les femmes, et Jésus, roi de gloire, le fruit de vos entrailles est béni.
1: Sainte Marie, Mère de Dieu, priez pour nous pauvres pécheurs, maintenant et à l'heure de notre mort. Amen.
0: Je vous salue Marie, pleine de grâce, le Seigneur est avec vous. Vous êtes bénie entre toutes les femmes, et Jésus, roi de gloire, le fruit de vos entrailles est béni.
1: Sainte Marie, Mère de Dieu, priez pour nous pauvres pécheurs, maintenant et à l'heure de notre mort. Amen.
0: Je vous salue Marie, pleine de grâce, le Seigneur est avec vous. Vous êtes bénie entre toutes les femmes, et Jésus, roi de gloire, le fruit de vos entrailles est béni.
1: Sainte Marie, Mère de Dieu, priez pour nous pauvres pécheurs, maintenant et à l'heure de notre mort. Amen.
0: Gloire au Père et au Fils et au Saint-Esprit.
1: Comme il était au commencement, maintenant et toujours, et dans les siècles des siècles. Amen.
2: Nous te bénissons, Jésus, toi le roi des rois, pour la beauté resplendissante de l'Immaculée. Marie, reine de la paix,
1: priez pour nous.
2: Ô Marie conçue sans péché,
1: priez pour nous qui avons recours à vous.
2: Notre-Dame, refuge des pécheurs,
1: priez pour nous.
2: Notre-Dame du Rosaire,
1: priez pour nous.
3: Prière pour les missions. Dieu qui veut te faire connaître de tous les hommes et les recueillir dans ton royaume, regarde l'étendue des champs à moissonner. Envoie des ouvriers en grand nombre qui annonceront l'évangile à toute créature, afin que de tous les peuples de la terre naisse et grandisse un peuple nouveau, que ta parole assemble et que les sacrements soutiennent. Nous te le demandons par Jésus, le Christ, notre Seigneur. Amen.
4: Notre-Dame du Rosaire, en cette fin de journée, nous nous tournons vers vous avec confiance et renouvelons la consécration que nous vous avons faite de Radio Espérance. Par vous, nous présentons au Seigneur tout le travail de ce jour pour que rien n'ait été utile, que tout soit pour la plus grande gloire de Dieu et pour le triomphe de votre cœur immaculé. Notre-Dame du Très-Saint-Rosaire,
5: priez pour nous.
4: Saint Joseph,
5: protégez-nous.
4: Saint Maximilien Marie Kolbe,
5: assistez-nous.
4: Sainte Scolastique,
5: intercédez pour nous.
4: Saint Claude la Colombière,
5: priez pour nous.
4: Saint Jean-Baptiste,
5: aidez-nous.
4: Saint Michel Archange,
5: défendez-nous.
4: Cœur sacré de Jésus,
5: nous avons confiance en toi.
0: Au nom du Père, et du Fils, et du Saint-Esprit.
4: Amen. Amen.

0: Rosemary, Jacinthe, Jacqueline, Bénédicte et Luc sont heureux d'avoir prié en votre compagnie le troisième chapelet de ce jour. Nous vous souhaitons une bonne soirée et nous allons rejoindre les studios de Saint-Étienne pour la veillée.
1: Gloire au Père et au Fils et au Saint-Esprit pour les siècles des siècles.

0: Au nom du Père et du Fils et du Saint-Esprit.
1: Amen.
2: L'humanité ne trouvera la paix tant qu'elle ne se tournera pas avec confiance vers ma miséricorde.
3: Cette parole de Jésus, que sainte Faustine rapporte dans son petit journal, nous invite à supplier le Seigneur. Pendant 9 jours, du 5 octobre, jour de la fête de sainte Faustine, au 13 octobre, jour anniversaire de la dernière apparition de Notre-Dame à Fatima, nous implorons la miséricorde divine. En ce 7e jour de la neuvaine, nous prions pour les âmes qui vénèrent et glorifient particulièrement la miséricorde divine. Marie, Mère de Jésus, est aussi Mère de miséricorde. C'est à travers la maternité de la Vierge Marie que la compassion de Dieu pour l'homme a été communiquée au monde. Nous lui redisons les paroles du pape Saint Jean-Paul II.
2: Ô Marie, Mère de miséricorde, veille sur tous, afin que la croix du Christ ne soit pas rendue vaine, que l'homme ne s'égare pas hors du sentier du bien, qu'il ne perde pas la conscience du péché, qu'il grandisse dans l'espérance en Dieu, riche en miséricorde, qu'il accomplisse librement les œuvres bonnes préparées d'avance par Dieu, et qu'il soit ainsi par toute sa vie, à la louange de sa gloire. Amen.
3: Nous allons rendre gloire à Dieu pour la Vierge Marie, Mère de miséricorde, et pendant le chant des impropères du Vendredi Saint, nous vénérerons l'image de Jésus miséricordieux, devant laquelle nous ferons brûler une petite bougie. Vous pouvez vous aussi, chez vous, vénérer Jésus miséricordieux en allumant un lumignon devant son image.
2: Vraiment, il est juste et bon de te rendre gloire, de t'offrir notre action de grâce, toujours et en tout lieu. À toi, Père très saint, Dieu éternel et tout-puissant, par le Christ notre Seigneur. Dans ton immense bonté, tu as donné à l'Église un modèle de culte parfait dans la Vierge Marie. Elle est en effet la Vierge qui écoute. Elle accueille avec joie ta parole et la médite en silence dans son cœur. Vierge en prière, elle exalte ta miséricorde dans son cantique de louange. Elle intercède en faveur des époux à Cana. Elle se joint à la prière unanime des apôtres. Vierge qui enfante, elle conçoit ton Fils par la puissance du Saint-Esprit et au pied de la croix, elle devient la mère du peuple de l'Alliance nouvelle. Vierge de l'offrande, elle te présente dans le temple Jésus, le premier-né, et au pied de l'arbre de vie, elle consent au sacrifice de ton Fils. Vierge vigilante, elle attend en veillant la résurrection du Christ et dans la prière l'effusion de l'Esprit-Saint. C'est pourquoi, avec tous les anges du ciel, pleins de joie, nous te chantons.

T'ai-je guidé 40 ans dans le désert et nourri de la manne? 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

Moi, je t'ai planté ma plus belle vigne. Tu n'as eu pour moi que ton amertume et du vinaigre pour ma soif. D'une lance, tu m'as ouvert le cœur, à moi, ton sauveur.

Moi, je t'ai fait sortir d'Égypte, j'ai englouti le Pharaon. Je l'ai noyé dans la mer rouge. Toi, tu m'as livré au grand prêtre.

Moi, aux eaux vives du rocher, je t'ai fait boire le salut. Toi, tu me fis boire le fiel, m'abreuva de vinaigre.

Moi, dans ta main, j'ai mis un sceptre. Je t'ai promis peuple royal. 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

0: Écoutons un passage de la parole de Dieu, de la deuxième lettre de saint Paul aux Corinthiens. Béni soit Dieu, le Père de notre Seigneur Jésus-Christ, le Père plein de tendresse, le Dieu qui vient tout réconfort. Dans toutes nos détresses, il nous réconforte. Ainsi, nous pouvons réconforter tous ceux qui sont dans la détresse grâce au réconfort que nous recevons nous-mêmes de Dieu.
1: Saint Paul, avant d'écrire sa seconde lettre aux Corinthiens, avait traversé de nombreuses épreuves, mettant en danger sa santé. Il fut plusieurs fois blessé dans son corps par les vicissitudes du voyage, par l'acharnement de ses ennemis. De plus, il était rongé d'inquiétude pour ses enfants spirituels de Corinthe, en proie à la division et pour certains à la débauche. Il écrit ainsi ce qu'il a subi, souvent à pied sur les routes, avec les dangers des fleuves, les dangers des bandits, les dangers venant de mes frères de race, les dangers venant des païens, les dangers de la ville, les dangers du désert, les dangers de la mer, les dangers des faux frères. J'ai connu la fatigue et la peine, souvent le manque de sommeil, la faim et la soif, souvent le manque de nourriture, le froid, le manque de vêtements, sans compter tout le reste. Ma préoccupation quotidienne, le souci de toutes les églises. Qui donc faiblit sans que je partage sa faiblesse? Qui vient à tomber sans que cela me brûle? Une lettre apportée par Tite l'a rassuré. On pourrait voir dans ce passage d'Écriture sainte une simple expression de la joie que l'apôtre a ressentie à la lecture de bonnes nouvelles. Une telle interprétation est insuffisante. Elle ne rend pas compte de la jubilation qui jaillit à chaque mot et surtout la désignation de Dieu comme le sujet véritable du réconfort. Saint Paul a fait une expérience mystique. Au sein même de sa fragilité, il a ressenti en lui la force divine. Le mot, traduit en français par réconfort, vient du grec paraklesis. Et celui qui apporte ce soutien est le paraclet, c'est-à-dire le Saint-Esprit. Si l'on tient compte du rapprochement, consolation et Esprit Saint, nous avons dans ce court passage une belle affirmation trinitaire. Saint Jean Chrysostome remarque judicieusement que le verbe réconforter est conjugué au présent.

0: je cite, « Dans toutes nos détresses, il nous réconforte. » Ce n'est pas une fois ou deux seulement que Dieu nous console, mais toujours, mais continuellement. Il ne nous console pas aujourd'hui pour nous abandonner demain. Non, jamais, il ne cesse de nous consoler. Qui nous console, dit l'apôtre, et non pas qui nous a consolés, dans toutes nos tribulations, et non pas seulement dans celle-ci ou dans celle-là. Oui, dans toutes nos tribulations, afin qu'à notre tour, nous puissions consoler ceux qui souffrent et répandre dans leurs âmes cette consolation qui nous vient du Seigneur. Quatre fois, le mot réconfort ou le verbe associé se trouve dans ces deux versets comme une ritournelle qui scande les propos de l'apôtre. Il y a deux niveaux. Le premier, divin, c'est de Dieu que vient le soutien, et le second plan est humain. L'homme réconforté peut alors porter son aide à ceux qui peinent. C'est cette relation des deux niveaux, le premier Dieu impliquant le second, le réconfort qu'on peut porter à nos frères, c'est ce rapport qui vient naturellement à l'esprit. Et c'est bien le cas. Toutefois, rien n'empêche d'inverser et de lire que c'est en réconfortant son prochain que l'on reçoit l'aide de Dieu. Ainsi, la répétition de ce mot « réconfort » nous invite à ce va-et-vient. Il y a plus. Saint Paul a fait cette expérience de la fécondité, non par son intelligence, ni par les miracles qui se sont produits par son intermédiaire, mais par sa propre fragilité. Il a l'audace, dans la même épître, d'affirmer « car lorsque je suis faible, c'est alors que je suis fort ». Toujours dans cette même lettre, l'apôtre se compare à un vase d'argile contenant la lumière divine. On peut lire, par exemple, chapitre 4, « car Dieu a lui-même brillé dans nos cœurs pour faire resplendir la connaissance de sa gloire qui rayonne sur le visage du Christ. Mais ce trésor, nous le portons comme dans des vases d'argile. » Ainsi, on voit bien que cette puissance extraordinaire appartient à Dieu et ne vient pas de nous. Fin de la citation. Pour que se répandre cette lumière, il faut qu'une brèche s'ouvre dans le vase, qu'une blessure puisse faire écouler la miséricorde divine. Cette leçon, nous pouvons la faire nôtre. L'humilité est l'unique voie pour aimer en vérité. Et c'est souvent dans des moments de faiblesse que nous pouvons être entièrement humbles. Par exemple, nous voulons souvent tout faire par nous-mêmes, refusant l'aide d'un proche qui, à notre avis, n'agirait pas comme nous le désirons. En refusant son offre, nous le blessons, même s'il ne le fait pas voir. Mais le jour où nous sommes malades, nous ne pourrons pas négliger le service d'un proche. En lui faisant confiance, nous le valorisons et nous le rendons joyeux. Autre exemple, plus douloureux. Une personne sur son lit de mort, entourée de sa famille, ne pouvant plus parler, regarde avec amour son entourage. Ses yeux, à ce moment-là, ont été plus éloquents que maints propos. Ils ont acquis pour Dieu une valeur éternelle.
1: Lors de l'Angélus, le 26 octobre 2025, le pape Léon commentait la parabole du pharisien et du publicain. Le premier était enfermé dans son orgueil, le second, rejeté par son entourage, se tourna vers la miséricorde divine. Le pape décrivait ainsi la posture du collecteur d'impôts. Le publicain prie lui aussi, mais d'une manière très différente. Il a beaucoup à se faire pardonner. Il est percepteur au service de l'Empire romain et travaille avec un contrat de sous-traitance qui lui permet de spéculer sur les revenus au détriment de ses propres compatriotes. Pourtant, à la fin de la parabole, Jésus nous dit que c'est lui, parmi les deux, qui rentre chez lui justifié, c'est-à-dire pardonné et renouvelé par sa rencontre avec Dieu. Pourquoi ? Tout d'abord, le publicain a le courage et l'humilité de se présenter devant Dieu. Il ne se referme pas dans son monde. Il ne se résigne pas au mal qu'il a fait. Il quitte les lieux où il est craint, en sécurité, protégé par le pouvoir qu'il exerce sur les autres. Il vient au temple seul, sans escorte, même au prix de regards sévères et de jugements tranchants, et se présente devant le Seigneur, en retrait, la tête baissée, prononçant quelques mots. Ô Dieu, aie pitié de moi, pécheur. Jésus nous livre ainsi un message puissant. Ce n'est pas en affichant ses mérites que l'on se sauve, ni en cachant ses erreurs, mais en se présentant honnêtement, tel que nous sommes, devant Dieu, devant nous-mêmes et devant les autres, en demandant pardon et en se remettant à la grâce du Seigneur.
0: Ainsi, dans cette parabole, c'est le publicain qui a vénéré et glorifié particulièrement la miséricorde divine.

0: Aujourd'hui, amène-moi les âmes qui honorent et glorifient particulièrement ma miséricorde, et immerge-les dans ma miséricorde. Ces âmes ont le plus vivement compati aux souffrances de ma passion et ont pénétré le plus profondément dans mon esprit. Elles sont le vivant reflet de mon cœur compatissant. Ces âmes brilleront d'un éclat particulier dans la vie future. Aucune n'ira dans le feu de l'enfer. Je défendrai chacune d'elles en particulier à l'heure de la mort.
1: Très miséricordieux Jésus, dont le cœur n'est qu'amour, reçois dans la demeure de ton cœur très compatissant les âmes qui honorent et glorifient particulièrement la grandeur de ta miséricorde. Ces âmes sont puissantes de la force de Dieu lui-même. Au milieu de tous les tourments et contrariétés, elles avancent confiantes en ta miséricorde. Ces âmes sont unies à Jésus et portent l'humanité entière sur leurs épaules. Ces âmes ne seront pas jugées sévèrement, mais ta miséricorde les entourera au moment de l'agonie.

0: Au nom du Père et du Fils et du Saint-Esprit.
1: Amen. Amen.
0: Notre Père qui es aux cieux, que ton nom soit sanctifié, que ton règne vienne, que ta volonté soit faite sur la terre comme au ciel.
2: Donne-nous aujourd'hui notre pain de ce jour. Pardonne-nous nos offenses, comme nous pardonnons aussi à ceux qui nous ont offensés. Et ne nous laisse pas entrer en tentation, mais délivre-nous du mal. Amen.
0: Je vous salue, Marie, pleine de grâce. Le Seigneur est avec vous. Vous êtes bénie entre toutes les femmes, et Jésus, le fruit de vos entrailles, est béni.
2: Sainte Marie, Mère de Dieu, priez pour nous, pauvres pécheurs, maintenant et à l'heure de notre mort. Amen.
0: Je crois en Dieu, le Père Tout-Puissant, Créateur du ciel et de la terre, et en Jésus-Christ, son Fils unique, notre Seigneur, qui a été conçu du Saint-Esprit, est né de la Vierge Marie, a souffert sous Ponce Pilate, a été crucifié, est mort et a été enseveli, et descendu aux enfers. Le troisième jour est ressuscité des morts, est monté aux cieux, est assis à la droite de Dieu, le Père Tout-Puissant, d'où il viendra juger les vivants et les morts.
2: Je crois en l'Esprit Saint, à la Sainte Église catholique, à la communion des saints, à la rémission des péchés, à la résurrection de la chair, à la vie éternelle. Amen.
0: Alors, l'un des douze, nommé Judas Iscariote, se rendit chez les grands prêtres et leur dit : « Que voulez-vous me donner si je vous le livre ?» Ils lui remirent 30 pièces d'argent. Père éternel, je t'offre le corps et le sang, l'âme et la divinité de ton Fils bien-aimé, notre Seigneur Jésus-Christ.
2: En réparation de nos péchés et de ceux du monde entier.
0: Par ta douloureuse passion,
2: sois miséricordieux pour nous et pour le monde entier.
0: Par sa douloureuse passion,
2: sois miséricordieux pour nous et pour le monde entier.
0: Par sa douloureuse passion,
2: sois miséricordieux pour nous et pour le monde entier.
0: Par sa douloureuse passion,
2: sois miséricordieux pour nous et pour le monde entier.
0: Par sa douloureuse passion,
2: sois miséricordieux pour nous et pour le monde entier.
0: Par sa douloureuse passion,
2: sois miséricordieux pour nous et pour le monde entier.
0: Par sa douloureuse passion,
2: sois miséricordieux pour nous et pour le monde entier.
0: Par sa douloureuse passion,
2: sois miséricordieux pour nous et pour le monde entier.
0: Par sa douloureuse passion,
2: sois miséricordieux pour nous et pour le monde entier.
0: Par sa douloureuse passion,
2: sois miséricordieux pour nous et pour le monde entier.
0: À ces mots, un des gardes qui était à côté de Jésus lui donna une gifle en disant « C'est ainsi que tu réponds au grand prêtre ?» Père éternel, je t'offre le corps et le sang, l'âme et la divinité de ton Fils bien-aimé, notre Seigneur Jésus-Christ.
2: En réparation de nos péchés et de ceux du monde entier.
0: Par sa douloureuse passion,
2: sois miséricordieux pour nous et pour le monde entier.
0: Par sa douloureuse passion,
2: sois miséricordieux pour nous et pour le monde entier.
0: Par sa douloureuse passion,
2: sois miséricordieux pour nous et pour le monde entier.
0: Par sa douloureuse passion,
2: sois miséricordieux pour nous et pour le monde entier.
0: Par sa douloureuse passion,
2: sois miséricordieux pour nous et pour le monde entier.
0: Par sa douloureuse passion,
2: sois miséricordieux pour nous et pour le monde entier.
0: Par sa douloureuse passion,
2: sois miséricordieux pour nous et pour le monde entier.
0: Par sa douloureuse passion,
2: sois miséricordieux pour nous et pour le monde entier.
0: Par sa douloureuse passion,
2: sois miséricordieux pour nous et pour le monde entier.
0: Par sa douloureuse passion,
2: sois miséricordieux pour nous et pour le monde entier.
0: En voyant que Jésus était condamné, Judas, qui l'avait livré, fut pris de remords. Il rendit les 30 pièces d'argent aux grands prêtres et aux anciens. Père éternel, je t'offre le corps et le sang, l'âme et la divinité de ton Fils bien-aimé, notre Seigneur Jésus-Christ,
2: en réparation de nos péchés et de ceux du monde entier.
0: Par sa douloureuse passion,
2: sois miséricordieux pour nous et pour le monde entier.
0: Par sa douloureuse passion,
2: sois miséricordieux pour nous et pour le monde entier.
0: Par sa douloureuse passion,
2: sois miséricordieux pour nous et pour le monde entier.
0: Par sa douloureuse passion,
2: sois miséricordieux pour nous et pour le monde entier.
0: Par sa douloureuse passion,
2: sois miséricordieux pour nous et pour le monde entier.
0: Par sa douloureuse passion,
2: sois miséricordieux pour nous et pour le monde entier.
0: Par sa douloureuse passion,
2: sois miséricordieux pour nous et pour le monde entier.
0: Par sa douloureuse passion,
2: sois miséricordieux pour nous et pour le monde entier.
0: Par sa douloureuse passion,
2: sois miséricordieux pour nous et pour le monde entier.
0: Par sa douloureuse passion,
2: sois miséricordieux pour nous et pour le monde entier.
0: Et lui-même, portant sa croix, sortit en direction du lieu dit le crâne ou calvaire, qui se dit en hébreu Golgotha. Père éternel, je t'offre le corps et le sang, l'âme et la divinité de ton Fils bien-aimé, notre Seigneur Jésus-Christ,
2: en réparation de nos péchés et de ceux du monde entier.
0: Par sa douloureuse passion,
2: sois miséricordieux pour nous et pour le monde entier.
0: Par sa douloureuse passion,
2: sois miséricordieux pour nous et pour le monde entier.
0: Par sa douloureuse passion,
2: sois miséricordieux pour nous et pour le monde entier.
0: Par sa douloureuse passion,
2: sois miséricordieux pour nous et pour le monde entier.
0: Par sa douloureuse passion,
2: sois miséricordieux pour nous et pour le monde entier.
0: Par sa douloureuse passion,
2: sois miséricordieux pour nous et pour le monde entier.
0: Par sa douloureuse passion,
2: sois miséricordieux pour nous et pour le monde entier.
0: Par sa douloureuse passion,
2: sois miséricordieux pour nous et pour le monde entier.
0: Par sa douloureuse passion,
2: sois miséricordieux pour nous et pour le monde entier.
0: Par sa douloureuse passion,
2: sois miséricordieux pour nous et pour le monde entier.
0: Jésus, souviens-toi de moi quand tu viendras dans ton royaume. Jésus lui déclara, « Amen, je te le dis, aujourd'hui avec moi, tu seras dans le paradis. » Père éternel, je t'offre le corps et le sang, l'âme et la divinité de ton Fils bien-aimé, notre Seigneur Jésus-Christ,
2: en réparation de nos péchés et de ceux du monde entier.
0: Par sa douloureuse passion,
2: sois miséricordieux pour nous et pour le monde entier.
0: Par sa douloureuse passion,
2: sois miséricordieux pour nous et pour le monde entier.
0: Par sa douloureuse passion,
2: sois miséricordieux pour nous et pour le monde entier.
0: Par sa douloureuse passion,
2: sois miséricordieux pour nous et pour le monde entier.
0: Par sa douloureuse passion,
2: sois miséricordieux pour nous et pour le monde entier.
0: Par sa douloureuse passion,
2: sois miséricordieux pour nous et pour le monde entier.
0: Par sa douloureuse passion,
2: sois miséricordieux pour nous et pour le monde entier.
0: Par sa douloureuse passion,
2: sois miséricordieux pour nous et pour le monde entier.
0: Par sa douloureuse passion,
2: sois miséricordieux pour nous et pour le monde entier.
0: Par sa douloureuse passion,
2: sois miséricordieux pour nous et pour le monde entier.
0: Dieu saint, Dieu fort, Dieu éternel,
2: prends pitié de nous et du monde entier.
0: Dieu saint, Dieu fort, Dieu éternel,
2: prends pitié de nous et du monde entier.
0: Dieu saint, Dieu fort, Dieu éternel,
2: prends pitié de nous et du monde entier.

Père éternel, jette un regard de miséricorde sur les âmes qui glorifient et honorent ton nom, ton plus grand attribut, c'est-à-dire ton infinie miséricorde, et qui sont enfermées dans le cœur très compatissant de Jésus. Ces âmes sont un vivant évangile. Leurs mains sont pleines d'actes de miséricorde. Débordantes de joie, elles chantent l'hymne de la miséricorde du Très-Haut. Je t'en supplie, mon Dieu, manifeste-leur ta miséricorde selon l'espérance et la confiance qu'elles ont mise en toi. Que s'accomplisse en elles la promesse de Jésus qui leur a dit « Les âmes qui vénéreront mon infinie miséricorde, je les défendrai moi-même durant leur vie et particulièrement à l'heure de la mort, comme ma propre gloire. »

Conversion après des années d'éloignement. Pendant plus de 20 ans, je n'ai pas mis les pieds dans une église. Je croyais vaguement en Dieu, mais je pensais qu'il n'avait rien à faire de moi. Ma vie était pleine de compromis, de fautes, d'orgueil. Et plus le temps passait, plus je me disais, de toute façon, c'est trop tard, je ne mérite pas d'être pardonnée. Un jour, par hasard, mais aujourd'hui je sais que ce n'était pas un hasard, j'ai vu une image de Jésus miséricordieux. C'était ce visage plein de douceur, avec des rayons de lumière rouge et blanc qui sortaient de son cœur et cette phrase en bas, « Jésus, j'ai confiance en toi ». Je ne sais pas pourquoi, mais ces mots ont traversé mon cœur comme une flèche. Comme si Jésus lui-même me disait « Tu peux me faire confiance, ce n'est pas trop tard ». J'ai commencé timidement à prier le chapelet de la miséricorde. Au début, c'était mécanique, presque sans foi. Mais chaque fois, je sentais quelque chose de nouveau, comme une petite lumière au fond de mon cœur. Peu à peu, cette lumière est devenue une force, la force de croire que Dieu pouvait m'aimer malgré mon passé. Alors, j'ai pris une décision, retourner à la confession. J'avais honte, peur d'être jugée, mais le prêtre m'a accueillie avec douceur. Quand il a prononcé les paroles de l'absolution, j'ai ressenti une délivrance que je ne peux pas décrire, comme si un poids énorme tombait de mes épaules. J'étais libre. Depuis ce jour, je ne dis pas que tout est facile, mais je sais que je ne suis plus seule. Chaque fois que je tombe, je me relève en me confiant à Jésus miséricordieux. Sa paix habite mon cœur d'une façon que je n'aurais jamais imaginée. Aujourd'hui, je peux dire avec certitude, il n'est jamais trop tard pour Dieu. Sa miséricorde est plus grande que toutes nos fautes. Moi qui pensais être perdue à jamais, j'ai découvert un Père qui m'attendait depuis toujours. Et maintenant, je ne cesse de répéter « Jésus, j'ai confiance en toi ».

Second témoignage. Je connais Sœur Faustine depuis des années. La miséricorde change ma vie en profondeur. Je découvre à quel point je suis misérable et que Dieu n'attend pas que nous soyons bons pour nous aimer. Il nous aime comme nous sommes, et c'est sa bonté qui me pousse à devenir plus aimant, à chercher à me détacher du péché et à compter sur sa force en reconnaissant mes fragilités. La miséricorde est indispensable face au mal. Il nous faut être unis au Sacré-Cœur pour ne pas désespérer devant les atrocités qui font rage dans notre pauvre monde. Les génocides récents et en cours, les cruautés et souffrances qui semblent sans fin. Tout cela a beaucoup affecté mon cœur, mais je confie tous mes frères en souffrance à Jésus, confiant dans le fait qu'il accueille et console. Ma dernière expérience de miséricorde a été lors de ma dernière confession. Après avoir lu un papier que j'avais écrit racontant tout un tas de péchés, très pénibles et humiliants, en reconnaissant ma misère et ma confiance en Dieu, au bout d'un an, sans confession, le prêtre m'a regardé, après cette lecture, en souriant avec une grande puissance d'amour. Quand je lui ai dit que je savais que Dieu m'aimait quand même, il m'a dit « Pas quand même. Dieu te dit « Je t'aime tout court ». Cela m'a touché en plein cœur. J'ai lu ma confession sous l'image du Christ miséricordieux. À la fin, le prêtre a brûlé les papiers avec mes péchés. Je l'ai remercié de sa gentillesse et il m'a dit de remercier le bon Dieu. J'essaie de prier chaque jour pour vivre dans la lumière.

0: Nous terminons ce témoignage par la prière prononcée par Saint Jean-Paul II le 17 août 2002 lorsqu'il a confié le monde à la miséricorde divine.
1: Dieu Père miséricordieux, qui a révélé ton amour dans ton Fils Jésus-Christ et l'a répandu sur nous dans l'Esprit Saint Consolateur, nous te confions aujourd'hui le destin du monde et de chaque homme. Penche-toi sur nos péchés, guéris notre faiblesse, vainc tout mal, fais que tous les habitants de la terre fassent l'expérience de ta miséricorde, afin qu'en toi, Dieu, un et trine, il trouve toujours la source de l'espérance. Père éternel, par la douloureuse passion et la résurrection de ton Fils, accorde-nous ta miséricorde, ainsi qu'au monde entier. Amen. Et pour exprimer à Dieu notre louange et notre action de grâce, pour faire éclater sa gloire, nous faisons monter vers le ciel le Te Deum.
0: À toi, Dieu, notre louange, nous t'acclamons, tu es Seigneur. À toi, Père éternel, l'hymne de l'univers.
2: Devant toi se prosternent les archanges, les anges et les esprits des cieux. Ils te rendent grâce, ils adorent, ils chantent.
1: Saint, Saint, Saint le Seigneur, Dieu de l'univers, le ciel et la terre sont remplis de ta gloire.
0: C'est toi que les apôtres glorifient, toi que, proclamant les prophètes, toi dont témoignent les martyrs, c'est toi que, par le monde entier, l'Église annonce et reconnaît.
2: Dieu, nous t'adorons, Père infiniment saint, Fils éternel et bien-aimé, Esprit de puissance et de paix.
1: Christ, le Fils du Dieu vivant, le Seigneur de la gloire, tu n'as pas craint de prendre chair dans le corps d'une vierge pour libérer l'humanité captive.
0: Par ta victoire sur la mort, tu as ouvert à tout croyant les portes du royaume. Tu règnes à la droite du Père, tu viendras pour le jugement.
2: Montre-toi le défenseur et l'ami des hommes sauvés par ton sang. Prends-les avec tous les saints dans ta joie et dans ta lumière.
1: Au nom du Père et du Fils et du Saint-Esprit.
0: Amen.
1: En ce septième jour de la neuvaine de la miséricorde divine sur Radio Espérance, nous venons d'implorer le Seigneur pour les âmes qui honorent et glorifient particulièrement la miséricorde divine. Nous vous donnons rendez-vous demain pour la suite de la neuvaine à la miséricorde divine. Nous supplierons le Seigneur pour les âmes qui sont au purgatoire. Nous allons dans quelques instants terminer notre journée avec la prière des complis.

entrer dans le repos de la nuit. Nous terminons cette journée en la présentant au Seigneur et en lui confiant cette nuit.

0: Dieu, viens à mon aide.
1: Seigneur, à notre secours.
0: Gloire au Père et au Fils et au Saint-Esprit. Ô Dieu qui est, qui était et qui vient, pour les siècles des siècles. Amen. Alléluia. En examinant notre conscience, reconnaissons notre misère et demandons pardon à Dieu pour les péchés de cette journée. Récitons avec ferveur notre acte de contrition.
2: Mon Dieu,
0: j'ai un très grand regret de vous avoir offensé, parce que vous êtes infiniment bon et que le péché vous déplaît. Je prends la ferme résolution, avec le secours de votre sainte grâce, de ne plus vous offenser et de faire pénitence.

0: Le Seigneur te couvre de ses ailes, rien à craindre des terreurs de la nuit.
1: Quand je me tiens à l'abri du Très-Haut et repose à l'ombre du Puissant, je dis au Seigneur, mon refuge, mon rempart, mon Dieu, dont je suis sûr.
2: C'est lui qui te sauve des filets du chasseur et de la peste maléfique. Il te couvre et te protège. Tu trouves sous son aile un refuge. Sa fidélité est une armure, un bouclier.
1: Tu ne craindras ni les terreurs de la nuit, ni la flèche qui vole au grand jour, ni la peste qui rôde dans le noir, ni le fléau qui frappe à midi.
2: Qu'il en tombe 1000 à tes côtés, qu'il en tombe 10 000 à ta droite, toi, tu restes hors d'atteinte.
1: Il suffit que tu ouvres les yeux, tu verras le salaire du méchant. Oui, le Seigneur est ton refuge, tu as fait du Très-Haut ta forteresse.
2: Le malheur ne pourra pas te toucher, ni le danger approcher de ta demeure. Il donne mission à ses anges de te garder sur tous les chemins.
1: Ils te porteront sur leurs mains pour que ton pied ne heurte les pierres. Tu marcheras sur la vipère et le scorpion. Tu écraseras le lion et le dragon.
2: Puisqu'il s'attache à moi, je le délivre, je le défends, car il connaît mon nom. Il m'appelle et moi je lui réponds. Je suis avec lui dans son épreuve.
1: Je veux le libérer, le glorifier. De longs jours, je veux le rassasier et je ferai qu'il voie mon salut.
3: Gloire au Père et au Fils et au Saint-Esprit, pour les siècles des siècles. Amen.
0: Le Seigneur te couvre de ses ailes, rien à craindre des terreurs de la nuit. Parole de Dieu, du livre d'Apocalypse. Les serviteurs de Dieu verront sa face et son nom sera sur leur front. La nuit aura disparu, ils n'auront plus besoin de la lumière d'une lampe ni de la lumière du soleil, parce que le Seigneur Dieu les illuminera. Ils régneront pour les siècles des siècles. En tes mains, Seigneur, je remets mon esprit.
2: En tes mains, Seigneur, je remets mon esprit.
0: Sur ton serviteur que s'illumine ta face.
2: En tes mains, Seigneur, je remets mon esprit.
0: Gloire au Père et au Fils et au Saint-Esprit.
2: En tes mains, Seigneur, je remets mon esprit.

0: Seigneur Dieu, notre Maître souverain, tu as illuminé nos yeux par la lumière de ton Verbe éternel. Alors qu'il fait nuit maintenant, garde nos âmes dans la paix. Et quand notre vie s'éteindra, laisse-nous aller dans ton paradis avec ton Fils, Jésus-Christ, notre Seigneur. Amen. Que le Seigneur nous bénisse et nous garde, le Père, le Fils et le Saint-Esprit.
1: Amen. Amen.

Lecture du martyrologe du 12 octobre. À Rome, sur la voie labicane, Saint Édiste, martyr. À Anazarbe, en Cilicie, vers 304, Saint Domnine, martyr, qui, selon la tradition, souffrit bien des tortures et rendit son âme à Dieu en prison, sous l'empereur Dioclétien et le juge Lycias. Commémoraison de 4966 saints martyrs et confesseurs de la foi en Afrique. En 483, dans la persécution vandale, évêques, prêtres et diacres de l'Église de Dieu et une foule du peuple fidèle avec eux furent envoyés en exil sur l'ordre du roi arien Hunéric, en haine de la vérité catholique, dans des endroits affreusement désertiques, et à la fin, après divers supplices, reçurent le martyre. Parmi eux, les évêques Cyprien et Félix, principaux prêtres du Seigneur. À Plaisance, en Émilie, au 5e siècle, Saint Opilion, diacre. À Rome, en 530, Saint Félix IV, pape, qui convertit en église deux temples du Forum romain en l'honneur des saints Côme et Damien et se dépensa beaucoup pour la foi catholique. Dans le Norique, au 7e siècle, Saint Maximilien, que l'on pense avoir été évêque de Lorche. À Pavie, en Lombardie, l'an 1254, Saint Rodobalde, évêque, homme d'une abstinence exemplaire, grandement adonné au culte divin et à la recherche de reliques des saints. À Ascoli Piceno dans les Marches, en 1604, Saint Séraphin de Montegranaro, religieux capucin, qui brilla par sa vraie pauvreté, son humilité et sa piété. À Londres, en 1642, le bienheureux Thomas Bulacker, prêtre franciscain et martyr, arrêté sous le roi Charles Ier alors qu'il allait célébrer la messe, il fut condamné à mort en raison de son sacerdoce, pendu à Tyburn et éventré alors qu'il respirait encore. Dans la région de Valence, en Espagne, l'an 1936, les bienheureux martyrs Joseph González Huguet, prêtre, exécuté à Ribarrojo de Turia, et Pacifique, religieux capucin, à Massamegrel, tous deux victimes de la persécution religieuse au cours de la guerre civile. Au camp de concentration d'Auschwitz, près de Cracovie, en 1942, le bienheureux Romain Sitko, prêtre de Tarnów et martyr, arrêté pendant l'occupation de la Pologne par le régime nazi, il fut interné et succomba aux mauvais traitements subis.

fort de son expérience de bénévolat auprès des sans-abri et dans les soupes populaires des pauvres. Il a été atteint d'une leucémie fulminante et est décédé à l'âge de 15 ans. Et encore ailleurs, beaucoup d'autres saints et bienheureux. Elle est précieuse au regard de Dieu, la mort de ses saints. Que la Sainte Vierge Marie et tous les saints intercèdent pour nous auprès du Seigneur, pour que nous obtenions de lui aide et salut, lui qui vit et règne pour les siècles des siècles.

Père, Seigneur du ciel et de la terre, je proclame ta louange. Ce que tu as caché aux sages et aux savants, tu l'as révélé aux tout petits. Matthieu 11, 25.

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le repentir profond, la conscience de la mort, le souvenir du jugement dernier, le don des larmes. Chers auditeurs de Radio Espérance, voici les clés spirituelles pour une plénitude de vie que nous propose Christophe Lienewski, théologien polonais, spécialisé en anthropologie et spiritualité chrétienne. Une thérapie spirituelle s'appuyant sur la parole de Dieu et les pères de l'Église. Ce miracle est donc possible. Essayons. Le don des larmes clôture les conditions indispensables pour une thérapie spirituelle après le repentir profond, la conscience de la mort et le souvenir du jugement dernier. Quatrièmement, le don des larmes. Les larmes de l'homme ont une grande importance, non seulement pour sa vie psychique, mais aussi pour sa vie spirituelle. Dans l'Ancien comme dans le Nouveau Testament, on peut trouver plusieurs passages où il est question de pleurs et de larmes. Mais les larmes peuvent exprimer toutes sortes de sentiments. Il y a des larmes de tristesse, des larmes de joie, des larmes de gratitude, des larmes de compassion, des larmes à cause des soucis du ministère, des larmes à cause de la séparation, des larmes de peur, des larmes à cause de la perte de quelque chose de précieux, des larmes de contrition, et enfin, des larmes à cause d'une punition. Donc ici, je vais énumérer tout un tas de références à la Bible. En ce qui concerne les larmes de tristesse, on a Genèse 37-35. Tous ses fils et ses filles vinrent pour le consoler, mais il refusa toute consolation. Il s'agit de Jacob, le père de Joseph, et dit « Non, c'est en deuil que je veux descendre au Sheol auprès de mon fils. » Et son père le pleura. Pour les larmes de joie, on a Genèse 45-1-2 et 14-15. Alors, Joseph ne put se contenir devant tous les gens de sa suite et il s'écria « Faites sortir tout le monde d'auprès de moi !» Et personne ne resta auprès de lui pendant que Joseph se faisait connaître à ses frères. Mais il pleura tout haut et tous les Égyptiens entendirent et la nouvelle parvint au palais de Pharaon. Pour les larmes de gratitude, c'est Luc 7, 40, 44. Mais, prenant la parole, Jésus lui dit « Simon, j'ai quelque chose à te dire. »« Parle, maître, » répond-il. Un créancier avait deux débiteurs. L'un devait 500 deniers, l'autre 50. Comme il n'avait pas de quoi rembourser, il fit grâce à tous deux. Lequel des deux l'en aimera le plus ? Simon répondit, « Celui-là, je pense, auquel il a fait grâce de plus. » Il lui dit, « Tu as bien jugé. » Et se tournant vers la femme, « Tu vois cette femme, » dit-il à Simon, « Je suis entré dans ta maison, et tu ne m'as pas versé d'eau sur les pieds. Elle, au contraire, m'a arrosé les pieds de ses larmes et les a essuyés avec ses cheveux. » Pour des larmes de compassion, Jean 11, 35 et Luc 19, 41. Jean 11, 35, Jésus pleura. Luc 19, 41, quand il fut proche à la vue de la ville, il pleura sur elle. Il y a donc aussi des larmes à cause des soucis du ministère. Actes 20, 31. C'est pourquoi, soyez vigilants, vous souvenant que 3 années durant, nuit et jour, je n'ai cessé de reprendre avec larmes chacun d'entre vous. Philippiens 3, 18.
car il en est beaucoup, je vous l'ai dit souvent, et je le redis aujourd'hui avec larmes, qui se conduisent en ennemis de la croix du Christ. 2 Corinthiens 2, 4. Oui, c'est dans une grande tribulation et angoisse de cœur que je vous ai écrit, parmi bien des larmes, non pour que vous soyez attristés, mais pour que vous sachiez l'extrême affection que je vous porte. Il y a aussi des larmes à cause de la séparation. 1 Samuel 20, 41-42. Tandis que le servant rentrait, David se leva d'à côté du tertre. Il tomba la face contre terre et se prosterna 3 fois. Puis ils s'embrassèrent l'un l'autre et ils pleurèrent ensemble abondamment. Jonathan dit à David, « Va en paix. Quant au serment que nous avons juré tous les deux par le nom de Yahvé, que Yahvé soit témoin pour toujours entre toi et moi, entre ma descendance et la tienne. » Actes des Apôtres 20, 37-38. Tous alors éclatèrent en sanglots, et se jetant au cou de Paul, ils l'embrassaient. Affligés surtout de la parole qu'il avait dite, qu'ils ne devaient plus revoir son visage, puis ils l'accompagnèrent jusqu'au bateau. 2 Timothée 1, 3-4. Je rends grâce à Dieu que je sers, à la suite de mes ancêtres, avec une conscience pure, lorsque sans cesse, nuit et jour, je fais mémoire de toi dans mes prières. En me rappelant tes larmes, je brûle du désir de te revoir, afin d'être rempli de joie. Il y a aussi des larmes de peur. Hébreux 5:7. C'est lui qui, au jour de sa chair, ayant présenté avec une violente clameur et des larmes, des implorations et des supplications à celui qui pouvait le sauver de la mort, et ayant été exaucé en raison de sa piété. Il y a des larmes à cause de la perte de quelque chose de précieux. Hébreux 12:16-17. À ce qu'enfin il n'y ait aucun impudique ni profanateur, comme Ésaü, qui pour un seul mets livra son droit d'ânesse. Vous savez bien que par la suite, quand il voulut obtenir la bénédiction, il fut rejeté, car il ne put obtenir un changement de sentiment, bien qu'il l'eût recherché avec larmes. Il y a aussi des larmes de contrition. Psaume 6:7. Je me suis épuisée en gémissements. Chaque nuit, je baigne ma couche. De mes larmes, j'arrose mon lit. Luc 6:21. Heureux, vous qui avez faim maintenant, car vous serez rassasiés. Heureux, vous qui pleurez maintenant, car vous rirez. Romains 5:8. Mais la preuve que Dieu nous aime, c'est que le Christ, alors que nous étions encore pécheurs, est mort pour nous. Et donc enfin des larmes à cause d'une punition. Matthieu 25:30. Et ce propre à rien de serviteur, jetez-le dehors. Dans les ténèbres, là seront les pleurs et les grincements de dents. Dans les œuvres, les pères de l'Orient chrétien abordaient le sujet des pleurs et des larmes dans divers contextes. À quelle sorte de larmes s'intéressaient-ils en fait? Quel lien faisaient-ils entre les larmes, la conversion de l'homme et l'expérience de Dieu? Saint Pierre de Damas parlait des pleurs, des larmes de souffrance, des larmes de compassion, des larmes de l'âme. Pour Saint Nicétas Stétatos, les larmes étaient un des thèmes les plus importants de la vie spirituelle. Il distinguait quant à lui les larmes de souffrance, en raison de la sensation douloureuse qui les accompagnait, ainsi que les larmes brûlantes et joyeuses de la profonde contrition, qui coulent lorsque se produit la purification par le feu divin des poisons et taches du péché. Il voyait également les larmes de conversion,
qu'il comparait à un fleuve emportant tous les bastions du péché, ainsi que les larmes de contrition profonde dont la source est en Dieu et qui sont pour l'âme comme la pluie ou la neige apportant une moisson de connaissances spirituelles. Saint Diadoque de Fautissée parlait des larmes spirituelles qui naissent lorsque quelqu'un prie dans son cœur et qu'il est rempli de la présence de l'Esprit-Saint. Ce genre de larmes conduit à un état d'émerveillement joyeux. Il peut également y avoir des larmes douces comme le miel, qui sont trompeuses, car elles proviennent de l'oubli souvent inconscient de nos péchés, surtout lorsque nous sommes pleins de volupté. À l'opposé, il y a les larmes amères, dont la source est l'évocation de notre ancienne manière de vivre dans le péché. Selon saint Pierre de Damas, ces larmes versées en raison de ses péchés unissent le cœur à Dieu. Les larmes de tristesse sont teintées de l'angoisse propre au pécheur qui se rend compte de tout ce qu'il a perdu. Au lieu du paradis, c'est un monde inconstant et périssable qui est devenu sa part. Et au lieu d'être avec Dieu, environné d'anges, il est proche du diable et des démons de l'impureté. Saint Théognostos enseignait également que le pécheur versera certainement des larmes de contrition et de tristesse dans la vie future, quand il sera puni, s'il ne se convertit pas dans la vie présente, c'est-à-dire s'il ne se relève pas rapidement après être retombé dans son ancien état de péché. C'est alors qu'il est bon de verser d'abondantes larmes dans un esprit contrit. En effet, ces larmes de tristesse permettent de voir clairement les souffrances du Sauveur et l'apaisement qui en découle. Suite à la conversion de l'homme, les larmes de douleur se transforment et se remplissent de la douceur de la parole de Dieu. La prière de supplication devient une prière d'action de grâce. Passer de la tristesse et des passions à un état de joie spirituelle, état où l'on pleure de joie, est un lent processus qui demande du temps. À ce moment, le cœur, tout à la joie de la présence de Dieu, oublie les tourments et souffrances de ce monde et ne s'inquiète plus de rien. L'expérience d'être libéré de l'angoisse est une source de joie et de reconnaissance qui augmente les dons de la grâce reçue jusqu'à ce jour et procure un grand bonheur. Dans un tel état, l'homme se réjouit et aime Dieu et toutes les personnes qu'il considère comme des bienfaiteurs. Il devient humble et reconnaissant et sa relation à la création change parce qu'il n'y trouve rien qui puisse le blesser ou lui faire du tort. Les auteurs des textes ascétiques, lorsqu'ils écrivaient sur les différentes sortes de larmes, parlaient autant des yeux physiques que de ceux de l'âme et du cœur. Cela découlait probablement de leur conviction ainsi que de leur expérience personnelle que les larmes versées par les yeux du corps sont accompagnées de larmes spirituelles. La première condition pour qu'apparaissent des larmes de joie dans l'âme est, selon saint Pierre de Damas, d'éviter toute dissipation et de se concentrer uniquement sur la culture des vertus de l'âme et du corps. Il faut en même temps apaiser son cœur devant Dieu et éviter tout ce qui, dans ce que nous lisons ou écoutons, ne produit pas de bons fruits. Saint Théognostos affirme que les larmes de consolation coulent dans le cœur de l'homme purifié, qui attend tranquillement la mort, lorsque sa prière est pure et sans distraction. Saint Jean de Carpathos fait observer que ces larmes emplissent de joie et de saintes pensées ceux qui d'abord éprouvent la souffrance et subissent des épreuves et des tentations difficiles. Et saint Pierre de Damas ajoute que les larmes de joie transforment la vision spirituelle de l'homme.

Comment les pères de l'Église percevaient-ils la relation entre les larmes et la purification des péchés? Pour répondre à cette question, il faudrait partir de l'observation très juste d'Évagre le Pontique que beaucoup de personnes, versant des larmes pour leurs péchés, oublient le but de ces larmes et se fourvoient dans leur folie. Dans cette situation paradoxale, les larmes sont certes un moyen de réagir au mal, mais uniquement sur le plan psychique, sans profonde conversion, ce qui n'aboutit à aucun changement du mode de vie. Car lorsque le cœur est entaché de péché, on peut, selon saint Hésychius du Sinaï, le purifier par les larmes, la contrition et la prière. Regretter ses péchés pendant la prière est utile, car cela permet de se rapprocher de Dieu, dont nous sommes toujours éloignés. Lorsque nous en prenons conscience, nous pleurons avec plus d'émotion. Pour un moine qui a chuté et qui est convaincu d'être complètement perdu, pleurer de tout son cœur en regrettant ses péchés peut être l'occasion d'un nouveau départ, c'est-à-dire d'une vie spirituelle authentique. Il est cependant important, selon saint Pierre de Damas, de ne pas quitter sa cellule et de se préparer au combat contre les mauvais esprits. La conscience de notre propre faiblesse et de la puissance de la grâce divine permet de ne pas perdre tout le bénéfice des larmes qui accompagnent les regrets et la contrition et qui sont tellement agréables à Dieu. S'il nous arrive de perdre la grâce des larmes à cause de notre négligence ou notre infatuation passée, présente ou à venir, il faut alors mettre tout notre espoir en Dieu et le supplier avec humilité de nous redonner la grâce perdue à cause de notre chute. Il est bon cependant de se rappeler que lorsque nous pleurons abondamment à cause de notre état de pécheur, il convient d'être très vigilant afin que les mauvaises pensées ne s'accrochent pas à nous et ne se maintiennent pas à la surface de notre conscience. Élie, le prêtre, a présenté de manière imagée cette vérité profondément existentielle. Il dit « Lorsque le vaisseau rempli de péchés est surchargé par un déluge de larmes, les mauvaises pensées réagiront comme des personnes en train de se noyer dans les vagues et essaieront d'attraper n'importe quoi pour se maintenir à la surface de l'eau. »

Ainsi, dans la spiritualité chrétienne, le cœur est une des réalités essentielles. Il est donc indispensable d'examiner d'un peu plus près la relation entre les larmes, d'une part, et le cœur et la conversion, d'autre part. Nicetas Stetatos estime que pour parvenir à l'union avec Dieu et avoir part à ses bénédictions ineffables, il faut rejeter le péché. Cela n'est possible qu'en versant des larmes sincères et en accomplissant les commandements du Christ. Saint Siméon, le nouveau théologien, affirme que les larmes et les regrets sont des conditions indispensables pour une véritable transformation intérieure de l'homme. Les larmes adoucissent le cœur endurci et permettent à l'âme d'atteindre l'humilité spirituelle. C'est de cette manière, par l'opération du Saint-Esprit, que s'opère la purification du cœur. Dans la spiritualité de l'Orient chrétien, les larmes de conversion ont toujours eu un rôle important pour la guérison de l'homme. Saint Nicetas Tetatos se réfère également à la symbolique du feu lorsqu'il parle du grand besoin du feu purificateur des larmes pour celui qui est empoisonné par le mal. Grâce à cette grande puissance des larmes, il est possible de vaincre l'indulgence envers soi-même que l'ascèse ne fait qu'endiguer, comme les jeûnes, l'éveil, la prière, coucher sur le sol, mortifier son corps et renoncer consciemment à satisfaire ses désirs. Grâce aux larmes de conversion, qui selon saint Pierre de Damas sont amères, l'âme, dans sa douleur et son agonie, renonce aux joies de ce monde et commence à voir que ses fautes sont aussi nombreuses que le sable de la mer. Cet état marque le début de l'illumination de l'âme et le signe de sa santé. Nicetas Tetatos enseignait que les larmes de conversion purifient le cœur et nous permettent d'en expulser le matériau brut de la passion et de jouir de la présence du Paraclet. Nous voyons Dieu dans la lumière éternelle et nous sommes vus de lui. Par les larmes de conversion, nous progressons donc vers la pureté du cœur. Quelle est la différence entre les larmes et la contrition? Nicetas Stetatos explique que certains ascètes ont identifié ces deux réalités en se basant sur leur propre expérience où ils avaient éprouvé un soulagement psychique et spirituel en se souvenant de leurs anciens péchés. Cependant, on ne peut identifier les larmes et la contrition. Ce qui les différencie essentiellement, c'est que les larmes proviennent du souvenir de ces anciennes chutes, une fois que l'on a changé son mode de vie. Par contre, la contrition profonde est un don de Dieu. Elle descend comme la rosée divine de l'esprit qui console et renouvelle l'âme, l'emplissant d'un sentiment de fraîcheur et la conduisant vers la contemplation de la lumière inaccessible. On peut les comparer à ce qui purifie le cœur, l'eau et le feu. Cette symbolique de Nicetas Tetatos fait référence au verset 12 du psaume 66. Nous sommes passés par le feu et par l'eau, puis tu nous as fait sortir vers l'abondance. Par conséquent, la contrition naît de l'expérience de l'amour de Dieu qui pardonne et donne une vie nouvelle. Cette vie immortelle engloutit la volonté mortelle du corps, parce que l'Esprit Saint demeure en ceux qui aspirent réellement à la perfection et à la vertu. 2 Corinthiens 5, 4. Oui, nous qui sommes dans cette tente, nous gémissons, accablés. Nous ne voudrions pas, en effet, nous dévêtir, mais nous revêtir par-dessus, afin que ce qui est mortel soit englouti par la vie. Il les emplit d'une joie inexprimable parce que la source pure des larmes s'est ouverte et avec elle les torrents d'une douce contrition descendent sur eux. Cela vaut la peine de noter que Nicetas Tetatos
lit la contrition aux larmes dans l'expression « les larmes de la profonde contrition ». Si à cause de la justice on sème des larmes de contrition, on récolte alors une moisson de vie, la joie indicible de la connaissance de Dieu. Psaume 126, 5. Ceux qui sèment dans les larmes moissonnent en chantant. C'est pourquoi le moine qui a atteint l'état d'impassibilité se réjouit de verser des larmes et leur attache plus d'importance que les rois à leur gloire et leur royaume. Car pour le moine qui verse des larmes de profonde contrition, le royaume de Dieu est déjà là. Saint Philothée du Sinaï indiquait le lien entre le don des larmes et le souvenir de la mort. La pensée de la mort est mère de la prière et des larmes. Ce n'est pas seulement pour cela qu'elle joue un grand rôle dans la spiritualité de l'Orient chrétien, mais également parce qu'elle incite à entrer dans la vigilance et la garde du cœur et à nous détacher des choses matérielles. De plus, elle suscite l'attention et affine le discernement spirituel. Par le souvenir de la mort, des larmes bienfaisantes coulent des yeux de la chair, tandis que des yeux spirituels jaillit une fontaine de sagesse qui fait les délices de la raison. Les auteurs philocaliques aimaient traiter du sujet des larmes en lien avec la prière, considérant cette question comme très essentielle pour atteindre la santé spirituelle et se détacher de tout mal afin de pouvoir se tenir humblement devant Dieu. Selon Évagre le Pontique, les larmes versées durant la prière personnelle non seulement sont d'un grand secours pour confesser ses péchés et être en paix avec Dieu, mais elles sont surtout un remède à la concupiscence. Dans son livre « Theo Rheticoni », Saint Théodore le Grand, ascète, voit aussi les larmes et la prière comme un remède. La prière en lien avec les larmes aide à se tourner entièrement vers Dieu. Elle est action de grâce pour les bénédictions reçues, ainsi que demande de pardon pour les chutes. Mais on peut aussi supplier Dieu de nous accorder la force de ne plus tomber à l'avenir. Car l'âme est trop faible pour accomplir le bien par ses propres forces et parvenir à l'union avec Dieu. Les larmes fortifient la prière, car elles nous obtiennent la miséricorde de Dieu, ainsi que la purification des désirs charnels. Chers amis auditeurs de Radio Espérance, supplions humblement l'Esprit Saint de nous accorder la grâce de la guérison de notre âme et de notre corps par l'action de la parole de Dieu et l'intercession de la Très Sainte Vierge Marie et des Pères de l'Église. Amen.

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Chers auditeurs de Radio Espérance Brice, très heureux de vous retrouver à ce micro comme chaque semaine pour Solideo Gloria, 6 siècles de musique pour orgue. Et aujourd'hui, je vous propose de revenir un peu en musique sur la visite du Saint-Père en France, en particulier à Paris. Nous entendions à l'instant la célébrissime Toccata qui clôt la 5e symphonie pour orgue de Charles-Marie Vidor. Cette musique, on l'entendait dans la version de Vincent Dubois, l'un des organistes de Notre-Dame de Paris, précisément sur l'orgue de Notre-Dame de Paris. C'est un enregistrement qui vient de paraître et qui avait été réalisé en février 2025, donc avec l'orgue totalement restauré dans cette cathédrale restaurée après l'incendie. Vincent Dubois, donc l'un des organistes de Notre-Dame de Paris, qui a joué lors des vêpres où fut accueilli le pape à Notre-Dame de Paris. Mais cette toccata, elle nous intéresse aussi car on l'a entendue d'une manière inédite dans un arrangement, où à l'orgue se mêlaient des cuivres, puis le chœur pour chanter Alléluia et Tu es Petrus. Et c'était lors de l'entrée du Saint-Père au Stade de France le vendredi soir.

Lors de l'entrée du Saint-Père dans l'enceinte du Stade de France pour la veillée du vendredi soir, nous entendions cet arrangement inédit de la Selemwesim Toccata pour orgue seul de Charles-Marie Vidor à la fin de sa cinquième symphonie, mais ici arrangé pour orgue, cuivre et chœur. Nous remontons un tout petit peu le fil du temps et l'après-midi même, à Notre-Dame de Paris, c'était la célébration des Vêpres et au cours de cette célébration, on entendait l'hymne à Marie, Ave Maristella, par les chœurs la maîtrise de Notre-Dame de Paris.

Restons à Notre-Dame de Paris et restons avec cet hymne à Marie, Ave Maris Stella. Ici, on l'entendait chanter pour les vêpres, célébrées par le Saint-Père en fin septembre dernier à Paris, avec deux documents historiques maintenant. Tout d'abord, lors de la réouverture de Notre-Dame le 7 décembre 2024, on retrouve l'un des organistes de Notre-Dame de Paris, Vincent Dubois, qui improvisait sur ses

Le 7 décembre 2024 à Notre-Dame de Paris, pour la réouverture de la cathédrale, Vincent Dubois, l'un des organistes titulaires, improvisait ses tierces en taille sur l'hymne Ave Maria Stella. Une autre improvisation tout de suite, toujours sur cet hymne à Marie, cette fois-ci par Michel Chapuis, un document assez surprenant pour cet organiste qu'on entend ici alors qu'il a 77 ans, en juin 2007, lors d'un concert, et aussi avec en tête le fait que Michel Chapuis avait été organiste de chœur à Notre-Dame de Paris dans sa jeunesse, au cours des années 50, début des années 60, au début du titularat de Pierre Couchereau au Grand Orgue. Michel Chapuis improvise sur Ave Maria Stella.

Vous écoutez Radio Espérance, émission hebdomadaire consacrée à la musique d'orgue et qui revient en musique sur la visite du Saint-Père en France en septembre, en fin septembre dernier, et qui prolonge cette visite à travers plusieurs documents. À l'instant, l'improvisation de Michel Chapuis, qui fut organiste de chœur à Notre-Dame de Paris, mais qui l'a improvisé sur Ave Maristella, alors qu'il a 77 ans, lors d'un concert en juin 2007. Cela répondait au chant de cet hymne qu'on avait entendu précédemment lors des vêpres présidées par le Saint-Père. Au cours de ces vêpres, après l'homélie du Saint-Père, la maîtrise chantait une pièce très profonde de Gamoyel Fauré. On est fin 19e siècle, 1890, avec cette pièce intitulée « En prière ».

Musique de Gabriel Fauré, un poème intitulé « En prière », chanté par la maîtrise des chœurs de Notre-Dame de Paris lors des vêpres célébrées par le Saint-Père fin septembre dernier. Le lendemain avait lieu la grande messe, place de la Concorde, et qui mettait à l'honneur d'un point de vue musical la maîtrise de Sainte-Anne-d'Auray, avec notamment ce cantique du poète et jésuite Didier Rimaud, « Aujourd'hui est jour de fête ».

Le chant de procession d'entrée pour la grande messe célébrée place de la Concorde et sur les Champs-Élysées lors de la visite du Saint-Père le samedi après-midi, avec ce cantique donc avec le texte de Didier Rimaud et l'harmonisation de Jean-Michel Dieuède, aujourd'hui est jour de fête, portez ce chant par la maîtrise de Sainte-Anne-d'Auray et à l'orgue, Carole Mossakowski, l'organiste de Saint-Sulpice à Paris. On va retrouver les mêmes pour une pièce contemporaine écrite en 2023 pour le chœur de Sainte-Anne-d'Auray par une organiste, musicienne, compositrice d'origine canadienne mais en poste en Angleterre à Cambridge et qui a mis en musique le psaume 116 qui était donc chanté en latin lors de l'offertoire. Quid retribuam domino, comment rendrai-je au Seigneur tout le bien qu'il m'a fait ?

Sur Radio Espérance, une pièce musicale datée de 2023 est due à la musicienne Sarah MacDonald en poste à Cambridge, qui répondait là à une commande de la maîtrise de Sainte-Anne-d'Auray pour mettre en musique le psaume 116. Comment rendrai-je au Seigneur tout le bien qu'il m'a fait? Ce psaume fut chanté lors de la messe célébrée par le Saint-Père à la place de la Concorde et sur les Champs-Élysées lors de sa visite à Paris. Et on vient donc de l'entendre telle qu'elle fut captée à ce moment-là avec à l'orgue pour accompagner la maîtrise de Sainte-Anne-d'Auray, l'organiste de Saint-Sulpice, Carole Mosakowski. Pour clore notre émission, qui revenait en musique sur quelques moments forts de cette visite pontificale, eh bien, je vous propose de repenser à la conclusion de cette grande messe sur la place de la Concorde, cette conclusion en musique, qui n'était autre que l'adaptation du fameux final de la première symphonie pour orgue de Louis Vierne, l'organiste de Notre-Dame de Paris. Final pour orgue seul, mais arrangé ici pour cuivre et orgue. Je ne vais pas vous faire entendre l'arrangement tel qu'il a été interprété dans ce cadre-là, mais je vais revenir sur un document plus ancien, au lendemain ou quelques jours après l'incendie de Notre-Dame de Paris, en avril 2019. Nous sommes à la fin d'un office religieux aux États-Unis, dans le Wisconsin, et on entend précisément ce final du grand organiste de Notre-Dame, Louis Vierne, dans un arrangement pour cuivre, timbales et orgue, arrangement de John Paradowski, qui est lui-même à l'orgue.

0: Lecture de la première épître aux Corinthiens, chapitre 6. Troisième section de la première partie, l'appel aux tribunaux païens.
1: Quand l'un de vous a un différend avec un autre, ose-t-il bien aller en justice devant les injustes et non devant les saints? Ou bien ne savez-vous pas que les saints jugeront le monde? Et si c'est par vous que le monde doit être jugé, êtes-vous indigne de prononcer sur des riens? Ne savez-vous pas que nous jugerons les anges? À plus forte raison les affaires de cette vie. Et quand vous avez là-dessus des litiges, vous allez prendre pour juge des gens que l'Église méprise. Je le dis à votre honte, ainsi il n'y a parmi vous aucun homme sage qui puisse servir d'arbitre entre ses frères. Mais on va en justice, frère contre frère, et cela devant des infidèles. De toute façon, certes, c'est déjà pour vous une défaite que d'avoir entre vous des procès. Pourquoi ne pas souffrir plutôt l'injustice? Pourquoi ne pas vous laisser plutôt dépouiller? Mais non, c'est vous qui pratiquez l'injustice et dépouillez les autres, et ce sont des frères. Ne savez-vous pas que les injustes n'héritent point du royaume de Dieu? Ne vous y trompez pas, ni impudiques, ni idolâtres, ni adultères, ni dépravés, ni gens de mœurs infâmes, ni voleurs, ni cupides, pas plus qu'ivrognes, insulteurs ou rapaces, n'hériteront du royaume de Dieu. Et cela vous l'étiez bien quelques-uns. Mais vous vous êtes lavés, mais vous avez été sanctifiés, mais vous avez été justifiés par le nom du Seigneur Jésus-Christ et par l'Esprit de notre Dieu. »

0: Quatrième section de la première partie, la fornication.
1: Tout m'est permis, mais tout n'est pas profitable. Tout m'est permis, mais j'entends, moi, ne me laisser dominer par rien. Les aliments sont pour le ventre et le ventre pour les aliments, et Dieu détruira ceci comme celui-là. Mais le corps n'est pas pour la fornication, il est pour le Seigneur, et le Seigneur pour le corps. Et Dieu, qui a ressuscité le Seigneur, nous ressuscitera nous aussi par sa puissance. Ne savez-vous pas que vos corps sont des membres du Christ ? Et j'irai prendre les membres du Christ pour en faire des membres de prostituées ? Certes, non. Ou bien, ne savez-vous pas que celui qui s'unit à la prostituée n'est avec elle qu'un seul corps, car il est écrit « Les deux ne seront qu'une seule chair ». Celui qui s'unit au Seigneur, au contraire, n'est avec lui qu'un seul esprit. Fuyez la fornication. Tout péché que l'homme peut commettre est extérieur à son corps. Celui qui fornique, lui, pêche contre son propre corps. Ou bien ne savez-vous pas que votre corps est un temple du Saint-Esprit qui est en vous et que vous tenez de Dieu et que vous ne vous appartenez pas? Vous avez été bel et bien acheté. Glorifiez donc Dieu dans votre corps.

0: de divers problèmes. Première section, mariage et virginité.
1: J'en viens maintenant à ce que vous m'avez écrit. Il est bon pour l'homme de s'abstenir de la femme. Toutefois, à cause des débauches, que chaque homme ait sa femme et chaque femme son mari. Que le mari s'acquitte de son devoir envers sa femme, et pareillement, la femme envers son mari. La femme ne dispose pas de son corps, mais le mari. Pareillement, le mari ne dispose pas de son corps, mais la femme. Ne vous refusez pas l'un à l'autre. Si ce n'est d'un commun accord, pour un temps, afin de vaquer à la prière. Puis reprenez la vie commune, de peur que Satan ne profite pour vous tenter de votre incontinence. Ce que je dis là est une concession, non un ordre. Je voudrais que tout le monde fût comme moi, mais chacun reçoit de Dieu son don particulier, l'un celui-ci, l'autre celui-là. Je dis toutefois aux célibataires et aux veuves qu'il est bon de demeurer comme moi. Mais s'ils ne peuvent se contenir, qu'ils se marient, mieux vaut se marier que de brûler.

Quant aux personnes mariées, voici ce que j'ordonne. Non pas moi, mais le Seigneur. Que la femme ne se sépare pas de son mari. En cas de séparation, qu'elle ne se remarie pas ou qu'elle se réconcilie avec son mari. Et que le mari ne répudie pas sa femme. Quant aux autres, c'est moi qui leur dis, non le Seigneur. Si un frère a une femme non-croyante qui consente à cohabiter avec lui, qu'il ne la renvoie pas. Une femme a-t-elle un mari non-croyant qui consente à cohabiter avec elle, qu'elle ne renvoie pas son mari. Car le mari non-croyant se trouve sanctifié par sa femme, et la femme non-croyante se trouve sanctifiée par le mari croyant. S'il en était autrement, vos enfants seraient impurs alors qu'ils sont saints. Mais si la partie non-croyante veut se séparer, qu'elle se sépare. En pareil cas, le frère ou la sœur ne sont pas liés. Dieu vous a appelé à vivre en paix. Et que sais-tu, femme, si tu sauveras ton mari? Et que sais-tu, mari, si tu sauveras ta femme? En dehors de ce cas, que chacun continue de vivre dans la condition que lui a assignée le Seigneur, telle que l'a trouvé l'appel de Dieu. C'est là ce que je prescris dans toutes les églises. Quelqu'un était-il circoncis lors de son appel, qu'il ne se fasse pas de prépuce. L'appel l'a-t-il trouvé incirconcis, qu'il ne se fasse pas circoncire. La circoncision n'est rien, rien non plus l'incirconcision,

Ce qui compte, c'est d'observer les commandements de Dieu. Que chacun demeure dans l'état où l'a trouvé l'appel de Dieu. Étais-tu esclave lors de ton appel, ne t'en soucie pas. Et même si tu peux devenir libre, mets plutôt à profit ta condition d'esclave. Car celui qui était esclave lors de son appel dans le Seigneur est un affranchi du Seigneur. De même, celui qui était libre lors de son appel est un esclave du Christ. Vous avez bel et bien été achetés. Ne vous rendez pas esclave des hommes. Que chacun, frère, demeure devant Dieu dans l'état où l'a trouvé son appel.

Pour ce qui est des vierges, je n'ai pas d'ordre du Seigneur, mais je donne un avis en homme qui, par la miséricorde du Seigneur, est digne de confiance. J'estime donc qu'en raison de la détresse présente, c'est l'état qui convient. Oui, c'est pour chacun ce qui convient. Es-tu lié à une femme, ne cherche pas à rompre. N'es-tu pas lié à une femme, ne cherche pas de femme. Si cependant tu te maries, tu ne pèches pas. Et si la jeune fille se marie, elle ne pèche pas. Mais ceux-là connaîtront des épreuves en leur chair, et moi, je voudrais vous les épargner. Je vous le dis, frère, le temps se fait court. Reste donc que ceux qui ont une femme vivent comme s'ils n'en avaient pas. Ceux qui pleurent, comme s'ils ne pleuraient pas. Ceux qui sont dans la joie, comme s'ils n'étaient pas dans la joie. Ceux qui achètent comme s'ils ne possédaient pas. Ceux qui usent de ce monde comme s'ils n'en usaient pas véritablement. Car elle passe la figure de ce monde. Je voudrais vous voir exempt de tout souci. L'homme qui n'est pas marié a souci des affaires du Seigneur, des moyens de plaire au Seigneur. Celui qui s'est marié a souci des affaires du monde, des moyens de plaire à sa femme, et le voilà partagé. De même, la femme sans mari, comme la jeune fille, a souci des affaires du Seigneur. Elle cherche à être sainte de corps et d'esprit. Celle qui s'est mariée a souci des affaires du monde, des moyens de plaire à son mari. Je dis cela dans votre propre intérêt, non pour vous tendre un piège, mais vous porter à ce qui est digne et qui attache sans partage au Seigneur. Si quelqu'un pense, étant en pleine ardeur juvénile, qu'il risque de mal se conduire vis-à-vis de sa fiancée, et que les choses doivent suivre leur cours, qu'il fasse ce qu'il veut, il ne pèche pas, qu'il se marie. Mais celui qui a pris dans son cœur une ferme résolution, en dehors de toute contrainte, en gardant le plein contrôle de sa volonté, et a ainsi décidé en lui-même de respecter sa fiancée, celui-là fait bien. Ainsi, celui qui se marie avec sa fiancée fait bien, mais celui qui ne se marie pas fait encore mieux. La femme demeure liée à son mari aussi longtemps qu'il vit. Mais si le mari meurt, elle est libre d'épouser qui elle veut, dans le Seigneur seulement. Elle sera pourtant plus heureuse, à mon sens, si elle reste comme elle est. Et je pense bien, moi aussi, avoir l'Esprit de Dieu.

0: Radio Espérance, lecture de la première épître aux Corinthiens, chapitres 8, 9 et 10. Deuxième section de la deuxième partie, les idolotites. L'aspect théorique.
1: Pour ce qui est des viandes immolées aux idoles, nous avons tous la science, c'est entendu. Mais la science enfle, c'est la charité qui édifie. Si quelqu'un s'imagine connaître quelque chose, il ne connaît pas encore comme il faut connaître. Mais si quelqu'un aime Dieu, celui-là est connu de lui. Donc, pour ce qui est de manger des viandes immolées aux idoles, nous savons qu'une idole n'est rien dans le monde et qu'il n'est de Dieu que le Dieu unique. Car, bien qu'il y ait, soit au ciel, soit sur la terre, de prétendus dieux, et de fait il y a quantité de dieux et quantité de seigneurs, pour nous, en tout cas, il n'y a qu'un seul Dieu, le Père, de qui tout vient et pour qui nous sommes faits, et un seul Seigneur, Jésus-Christ, par qui tout existe et par qui nous sommes. »

0: le point de vue de la charité.
1: Mais tous n'ont pas la science. Certains, par suite de l'habitude qu'ils ont eue jusqu'ici de l'idole, mangent les viandes immolées comme telles, et leur conscience, qui est faible, s'en trouve souillée. Ce n'est pas un aliment, certes, qui nous rapprochera de Dieu. Si nous n'en mangeons pas, nous n'avons rien de moins, et si nous en mangeons, nous n'avons rien de plus. Mais prenez garde que cette liberté dont vous usez ne devienne pour les faibles une occasion de chute. Si en effet quelqu'un te voit, toi qui as la science, attablé dans un temple d'idoles, sa conscience à lui qui est faible ne va-t-elle pas se croire autorisée à manger des viandes immolées aux idoles? Et ta science alors va faire périr le faible, ce frère pour qui le Christ est mort. En péchant ainsi contre vos frères, en blessant leur conscience qui est faible, c'est contre le Christ que vous péchez. C'est pourquoi, si un aliment doit causer la chute de mon frère, je me passerai de viande à tout jamais, afin de ne pas causer la chute de mon frère.

0: L'exemple de Paul.
1: Ne suis-je pas libre? Ne suis-je pas apôtre? N'ai-je donc pas vu Jésus, notre Seigneur? N'êtes-vous pas mon œuvre dans le Seigneur? Si pour d'autres je ne suis pas apôtre, pour vous du moins je le suis, car c'est vous qui, dans le Seigneur, êtes le sceau de mon apostolat. Ma réponse à mes détracteurs, la voilà. N'avons-nous pas le droit de manger et de boire? N'avons-nous pas le droit de faire suivre une femme croyante, comme les autres apôtres et les frères du Seigneur et Képhas? Ou bien sommes-nous les seuls, Barnabé et moi, à être privés du droit de ne pas travailler? Qui fait jamais campagne à ses frais? Qui plante une vigne sans jouir de son fruit? Qui fait paître un troupeau sans se nourrir du lait de ce troupeau? N'y a-t-il là que propos humains? Ou bien la loi ne le dit-elle pas aussi? C'est bien dans la loi de Moïse qu'il est écrit « Tu ne muselleras pas le bœuf qui foule le grain ». Dieu se mettrait-il en peine des bœufs? N'est-ce pas évidemment pour nous qu'il parle? Oui, c'est pour nous que cela a été écrit. Celui qui laboure doit labourer dans l'espérance, et celui qui foule le grain dans l'espérance d'en avoir sa part. Si nous avons semé en vous les biens spirituels, est-ce chose extraordinaire que nous récoltions vos biens temporels? Si d'autres ont ce droit sur vous, ne l'avons-nous pas davantage? Cependant, nous n'avons pas usé de ce droit. Nous supportons tout, au contraire, pour ne pas créer d'obstacle à l'évangile du Christ. Ne savez-vous pas que les ministres du temple vivent du temple? Que ceux qui servent à l'autel partagent avec l'autel? De même, le Seigneur a prescrit à ceux qui annoncent l'Évangile de vivre de l'Évangile. Mais je n'ai usé, moi, d'aucun de ces droits. Et je n'écris pas cela pour qu'il en soit ainsi à mon égard. Plutôt mourir que de... Mon titre de gloire, personne ne le réduira à néant. Annoncer l'Évangile, en effet, n'est pas pour moi un titre de gloire. C'est une nécessité qui m'incombe. Oui, malheur à moi si je n'annonçais pas l'Évangile. Si j'avais l'initiative de cette tâche, j'aurais droit à une récompense. Si je ne l'ai pas, c'est une charge qui m'est confiée. Quelle est donc ma récompense? C'est qu'en annonçant l'Évangile, j'offre gratuitement l'Évangile, sans user du droit que me confère l'Évangile.

Oui, libre à l'égard de tous, je me suis fait l'esclave de tous, afin de gagner le plus grand nombre. Je me suis fait juif avec les juifs, afin de gagner les juifs. Sujet de la loi avec les sujets de la loi, moi qui ne suis pas sujet de la loi, afin de gagner les sujets de la loi. Je me suis fait un sans-loi avec les sans-lois, moi qui ne suis pas sans une loi de Dieu étant sous la loi du Christ, afin de gagner les sans-lois. Je me suis fait faible avec les faibles, afin de gagner les faibles. Je me suis fait tout à tous, afin d'en sauver à tout prix quelques-uns. Et tout cela, je le fais à cause de l'Évangile, afin d'en avoir ma part. Ne savez-vous pas que dans les courses du stade, tous courent, mais un seul obtient le prix? Courez donc de manière à le remporter. Tout athlète se prive de tout, mais eux c'est pour obtenir une couronne périssable, nous une impérissable. Et c'est bien ainsi que je cours, moi, non à l'aventure. C'est ainsi que je fais du pugilat, sans frapper dans le vide. Je meurtris mon corps, au contraire, et le traîne en esclavage, de peur qu'après avoir servi de héros pour les autres, je ne sois moi-même disqualifié.

0: le point de vue de la prudence et les leçons du passé d'Israël.
1: Car je ne veux pas que vous l'ignoriez, frères. Nos pères ont tous été sous la nuée. Tous ont passé à travers la mer. Tous ont été baptisés en Moïse, dans la nuée et dans la mer. Tous ont mangé le même aliment spirituel et tous ont bu le même breuvage spirituel. Ils buvaient en effet à un rocher spirituel qui les accompagnait, et ce rocher c'était le Christ. Cependant, ce n'est pas le plus grand nombre d'entre eux qui plut à Dieu, puisque leurs corps jonchèrent le désert. Ces faits se sont produits pour nous servir d'exemple, pour que nous n'ayons pas de convoitise mauvaise comme ils en eurent eux-mêmes. Ne devenez pas idolâtres comme certains d'entre eux, dont il est écrit « Le peuple s'assit pour manger et boire, puis ils se levèrent pour s'amuser. » Et ne forniquons pas comme le firent certains d'entre eux, et il en tomba 23 milliers en un seul jour. Ne tentons pas non plus le Seigneur, comme le firent certains d'entre eux, et ils périrent par les serpents. Et ne murmurez pas, comme le firent certains d'entre eux, et ils périrent par l'exterminateur. Cela leur arrivait pour servir d'exemple, et a été écrit pour notre instruction, à nous qui touchons à la fin des temps. Ainsi donc, que celui qui se flatte d'être debout prenne garde de tomber. Aucune tentation ne vous est survenue qui passât la mesure humaine. Dieu est fidèle. Il ne permettra pas que vous soyez tentés au-delà de vos forces. Avec la tentation, il vous donnera le moyen d'en sortir et la force de la supporter. »

0: Le Seigneur me dit, voici, je mets dans ta bouche mes paroles. Jérémie 1, 9.
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Saint François de Sales, correspondance, les lettres d'amitié spirituelle. Ces lettres sont écrites aussi bien à des hérétiques qu'à des croyants, à des hommes qu'à des femmes, à des évêques ou des religieux qu'à des laïcs, à des célibataires qu'à des gens mariés, à des grands du monde qu'à des personnes modestes. Elles sont groupées par personnages, par cas spirituels et aussi selon l'ordre chronologique.

Introduction de la lettre 297 adressée à Mère Marie-Jacqueline Favre. Mère Favre a posé à François deux questions sur des sujets fort importants de la vie spirituelle. Les bons désirs et les vagabondages messéans de l'imagination dans les méditations sur la vie et la mort de notre Seigneur. Deux questions que beaucoup d'âmes se posent. François y répond avec clarté et fermeté. Lettre 297. Je vous écris sans loisir, et néanmoins, je vous veux répondre avec deux questions que vous m'avez faites ci-devant, car je vois bien que pour néant, j'attends les commodités de mieux faire, puisque je suis destinée au continuel accablement du tracas. Ma très chère fille, il y a deux sortes de bons désirs. L'une, de ceux qui augmentent la grâce et la gloire des serviteurs de Dieu. L'autre, de ceux qui n'opèrent rien. Les désirs de la première sorte s'expriment ainsi. Je désirerais de faire, par exemple, l'aumône, mais je ne la fais pas, parce que je n'ai pas de quoi. Et ces désirs accroissent grandement la charité et sanctifient l'âme. Ainsi désirent les âmes dévotes le martyr, les opprobres et la croix, qu'elles ne peuvent néanmoins obtenir. Les désirs de la seconde sorte s'expriment ainsi. Je désirerais de faire l'aumône, mais je ne la veux pas faire. Et ces désirs ne sont pas empêchés par l'impossibilité, mais par la lâcheté, tiédeur et défaut de courage. C'est pourquoi ils sont inutiles et ne sanctifient point l'âme, ni ne donnent nul accroissement de grâce. Saint Bernard dit que l'enfer en est plein. Il est vrai que pour l'entière résolution de votre difficulté, il faut que vous remarquiez qu'il y a des désirs qui semblent être de la seconde sorte, qui sont toutefois de la première. Comme au contraire, il y en a qui semblent être de la première et sont de la seconde. Par exemple, nul serviteur de Dieu ne peut être sans ce désir. Oh, que je désirerais bien de mieux servir Dieu. Hélas, quand le servirai-je à souhait? Et parce que nous pouvons toujours aller de mieux en mieux, il semble que les effets de ces désirs ne sont empêchés que faute de résolution. Mais il n'est pas vrai, car ils sont empêchés par la condition de cette vie mortelle, en laquelle il ne nous est pas si aisé de faire que de désirer. C'est pourquoi ces désirs en général sont bons et rendent meilleure l'âme, l'échauffant et affectionnant au progrès. Mais quand en particulier il se présente quelque occasion de profiter, et qu'au lieu d'en venir à l'effet, on en demeure au désir, comme par exemple, il se présente occasion de pardonner une injure, de renoncer à la propre volonté en quelque sujet particulier, et en lieu de faire ce pardon ou renoncement, je dis seulement, je voudrais bien pardonner, mais je ne saurais. Je voudrais bien renoncer, mais il n'y a moyen. Qui ne voit que ce désir est un amusement, et même qu'il me rend plus coupable d'avoir une si forte inclination au bien et ne la vouloir pas effectuer? Et ces désirs ainsi faits semblent être de la première sorte et sont de la seconde. Or, maintenant, il vous sera aisé de vous résoudre, comme je crois, que s'il vous reste quelques difficultés, écrivez-la moi, et tôt ou tard je vous répondrai de tout mon cœur, qui est certes tout vôtre, ma très chère fille. Celles qui sont tendres des imaginations messéantes dans les méditations de la vie et de la mort du Sauveur doivent, tant qu'elles peuvent, se représenter les mystères simplement par la foi,
sans se servir de l'imagination. Par exemple, mon Sauveur a été crucifié. C'est une proposition de la foi. Il suffit que je l'appréhende simplement, sans m'imaginer comme son corps pendait sur la croix. Et lorsque les imaginations des honnêtes veulent naître, il faut se revancher et détourner par des affections procédantes de la foi. Ô Jésus crucifié, je vous adore. J'adore vos tourments, vos peines, votre travail, c'est-à-dire votre souffrance. Vous êtes mon salut. Car ma très chère fille, de vouloir, pour ces sales représentations, quitter la méditation de la mort et vie de notre Seigneur, ce serait faire le jeu de l'ennemi qui tâche par ce moyen de nous priver de notre plus grand bonheur. Il faut donc gauchir et se détourner ainsi par le moyen de la simple foi. En vérité, j'écris sans haleine, mais vous supplierez par votre douceur. Adieu, ma très chère fille. Adieu, soyons-nous éternellement pour l'aimer et bénir sans cesse. Introduction à la lettre 298. Pendant les années 1616-1618, année si remplie de traverses pour la visitation de Lyon, François écrit assez souvent à Mère Favre. Ce sont surtout des lettres circonstancielles, motivées par tel événement, la conduite de telle sœur, etc. Il est rare que par une petite phrase, une incidente, nous ne pressentions pas les grandes souffrances de la Mère supérieure. Vivez doucement et saintement entre les peines que vous avez sous votre charge, ma très chère fille, toute bien-aimée, et je prie Dieu qu'il soit la vie de votre âme. Les lettres que Mère Favre adresse à François nous en disent plus long sur ses épreuves. Voici ce qu'elle écrit. Nous vivons avec des incertitudes et des irrésolutions et humiliations si grandes que je ne sais quelquefois où nous en sommes. Mon Dieu, mon Seigneur, que nous avons bon besoin de l'assistance de sa divine majesté et qu'il nous fortifie. Avec toutes ces rencontres journalières qui sont assez pleines de mortification, je n'ai nul sentiment de confiance ni quasi de courage, bien que, grâce à Dieu, nous ressentons toujours, à la pointe de l'esprit, de l'amour à tout ce qui arrive. Il nous semble que le fruit que notre Seigneur nous fait tirer de cela est un dénuement de toute chose créée et l'affection de ne tenir qu'à Dieu seul. Il arrive cependant que François sente le besoin d'adresser à Mère Favre une lettre plus personnelle. En voici précisément une, datée du 19 février 1618. À cette époque, il y avait beaucoup de sœurs malades dans la communauté de Lyon. Ce souci s'ajoutait aux autres, si lourd pour Mère Favre. Lettre 298. Je vous vois, ma très chère fille, toute malade et dolente sur les maladies et douleurs de vos filles. On ne peut être mère sans peine. Qui est celui qui est malade, dit l'apôtre, que je ne le sois avec lui? Et nos anciens pères, saint Jean Chrysostome et saint Augustin, ont dit là-dessus que les poules sont toujours affligées de travail, tandis qu'elles conduisent leurs poussins, et que c'est ce qui les fait glousser continuellement, et que l'apôtre était comme cela. Ma très chère fille, qui est aussi ma grande fille? Le même apôtre disait aussi que quand il était infirme, alors il était fort, la vertu de Dieu paraissant parfaite en l'infirmité.
2 Corinthiens 12, 9 et 10. Et vous donc, ma fille, soyez bien forte parmi les afflictions de votre maison. Ces maladies longues sont des bonnes écoles de charité pour ceux qui y assistent et d'amoureuses patience pour ceux qui les ont. Car les uns sont au pied de la croix avec Notre-Dame et Saint-Jean, dont ils imitent la compassion, et les autres sont sur la croix avec notre Seigneur, duquel ils imitent la passion. Dilatez cependant votre cœur, ma chère fille, mon âme, parmi les tribulations. Agrandissez votre courage et voyez le grand Sauveur penché du haut du ciel vers vous, qui regarde comment vous marchez en ces tourmentes et, par un filet de sa providence imperceptible, tient votre cœur et le balance en sorte qu'à jamais il le veut retenir à soi. Ô ma très chère fille, vous êtes épouse, non pas encore de Jésus-Christ glorifié, mais de Jésus-Christ crucifié. C'est pourquoi les bagues, les carcans, c'est-à-dire les colliers, et enseignes qu'il vous donne et dont il vous veut parer sont des croix, des clous, des épines, et le festin de ses noces est de fiel, d'hysope, de vinaigre. Matthieu 27, 34, 48, Jean 19, 29. Là-haut, nous aurons les rubis, les diamants, les émeraudes, le mou, la manne et le miel. Apocalypse 21, 19, 20. Je ne dis pas ceci, non, ma chère grande fille, vous tenant pour découragée, mais vous tenant pour adolorée, et m'étant avis que je dois mêler mes soupirs avec les vôtres, comme je sens mon âme mêlée avec la vôtre. Voyez-vous, ne me dites point que vous abusez de ma bonté à m'écrire de grandes lettres, car, en vérité, je les aime toujours suavement. Ce bon père dit que je suis une fleur et un vase de fleurs et un phénix. Mais, en vérité, je ne suis qu'un puant homme, un corbeau, un fumier. Mais pourtant, aimez-moi bien, ma très chère fille, car Dieu ne laisse pas de m'aimer et de me donner des extraordinaires désirs de le servir et aimer purement et saintement. En somme, après tout, nous sommes trop heureux d'avoir prétention en l'éternité de la gloire, par le mérite de la passion de notre Seigneur, qui fait trophée de notre misère pour la convertir en sa miséricorde, à laquelle soit honneur et gloire dans les siècles des siècles. Amen. Introduction à la lettre 299. En mai 1620, Mère Favre est envoyée à Montferrand. Nouveaux déchirements, nouvelles angoisses. François adresse à sa fille ce billet gracieux. « Que faites-vous écartée en ce bon pays d'Auvergne, ma très chère fille? Car il me semble qu'il y a longtemps que vous ne me dites mot. Et toutefois, l'amour n'est jamais muet, même le filial, qui a toujours quelque chose à dire au père. » Et voici que dès le 11 novembre 1621, François lui annonce qu'elle sera prochainement chargée de la nouvelle maison de Dijon. Lettre 299. Il y a, ce me semble, bien environ 1000 ans que je ne reçois point de vos lettres, non plus que vous des miennes. Orsu, voici arrivée une nouvelle besogne pour votre charité, ma très chère grande fille. C'est que l'on va fonder à Dijon, ville de telle importance que vous savez. Notre mère ne peut encore pas bonnement partir de Paris. Or, vous êtes sa seconde en l'Institut et sa première fille. Nous ne voyons pas moyen de vous exempter de la peine de cette fondation.
Or, je ne vous plains pas, car c'est un grand bien de travailler beaucoup pour Dieu.

J'en verrai à propos. Et cependant, ma très chère fille, vivez toutes en Dieu. Introduction à la lettre 300. Un an ne s'est pas écoulé depuis que Mère Favre est arrivée à Dijon, que François lui annonce qu'il veut lui confier le monastère, encore en projet, de Chambéry. Mais presque au même moment, il lui écrit « On parle fort de la fondation de Turin, où je crois que nous aurons besoin de votre personne. » Vraiment, en ces développements rapides de l'ordre de la visitation, Mère Favre apparaît, aux côtés de Mère de Chantal, comme le roc sur lequel, selon l'Évangile, le sage bâtit ses demeures. Mais, pour elle-même, que d'épreuves. Le 15 octobre 1622, François lui indique d'une main sûre par quelle voie Dieu la conduit vers le pur et simple amour. Lettre 300. Mille et mille bénédictions, si mes souhaits sont exaucés, sur votre cœur bien-aimé, ma très chère fille. Orsu, vous voilà donc en œuvre pour le bon gouvernement de ce nouveau monastère, qui, moyennant la grâce de Dieu, vous réussira heureusement, tandis qu'en notre Chambéry, on en disposera un autre. Or, quand tout sera résolu et qu'on aura pourvu à tout le commencement, alors il sera force de vous y avoir. Vous voyez donc bien, ma très chère fille, que Dieu vous appelle à beaucoup de peines, d'abnégation de vous-même et de choses aigres, afin que, sans différence de lieux, de nations et de personnes, vous serviez à la dilatation de sa gloire purement et simplement, sans aucun autre intérêt que celui de son très saint agrément. Et vous devez vous reposer en cela, ma très chère fille, et agrandir tous les jours votre cœur et votre courage en une parfaite confiance du secours céleste, puisque cette divine providence n'emploie jamais les âmes à des choses grandes et difficiles, qu'il ne leur veuille quand et quand départir sa très sainte assistance. Je ne cesse point d'implorer le Saint-Esprit pour vous, afin qu'il vous échauffe de plus en plus, et qu'enfin, il vous brûle toutes du feu sacré de son saint amour. Voici quelques lettres adressées à Madame de Pézieux et à ses enfants. Madame de Pézieux mourut avant la fin de 1617. Mais si brève soit la correspondance, elle est exemplaire. En 1612, Madame de Pézieux est déjà une dame vénérable. Veuve, sans doute dès 1591, elle a 5 enfants. Balthazar, héritier du titre et qui fut plusieurs fois député en cour pour la noblesse du Bugey. Jacques, qui fut religieux et vicaire général du prieuré de Nantua. Et Louis, que François semble avoir préféré, et qui fut tué le 8 novembre 1614 en l'île de Maragnan au Brésil. François, qui, comme beaucoup de cadets de famille, embrassa lui aussi la carrière des armes. Hélène, dame de grand maison, qui fut la dirigée de François, et Lucrèce, dame de Saint-André de Servières. Il fallait faire connaissance avec tout ce petit monde, car tous ou presque tous vont intervenir dans la présentation de cette amitié modèle. Introduction à la lettre 301. Dès cette première lettre de 1612, et à l'initiative, semble-t-il, de la vieille dame de Pézieux, les choses prennent déjà un tour très familial. Il n'y a plus que mères, frères et sœurs. Pourtant, le style reste un peu guindé, avec un brin de préciosité.
François n'est pas encore à l'aise en ses nouvelles relations.

Lettre 301. Madame ma très chère et très honorée mère, l'honneur que vos deux lettres m'ont donné ne peut être dignement remercié par celle-ci. Elle vous témoignera seulement que j'ai un extrême sentiment du bonheur que vous m'avez départi, m'avouant pour votre fils, me voyant tous les jours arriver des nouveaux ruisseaux de faveur qui découlent de cette vive fontaine. Car voyez-vous, madame ma mère, ne dois-je pas être fort glorieux de me trouver maintenant reçu en la bienveillance de monsieur et madame de Servières, vos chers enfants, comme presque cet autre frère qui, impatient d'être privé de la douceur de votre présence, s'en reva si vitement auprès de vous, à laquelle il donnera, Dieu merci, des bonnes nouvelles de la santé de cette bonne sœur, que je veux servir et honorer de tout mon cœur en l'absence des autres meilleurs frères. En un mot, madame ma mère, je n'oublie jamais à l'hôtel les recommandations que vous me commandâtes d'y faire, car je suis fidèlement et sans réserve votre très obéissant fils et serviteur. »

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2: Une fois n'est pas coutume, je voudrais que nous parlions cette semaine d'un saint frère, Carme, qui s'appelle frère Laurent de la Résurrection. Pourquoi parler de lui? Eh bien, surtout pour parler de sa spiritualité. Une spiritualité très simple, à la portée de tous. Et c'est la raison pour laquelle je m'y intéresse particulièrement. Sa spiritualité, elle est de trouver la présence de Dieu dans des toutes petites choses, dans les tâches matérielles quotidiennes. C'est pourquoi j'ai intitulé le thème de cette semaine « Trouver Dieu dans les omelettes ». Sa pensée spirituelle a fait d'ailleurs l'objet d'un regain d'intérêt, car la nouvelle publication de ses lettres et conversations, publiée sous le titre « La pratique de la présence de Dieu », a été préfacé par le pape Léon XIV. Il révèle que la pratique de la présence de Dieu, de frère Laurent de la Résurrection, était pour lui l'un des textes fondateurs de sa propre vie intérieure. D'ailleurs, le pape Léon XIV s'est rendu sur les pas du frère Carme lors de son voyage en France en septembre 2026. Avant d'entrer dans la vie et la spiritualité de frère Laurent de la Résurrection, il faut sans doute que nous nous posions une question. Cette question, elle est simple. Où trouver Dieu? Où se trouve Dieu? Dans cette question, il y a déjà deux éléments. Il y a d'abord où? Où est Dieu? Et la seconde partie de la question, c'est trouver Dieu. Mais comment le trouver si l'on ne sait pas où il se trouve? Il y a néanmoins dans la question déjà cette notion que nous avons à chercher Dieu pour finalement espérer le trouver. Alors voilà deux questions que nous allons nous poser pour commencer. Où est Dieu et comment le chercher? La première question qui concerne la localisation de Dieu, elle est à la fois simple et complexe. Simple parce qu'on pourrait dire Dieu a un lieu particulier qu'on a appelé les cieux, c'est là qu'il réside, c'est son monde. Mais alors, qu'est-ce que la terre à ses yeux? Alors la terre, peut-être jette-t-il un petit coup d'œil de temps en temps pour voir ce qui s'y passe, mais il ne réside pas là. Pourtant, la multiplicité de nos églises affirme que Dieu est présent. Pourtant, la construction du temple de Jérusalem affirmait que Dieu était présent là, à Jérusalem, dans ce cube de pierre. Néanmoins, avec la notion, et il faut relire la prière du roi Salomon lors de l'inauguration du temple, il dit en substance « Je ne prétends pas, toi qui es l'infini, t'enfermer dans ce cube de pierre. Tu es partout présent. Mais néanmoins, si tu es partout présent, alors tu seras présent aussi d'une manière spécifique dans ce lieu qui sera pour nous le lieu de la rencontre. » C'est très important. Il ne faut pas que nous enfermions Dieu dans les nuages, que ce soit son monde à lui. Mais il faut avoir conscience que Dieu est partout présent. Mais attention, il ne faut pas non plus tomber dans le travers qui consisterait à chosifier Dieu, à dire Dieu est dans cet arbre, Dieu est dans cet animal, Dieu est partout présent, mais sa présence n'épuise pas sa présence, si j'ose dire. Il est à la fois là, présent, en tout être, en tout ce qui vit et respire, comme diraient les psaumes, mais sa présence est au-delà aussi de tout être. Néanmoins, cette notion de la présence de Dieu en tout lieu et en tout temps indique une voie qui va être celle de la spiritualité de frère Laurent de la Résurrection. Dieu est partout présent, même s'il est au-delà de tout, il est dans les choses limitées, même s'il est infini, il est présent dans les choses qui passent, même s'il est éternel. C'est bien le sens ultime de l'incarnation.

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1: Si Dieu est partout présent, à chaque instant, alors nous pouvons le trouver. Nous pouvons le trouver partout et à chaque instant. La question n'est plus ici de savoir où il se trouve, mais si véritablement l'homme cherche Dieu. Car pour le trouver, il faut le chercher. Souvenons-nous de cette parole de Jésus, « Cherchez et vous trouverez ». Celui qui cherche, trouve. L'homme cherche-t-il Dieu ? Posez-vous chacun cette question, est-ce que dans ma journée, entre le moment où je me lève et le moment où je me couche, est-ce que j'ai cherché Dieu ? À un moment ou bien à chaque instant ? Il faut savoir, en tout cas, que si l'homme est un peu infidèle dans sa recherche de Dieu, Dieu, lui, cherche l'homme. Et ça change beaucoup de choses. Je pense, bien sûr, à cet épisode que l'on trouve dans la Genèse, dans le récit de la création, où l'homme vient de désobéir à Dieu, et alors il se cache. Il a peur de Dieu. Avons-nous peur de Dieu ? Je pense que beaucoup ne le cherchent pas, oui, par peur. Par peur de le rencontrer, en fait. Et que cette rencontre leur soit néfaste. Adam se cache. Il a peur de Dieu. Parce qu'il a trahi Dieu. Mais Dieu le cherche. Et dans ce récit magnifique, Dieu se promène dans le jardin d'Éden avec cette question répétée, Adam, où es-tu ? Dieu manifeste à l'homme qu'il le cherche, qu'il n'est pas tranquille tant qu'il ne l'a pas trouvé. Pourtant, Dieu le cherche, j'allais dire, faussement. La question est un peu fausse. Adam, où es-tu ? Dieu sait très bien où se trouve Adam. Oui, mais que veut provoquer Dieu ? La réaction d'Adam. Il veut qu'Adam entende cette voix, cette question, qu'il se lève en disant « Je suis là, me voici ». Parce qu'en faisant cela, il va faire tout un cheminement intérieur. Il va réaliser que Dieu ne veut pas sa destruction, que Dieu ne veut pas le punir, que Dieu simplement le cherche parce qu'il l'aime. Alors, si nous sommes un petit peu persuadés que Dieu nous cherche, il faut encore se laisser trouver. Adam, lui, se cache. Et peut-être, nous cachons-nous aussi souvent. Nous pouvons nous cacher derrière beaucoup de prétextes pour ne pas répondre à cette question. Nous avons des soucis, nous avons des responsabilités, nous avons du travail, nous n'avons pas le temps. Voilà, et nous nous cachons. Mais sachez que Dieu nous cherche. Et il nous cherchera jusqu'à ce que nous nous laissions trouver. Dans la parabole du bon berger, le bon berger plante bien là ses 99 brebis pour aller chercher celle qui est perdue. Et il la cherche jusqu'à ce qu'il la trouve. Et quand il l'a trouvée, il la ramène sur ses épaules auprès des autres. En réalité, vous voyez bien que la vraie question n'est pas qu'il nous faut chercher Dieu, il nous faut plutôt répondre à sa recherche, répondre à sa question, et nous laisser trouver, prendre et ramener sur les épaules du bon berger.
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2: En ce lundi de la 28e semaine du temps ordinaire, la première lecture est tirée du livre d'Agée au chapitre 2. Je ferai de toi comme un anneau à cacheter.
3: Quand Dieu n'est pas présent, plus rien n'est pur et saint dans le monde. Lui bâtir un temple, ce n'est pas d'abord lui élever une maison de pierre, mais le rendre authentiquement présent parmi les hommes.
2: Le 24 du 9e mois, l'an 2 de Darius, la parole du Seigneur fut adressée à Agée le prophète. Ainsi parle le Seigneur, le Tout-Puissant. Sollicite donc des prêtres une directive en leur demandant « Si quelqu'un porte de la viande sanctifiée dans le pan de son vêtement, et de ce pan touche du pain, des légumes, du vin, de l'huile ou n'importe quel aliment, seront-ils sanctifiés ?» Les prêtres répondirent et déclarèrent « Non ». Agée reprit « Si un homme rendu impur par le contact d'un mort touche à l'une de ces choses, sera-t-elle impure ?» Les prêtres répondirent et déclarèrent « Elle sera impure ». Agée répliqua « Tel est ce peuple, telle est cette nation devant moi, oracle du Seigneur. Tel est l'ouvrage de leurs mains et ce qu'ils offrent là est impur. Et maintenant, soyez bien attentifs, à partir d'aujourd'hui et pour l'avenir. Avant qu'on eût posé pierre sur pierre dans le temple du Seigneur, avant qu'elle n'y soit, on venait à un tas de grains estimé à 20 mesures, et il ne s'en trouvait que 10. On venait au pressoir vider la cuve de 50 mesures, et il ne s'en trouvait que 20. Je vous ai frappé dans tout le travail de vos mains par la rouille, la nielle, la grêle, sans réussir à vous ramener vers moi, oracle du Seigneur. Soyez bien attentifs dès aujourd'hui et pour l'avenir. À partir du 24 du 9e mois, depuis le jour où fut fondé le temple du Seigneur, soyez attentifs. Reste-t-il encore du grain dans le grenier ? Même la vigne, le figuier, le grenadier et l'olivier n'ont rien porté. À partir d'aujourd'hui, je vais bénir. La parole du Seigneur fut adressée une seconde fois à Agée le 24 du mois. Parle à Zorobabel, le gouverneur de Juda, et dis-lui, je vais ébranler ciel et terre. Je vais renverser les trônes des royaumes et anéantir la force des rois des nations. Je vais renverser chars et conducteurs. Chevaux et cavaliers tomberont, chacun sous l'épée de son frère. En ce jour-là, oracle du Seigneur, du Tout-Puissant, je te prendrai, Zorobabel, fils de Shaltiel, mon serviteur, oracle du Seigneur. Je t'établirai comme l'anneau à cacheter, car c'est toi que j'ai élu, oracle du Seigneur, du Tout-Puissant. »

La deuxième lecture est tirée du traité de saint Fulgence de Ruspe contre Fabien. Faites cela en mémoire de moi. Lorsque l'on offre des sacrifices, on accomplit l'ordre que notre Seigneur nous a donné. Selon ce que dit saint Paul, le Seigneur Jésus, la nuit même où il fut livré, prit du pain, puis, ayant rendu grâce, il le rompit et dit « Ceci est mon corps donné pour vous. Faites cela en mémoire de moi. » Après le repas, il fit de même avec la coupe en disant « Cette coupe est la nouvelle alliance établie par mon sang. Chaque fois que vous en boirez, faites cela en mémoire de moi. » Ainsi donc, chaque fois que vous mangez ce pain et que vous buvez à cette coupe, vous annoncez la mort du Seigneur jusqu'à ce qu'il vienne. Ce sacrifice est donc offert pour que la mort du Seigneur soit annoncée et pour que l'on fasse mémoire de lui qui a donné sa vie pour nous. Lui-même l'a dit, « Il n'y a pas de plus grand amour que de donner sa vie pour ses amis. Puisque le Christ est mort pour nous par amour, lorsque nous faisons mémoire de sa mort au moment du sacrifice, nous demandons que l'amour nous soit accordé par la venue du Saint-Esprit. Nous prions humblement qu'en vertu de cet amour, par lequel le Christ a voulu mourir pour nous, nous aussi, en recevant la grâce du Saint-Esprit, nous puissions considérer le monde comme crucifié pour nous et être nous-mêmes crucifiés pour le monde. Nous imitons la mort du Seigneur, de même que le Christ est mort au péché une fois pour toutes, et lui qui est vivant, c'est pour Dieu qu'il est vivant, de même nous aussi devons mener une vie nouvelle. Ayant reçu le don de l'amour, mourons au péché et vivons pour Dieu. L'amour de Dieu a été répandu dans nos cœurs par l'Esprit Saint qui nous a été donné, car justement la participation au corps et au sang du Seigneur, lorsque nous mangeons son pain et buvons à sa coupe, c'est cela qui nous invite à mourir au monde en ayant notre vie cachée avec le Christ en Dieu et à crucifier notre chair avec ses passions et ses convoitises. C'est ainsi que tous les fidèles qui aiment Dieu et le prochain, même s'ils ne boivent pas à la coupe de la passion corporelle, boivent cependant à la coupe de l'amour du Seigneur. Une fois enivrés par elle, ils doivent faire mourir en eux ce qui appartient encore à la terre, eux qui ont revêtu Jésus-Christ, qu'ils ne s'abandonnent pas au désir de la chair, qu'ils ne regardent pas ce qui se voit, mais ce qui ne se voit pas. C'est ainsi que l'on boit à la coupe du Seigneur lorsque l'on observe la Sainte Charité. Sans elle, on pourrait se faire brûler vif sans que cela serve à rien. Le don de la charité nous apporte ceci, que nous soyons réellement ce que, dans le sacrifice, nous célébrons sacramentellement.

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1: Gloire au Père et au Fils et au Saint-Esprit pour les siècles des siècles.